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1: Laisse passer.
2: Sébel vit dans le Vézélien quand elle n'est pas aux quatre coins du monde pour inventer des univers au cinéma ou à la télévision.
3: Monteur, la tour.
2: Cette iconesse d'adoption est chef décoratrice et elle est devenue la référence quand Hollywood veut filmer Paris. Un Paris plus vrai que nature, un Paris recréé, un Paris d'atmosphère. Anne Sebel a travaillé avec les plus grands, Spielberg, Clint Eastwood, Sofia Coppola ou encore Damien Chazelle. Et depuis 5 saisons, elle est aussi la directrice artistique de la série Emily in Paris, dont elle façonne l'univers visuel. Elle a inventé pour la série un Paris fantasmé, celui que les Américains adorent, les immeubles haussmanniens, les chambres de bonne, les placettes charmantes, les bistrots typiques. Une création qui part du scénario, puis elle imagine les lieux, les volumes, les couleurs, la lumière. Derrière chaque décor, il y a des croquis, des maquettes et des artisans qui reproduisent en 3D cet univers.
4: C'est du travail bien fait.
2: Pour une saison d'Emily in Paris, ce sont près de 180 décors créés, démontés, remontés. Un travail colossal qui a aussi un impact très concret. Certains lieux de tournage sont devenus de véritables attractions touristiques. Anne Sebel revendique un cinéma fait à la main, loin du tout numérique. Elle transmet d'ailleurs son savoir-faire à la FEMIS, où elle forme la nouvelle génération qui, à son tour, saisira le réel pour bâtir image après image d'autres rêves de cinéma.
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6: Le temps de vous lire en marseillais. Bonjour Médéric.
7: Bonjour Philippe.
6: Notre linguiste marseillais. Donc on va jouer ce matin un peu comme des enfants.
7: Oui, tout à fait. Alors vous savez à quoi jouent les enfants en ce moment? Enfin ces jours-ci, ces temps-ci.
6: Ces temps-ci, avec le smartphone, ouais, un jeu, voilà quoi.
7: La tablette, les jeux vidéo, etc. Ouais. On est d'accord. Bon, les tout petits jouent encore avec des voitures, des robots, des trucs Pokémon, etc. Voilà. Alors autrefois, alors non, je vais pas faire celui qui regromelle à mon réguignard.
8: C'était mieux avant. C'est ça.
7: Non, mais je vais vous parler quand même des réguignards. Les Réguignaires de Luberon, c'est une association provençale qui, comme son nom l'indique, regroupe des amoureux de la culture et de la langue provençale, des gens du Luberon, qui s'appellent avec autodérision donc les Réguignaires, en gros les râleurs. Hein. Eh bien, la présidente de cette association est bien connue chez nous, il s'agit de Claudette Ocelli, aussi connue sous le nom de Mamette, dont on a entendu la voix sur notre antenne pour nous apprendre un peu de provençal. Avec ces Réguignaires, elle organise jusqu'au 14 mars, à Pertuis, à l'espace de Croze, une exposition appelée Joe et Jugué d'Antan, qui propose de retrouver des jeux et jouets d'Antan et avec leur petit nom en provençal. Alors autrefois, les minots jouaient à Ouda, au Dé, au Baouduf, au Toupie ou au Quille. Il y avait les osselets aussi. Alors je me souviens que mon frère jouait, je trouvais ça bizarre, les osselets. Mais voilà, ça a disparu, j'ai l'impression.
6: Et c'est vrai.
7: Non, voilà, on ne voit plus ça. Jouer aux osselets, c'est Djouga, Djibotrao et Mélisa Ousset. Par contre, les billes, on y joue encore. À mon époque, on prisait les gros galops comme ça et on tirait les soldats Starlux. Ou on jouait au pot. Enfin bref, voilà, j'adorais les billes. Dans la cour de récré, je pense qu'on joue encore à la marelle ou à la corde persaouta, je traduis pas. Mais probablement plus aux yeux bandes. Les yeux bandés au Colin Maillard, qu'on appelle aussi Kukuruma. On dirait une chanson Kukuruma. En revanche, on fait encore liser Skundai, le jeu de cache-cache, à partir du verbe s'escoudre, se cacher. Et on dit parfois, c'est Avateskoudre, va te cacher. On joue aussi à la poupée, la titeille, dans son Ousta ou des titeilles, sa maison de poupée, ou bien avec une poupoune pour Djouga à la mama, là non plus, je traduis pas. Quand j'étais minot, j'adorais jouer avec les taraillettes, la dinette, mais aussi à la marchande. J'avais d'ailleurs un bel établi de marchande et je vendais à ma mère, à ma grand-mère, plein de beaux fruits et légumes en plastique, ou du poulet, ou en plastique, ou du fromage en plastoc, avant la malbouffe, vous voyez, il y avait déjà tout prévu. Tous ces jeux d'enfants d'hier ou d'avant-hier sont présentés à l'exposition Joe et Jugué d'Antan à Pertuis jusqu'au 14 mars pour ce... Et samedi, donc demain, il y aura en plus un grand jeu de piste sur le double thème du parler provençal et des jeux d'enfants dans les rues de Pertuis, mais aussi du Motus. Tout le t-shirt, toute l'après-midi, nous serons sur place avec mon collègue Bla pour vous faire jouer à Motus en mode démo ou initiation. Mais il y aura aussi un Motus en live, en public, avec les meilleurs joueurs de Motus à défier. Alors, de mon temps, on jouait à cache-cache et celui qui comptait, on disait qu'il pégait. On disait, allez, c'est toi qui pègue. Ouais. Et on joue aussi à faire des moulons dans la cour. Et pour signaler un attroupement, on crie moulons. Donc ce samedi, moulons à Pertuis.

0: depuis le 15 octobre 2003 où je suis né et je vis depuis avec les fêtes votives.
1: Donc Saint-Hilaire-d'Ozillon, les fêtes votives, elles sont incroyables ici ?
0: Ah, ici, Monsieur Duport-Jeronnet est un très très bon président. Moi, je suis président dans le village voisin, à Question-du-Gard. Bon, ben, ça fait depuis mon plus jeune âge où je fais la fête. Donc maintenant, faire monter la fête, monter les projets de la fête votive toute l'année, moi, c'est un honneur. On organise toujours des surprises. Chaque année, on change. Chaque année, on peut rajouter une manade. On peut changer les DJ. On peut changer les animations qu'il y a dans la fête. On peut changer même ce qu'on fait au cours de l'année parce qu'il n'y a pas que les taureaux. Il y a les lotos, il y a les soirées. C'est le loto, je crois que c'est même plus compliqué à organiser que la fête votive.
1: Pourquoi ça vous passionne tant d'organiser tout ça ?
0: Ah, donner autant de sourires aux gens. Faire vivre nos traditions, c'est magnifique. Moi, j'aimerais que si plus tard j'ai des enfants, ils puissent vivre la même enfance que j'ai eue avec les fêtes votives. C'est magnifique. Avec tous ces problèmes d'assurance, de maladie actuellement, c'est très compliqué, mais on va arriver à se relever.
1: La fête votive démarre. Vous en profitez quand même un peu ou...
0: On en profite, mais on travaille beaucoup. On travaille beaucoup. Mais grâce à tous les membres qu'on a, on peut arriver à tourner un peu. Des fois, il y en a... un qui va faire la fête pendant que les autres servent et on essaye de tourner. Puis à des moments, on a les parents qui passent derrière le comptoir et nous, les enfants, on retourne faire la fête.
1: Votre fête votive, elle est parfaite. Elle serait composée de quoi ?
0: De bonheur, de joie et de beaux taureaux. Le plaisir de voir les gens heureux, le plaisir que nous, on soit heureux. Même en servant, en s'occupant de la fête, il faut qu'on soit heureux. Il faut qu'on fasse la plus belle fête pour que les gens soient les plus heureux.
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1: 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Ah, je suis trop fier de mon jingle, j'en suis fier. Je l'assume, j'en suis fier. Comment ça va les gens sur Ici Picardie? C'est la Camini Minute, votre chronique de la joie et de la bonne humeur. Écoutez-moi, ça va, sauf que je suis encore un petit peu ému, parce que comme beaucoup de Français, j'ai vu le biopic sur la vie de Philippe Nicolic des To Be Free partir un jour. Sans retour, c'était émouvant. Il paraît que Caris, le rappeur, l'a vu et il a pleuré. C'est pas vrai. Je précise que c'est pas vrai parce que ben, j'aime mon nez, okay, je veux le garder. Les années 90, nous, on a connu les grandes, grandes manias, les plus belles manias. Michael Jackson mania, Club Dorothée mania, Patrick Bruel mania. Et vous, vous avez quoi? La Chikung mania. Voilà, c'est Chikungunya, c'est nul, nul. Nous, on a connu des manias de ouf, on a connu les boys bands. Et au final, les To Be Free, qu'est-ce qu'ils faisaient? Ils faisaient un peu de la dance et de la techno. Vous connaissez cette musique? La musique avec des textes extraordinaires, dignes de Baudelaire, de Balzac et de Molière. Il y a un Américain, il est arrivé, il a dit... I like to move it, move it. I like to move it, move it. I like to move it, move it. You like to move it. Ça, c'est même pas un refrain. C'est un mantra, les gars. Extraordinaire. Les Allemands, ils ont vu ça. Ils ont dit, OK, nous aussi, on va s'y mettre. Eins, weins, Polizei. Drei, vier, Grenadier. Fünf, sechs, Sattekirk. Sittenacht, Gutenacht. Je suis pas très fort en allemand, j'ai fait ce que j'ai pu. Mais on sentait le niveau du texte. Il y a un mec qui a écouté ça, il a dit, OK, d'accord, vous voulez jouer ça? Tout ta, tout ta, tout ta ta. Tout ta, tout ta, tout ta ta. Lui, on pensait qu'il avait fini le game. Mais non, après, les mecs, ils se sont dit, nous, on fait plus de mots, on fait juste des sons. Pi, pa, pa, palopo. Pa, pa, palopo. Pi, pa, pa, palopo. Même les chanteurs, ils comprenaient même plus ce qu'ils disaient. I'm a scatman. Vous allez pas me faire croire que le mec, il comprenait ce qu'il disait. Voilà, c'était ça les années 90. De la créativité, des chansons à texte. Mais bon, toutes les bonnes choses ont une fin. Les années 90, elles sont parties. Un jour, sans retour, effacées. Votre amour, sans se retourner. Excusez-moi, je suis encore ému par le téléfilm sur Philippe Nicolic.
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2: Yatouni est d'origine mahoraise et nous raconte son parcours. Dites-moi, Yatouni, qu'est-ce que vous aimeriez que les gens connaissent de votre culture mahoraise?
3: La richesse vraiment relationnelle. C'est vrai qu'à Mayotte, il y a vraiment une solidarité extrême entre... Les habitants, si par exemple vous rencontrez des inconnus dans la rue, vous allez toujours ressentir ce lien. Je sais pas, c'est quelque chose qui est naturel. Alors qu'ici en France, les inconnus qu'on croise dans la rue, bah, on sent pas forcément un lien avec eux et on serait pas forcément apte à les voir, leur poser des questions et tout ça, oui.
2: Moins d'entraide, moins de solidarité, on va pas facilement demander un peu de sel ou un peu de sucre chez le voisin en fait.
3: Oui, c'est ça, oui. À Mayotte, on a vraiment une relation assez intense avec les voisins. On les respecte et on vraiment montre beaucoup d'amour envers eux. Si jamais on manquait de quelque chose, parfois de l'eau ou du sel, peu importe, on peut aller toquer chez le voisin et lui demander. Et avec plaisir, la personne va lui offrir. Sauf qu'ici en France, métropolitaine, je pense que ça paraîtrait un peu bizarre quand même.
2: Vous buvez, vous, un jus de pomme?
3: Oui.
2: Comment on dit pomme en maoré?
3: Jus de pomme et jiva.
2: Ah, jiva?
3: Oui. Qui veut dire le jus de pomme est très bon. Oui.
2: Ah bah c'est court, c'est facile.
3: Oui.
2: Vous avez hâte de retourner à Mayotte. Quelle est la première chose que vous allez manger quand vous arrivez?
3: Ça serait une mangue avec du sel.
2: Ça, ah c'est...
3: oui.
2: Ça c'est étonnant ça.
3: Oui. C'est comme si on mangeait du chips, mais encore mieux. Et c'est super bon les mangues. C'est... Le goût est juste indescriptible.
2: Mais avec du sel.
3: Oui, avec
2: le sel qui va faire ressortir le goût de la mangue.
3: Oui, c'est ça, oui, ça va vraiment faire ressortir le goût de la mangue.
2: Alors, votre maman, Siti Fatima, c'est elle qui cuisine à la maison. Qu'est-ce que vous aimez manger quand elle cuisine?
3: J'aime beaucoup manger le pilao. C'est un plat qui ressemblerait un peu au paella de l'Espagne. Plat très coloré.
2: Avec des épices un peu particulières que nous n'avons pas ici en France.
3: Il y a le curcuma, après il y a le masala. Et il y a aussi le poivre, le poivron, et le citron aussi, et le sel, donc tous les ingrédients ici en France.
2: Vous vous intéressez à la cuisine, vous? Vous avez appris à cuisiner avec maman?
3: En fait, à Mayotte, c'est très important pour une femme de savoir cuisiner. Depuis l'âge de 6 ans jusqu'à mes 10 ans, donc j'avais l'habitude en fait de rejoindre ma mère, qu'elle m'apprenne à cuisiner.
2: J'ai entendu parler d'un fruit, le konona.
3: Konokono.
2: Kono, oui. Comment vous dites?
3: Konokono.
2: Ah oui.
3: Oui.
2: C'est pas du tout Konona.
3: Non.
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4: Raymond Coppa, il évolue au Stade de Reims entre 1951 et 1956, des années qui ont marqué l'histoire du foot rémois et aussi l'histoire du foot français. Dès son arrivée, il se distingue par sa technique, son flair et sa vision du jeu. Sous la direction d'Albert Batteux, il devient la pièce maîtresse d'une équipe rémoise qui domine le foot français. Il remporte plusieurs titres de champion de France et la Coupe de France. Mais c'est en Europe que Reims, avec Coppa, va se faire un nom. En 1956, l'équipe atteint la finale de la Coupe d'Europe des clubs champions, où elle s'incline face au Real Madrid, mais s'impose comme une équipe de classe mondiale. Coppa devient une star, non seulement en France, mais aussi à l'international, grâce à ses performances exceptionnelles en compétition européenne. Son départ pour le Real Madrid marque la fin d'une époque dorée à Reims, même si Coppa veut revenir au Stade de Reims entre 1959 et 1968. Il est né Raymond Kopaszewski en 1931, Neuilly-les-Mines, dans le Pas-de-Calais, dans une famille de mineurs polonais. Milieu offensif, au talent précoce, petit par la taille mais immense par la vision du jeu, il débute sa carrière pro à Angers avant d'exploser au Stade de Reims. Sa technique fine, sa vitesse et son sens du collectif séduisent bien au-delà des frontières. Le Real Madrid le recrute, aux côtés d'Alfredo Di Stefano et de Ferenc Puskás. Coppa participe à l'âge d'or du club espagnol. Il remporte 3 Coupes d'Europe consécutives. En 1958, il décroche le Ballon d'Or. C'est le premier Français à recevoir cette distinction. En équipe de France, Coppa brille lors de la Coupe du Monde 58 en Suède. Les Bleus terminent 3e, portés notamment par le duo Coppa-Just Fontaine, autre légende rémoise. À la fin de sa carrière, Coppa s'engage pour la reconnaissance des droits des joueurs professionnels. Il devient aussi consultant pour la radio et la télévision. Raymond Coppa s'éteint le 3 mars 2017. Son héritage perdure dans le cœur des passionnés de foot et pas seulement dans celui des supporters du Stade de Reims. Et c'est l'un des trésors de Champagne-Ardenne.
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1: Bonjour, je m'appelle Gérard et je suis l'un des propriétaires donc de ce carrelet depuis plusieurs années. Maintenant, nous rentrons dans notre 11e année. Là.
2: Gérard est béglé à la fois en tant que propriétaire de sa maison d'habitation et de son carrelet situé sur les bords de Garonne. Un carrelet tout vert qui est un vrai lieu de rencontre entre amis, mais aussi parfois de solitude et de calme. Son carrelet s'appelle Charivari, mais c'est surtout le nom de ce Girondin qui m'interpelle, car Gérard appartient à la famille des Montiel.
1: Oui, c'est mon frère, c'est Bernard, c'est mon frère. Je suis l'aîné, nous sommes 5 enfants.
2: Est-ce qu'il est venu ici ?
1: Pas encore.
2: Il n'aime pas les carrelets ?
1: Je crois que... il est très occupé.
2: Qu'est-ce que vous activez là ? Une sorte de manivelle ?
1: Oui.
2: Pour le filet ?
1: Pour le filet. La pêche au carrelet, c'est ça.
2: Et le filet du carrelet, il est carré ?
1: Il est carré, que l'on descend et que l'on remonte pour pêcher les poissons qui auraient l'audace de passer là.
2: Qu'est-ce qu'il vous permet de faire au quotidien ? Pourquoi vous l'avez choisi, vous, personnellement ?
1: Alors ici, ben justement, parce que c'était le plaisir d'avoir un espace de pied-à-terre, alors où on peut recevoir des amis, de la famille, où on vient passer un moment, on vient parfois pêcher.
2: Lieu de convivialité, mais lieu extrêmement calme, apaisant.
1: Voilà, c'est un endroit paisible, quoi, et à quelques pas de Bordeaux, hein, c'est ça qui est intéressant, quoi.
2: Est-ce qu'on peut le décrire, justement, ce carrelet, qui n'est pas très grand, mais tout de même, il y a 2 cabanes dans le carrelet.
1: Il est comme il est un peu de guingouin. Ce qu'on fait, nous, c'est de le maintenir en l'état et surtout de ne pas le transformer en bois.
2: Ce carrelet Charivari, il est vert.
1: Et comme la nature autour.
2: Vous avez la plancha.
1: Oui, parce que ça nous permet de faire quelques grillades et puis de se reposer tranquillement. Mais effectivement, c'est un lieu paisible. Et alors, il y a beaucoup de gens qui, quand on laisse parfois la porte ouverte et qui voient qu'il y a quelqu'un, sont là, ils viennent voir, ils s'arrêtent un petit peu. Bon, moi, quand je suis là, je leur ouvre la porte. Ils ne savent pas trop ce que c'est vrai, parce que c'est quand même un patrimoine, hein, ces carrelets.
2: Posséder un carrelet, est-ce que ça donne l'impression, justement, de maîtriser un petit peu la sauvegarde du patrimoine girondin et donc de ces cabanes de pêcheurs ?
1: Momentanément, on en fait partie. Puisque ce sont des contrats à durée limitée, hein. C'est 5 ans renouvelables.
2: Donc ça veut dire que tous les 5 ans, vous avez un peu la pression.
1: Voilà, c'est un peu normal. C'est des contrats de 5 ans, c'est comme ça.
2: Vous êtes né à Casablanca.
1: Oui.
2: Vous êtes arrivé en Gironde dans les années 60, 1961. Très vite, vous êtes passionné pour la Garonne et pour ses carrelets.
1: Oui, parce que notre premier pied-à-terre a été à la Cité Lumineuse, à Bordeaux-Nord, qui a été démolie maintenant. Déjà, nous, enfants, on jouait sur les bords de Garonne à faire des radeaux, etc. Puis l'eau partout, c'est quand même un élément important dans la nature.
2: Gérard Montiel, copropriétaire de ce carrelet, le Charivari, face à la Garonne et à l'île d'Arcin, le carrelet d'un homme qui a trouvé sa cabane de pêcheur.
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5: Bonjour Olivier, on parle donc de cuisine aujourd'hui ?
3: Tout à fait, et on fait un viron du côté du nord du département. Bonjour les amis, petit tour du côté du pays rouennais aujourd'hui. Comme on y dit là-bas, la gastronomie c'est très important à Rouen, vous en avez peut-être écouté parler. Sur le plan linguistique, le Y pronom neutre, on y aime bien dans le nord du département. Et je vous rappelle que le verbe entendre n'existe quasiment pas. À Rouen, on écoute. Donc vous avez peut-être écouté parler de l'importance de la gastronomie là-bas. Alors la figure tutélaire, c'est la maison Trois Gros, 3 étoiles au guide Michelin. Le restaurant tenu à partir de 1930 à Rouen par Jean-Baptiste Trois Gros et son épouse Marie, puis par leurs fils Jean et Pierre, et enfin par leur petit-fils Michel, qui s'est installé depuis quelques années à Ouche près de Rouen, et maintenant son fils César. Vous avez remarqué comment je dis Rouen en une syllabe plutôt que Roanne en 2 syllabes ? C'est comme ça qu'on y dit dans la région. Donc vous l'avez compris, la gastronomie c'est important, c'est number Rouen. Les gens aiment bien les douceurs aussi, hein. La région rouennaise, c'est la terre où l'on a fait la vraie papillote, celle qui est faite chez Révillon en Coteau. Ça va être de saison. Et puis, nous avons la praluline, une brioche au beurre et aux pralines roses, créée par Auguste Pralu en 1955. Au fait, la pâtisserie et chocolaterie Pralu, c'est bien d'origine rouennaise, même si on en trouve un peu partout aujourd'hui, et même si les Lyonnais tentent de se l'approprier. Non, les Gones, Pralu, c'est rouennais. Les pralulines, ils en font tellement qu'il faut qu'ils prennent très tôt le matin. Prendre, ça peut vouloir dire embaucher, commencer le travail dans le parler rouennais. Alors, attention quand même avec les papillotes et les pralulines, hein, si vous avez une chemise blanche, parce que vous pouvez vous faire une catole, c'est-à-dire une tache. Par contre, après avoir mangé, vous aurez la caisse. À d'autres termes, vous serez en forme. Les ch'tis, ils adorent. Oui, à Rouen, on parle volontiers de ch'tis pour désigner les enfants. Ne pas confondre avec le ch'timi du Schnorr. Un événement incontournable de la région rouennaise, c'est Rouen Table Ouverte, RTO pour les intimes, dans lequel gastronomie et spectacle vivant se rencontrent pour le plaisir des papilles, des yeux et des oreilles. Un autre grand rendez-vous, c'est le Salon de la Gastronomie, organisé par le comité des fêtes au Coteau et qui se tient depuis quelques années dans la grande salle du Scarabée à Riorges. On y propose le meilleur de la production d'une centaine d'exposants et leur savoir-faire. Et même si ça pleut, et si la pluie vous y craignez, comme on dit volontiers à Rouen, c'est-à-dire si vous n'aimez pas ça, vous serez bien à l'abri au Scarabée. Au Scarabée, on peut s'étendre, mot du patois rouennais qui veut dire se réchauffer. Voilà, voilà.
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1: Les petits bonheurs, ce sont des rencontres improvisées, sans rendez-vous, sans se présenter, et avec bien sûr un micro ici à la main. Alors en voici un petit bonheur, je vous l'ai glané en Haute-Savoie, à Héry-sur-Albi, où je suis allé voir Isabelle. Je connais son prénom parce qu'Isabelle, elle est potière et qu'elle a mis des panneaux partout dans son village pour mener jusqu'à chez elle. C'est donc là que je suis et j'ai du pot. La potière m'a vu par la fenêtre et m'ouvre la porte de son atelier. Bonjour Isabelle.
2: Bonjour, bonjour, on se connaît ?
1: Ah non, on se connaît pas.
2: Ah d'accord.
1: Mais c'est marqué partout dans le village.
2: Oui, presque. Pas suffisamment mon goût.
1: Ah ben, en tout cas, moi ça m'a suffi pour venir vous voir.
2: Trouvé, voilà, d'accord. Et donc, pourquoi cette chose
1: Ça s'appelle un micro. Vous connaissez la radio ici, Pays de Savoie ?
2: Oui.
1: Là,
2: oui.
1: On y est.
2: Ah ok. Eh ben, entrez.
3: Alors, vous rentrez par les coulisses, mais...
1: Alors, il y a une grande maison, là, un peu à la périphérie du village. D'autre côté, après, c'est des champs. Tout l'étage inférieur de la maison, c'est pour vous ?
2: C'est-à-dire que j'ai un peu grignoté l'espace de la maison. Donc, j'ai quand même la boutique, l'atelier où je travaille et où je reçois mes élèves. Et ensuite, la partie outillage, voilà.
1: On peut aller dans la boutique, là ? Parce que là, ici, effectivement, là, c'est la partie production. On voit bien que c'est l'outil de travail, voilà. Il y a le four. Voilà. Ouais, alors, je disais, j'avais plein de pots. Vous êtes loin de faire que de la poterie classique et que de l'utilitaire.
2: Je fais surtout du modelage, de l'artistique, effectivement, avec des personnages. Et puis, après la Covid, je me suis mise à faire un peu de...
1: Utilitaire,
2: parce que j'étais vraiment que dans de la déco.
1: Comment on fait pour vendre des pièces comme ça et pour en vivre quand on est à Héry-sur-Albi, même s'il y a une boutique, effectivement, il n'y a pas la queue et on ne vient pas vous acheter des céramiques tous les jours.
2: Déjà, j'ai la chance, ça fait 20 ans que j'exerce. J'ai une clientèle fidèle qui me retrouve là, souvent là où je vais. J'organise le marché des potiers d'Annecy qui est toujours le jour de l'Ascension. Je participe à des marchés de potiers. Je participe aussi à des salons d'art.
1: Et bon, venez quand même à Héry-sur-Albi, Isabelle, elle préfère.
2: Je préfère accueillir les gens, c'est plus intime. Puis je vois surtout tout ce que je peux faire parce que quand je vais partir en exposition, je ne peux pas me promener avec tout le magasin.
1: Avec un métier comme le vôtre et un four qui monte à 1000 degrés, vous devez être content de voir l'automne arriver, vous.
2: Et ce que j'adore, c'est quand le four fonctionne et qu'il neige à l'extérieur. Ouais. Moi, je suis à 30 degrés dans la pièce.
1: Alors que fin juillet, quand il faisait 35 dehors...
2: Là, j'ai dégusté.
1: Allez, vivement la neige.
2: Presque.
1: Bon, et c'est ça qui m'amène finalement. C'est quoi le dernier petit bonheur d'Isabelle ?
2: Le dernier petit bonheur que là, eh ben, venez voir, c'est ça. Je suis en train de faire des petits amoureux qui s'enlacent ou qui se donnent la main.
1: Votre bonheur, c'est votre métier.
2: Ah oui, j'ai vraiment eu un coup de foudre il y a 22 ans pour la Terre et je tournais une page et puis me suis lancée.
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5: Itinéraire bis à Sainte-Vertu cette semaine et là je suis en mairie de Sainte-Vertu. Christophe Chesson, bonjour.
6: Bonjour.
5: Comment vous définissez-vous, Christophe ?
6: Écoutez, j'ai 63 ans et je cherche encore à comprendre qui je suis et ce que je fais dans la vie. J'ai travaillé dans le cinéma pendant des années, je suis photographe depuis 20 ans. Il y a eu un moment où j'ai choisi de changer de vie. Sainte-Vertu m'a appelé et je suis arrivé ici suite à un coup de foudre avec ma maison. Et puis ensuite, la mairie m'a appelé et je me suis retrouvé maire accidentellement. J'ai monté une petite auto-entreprise qui fabrique des meubles et en acier, en ferraille. J'essaye de faire du sur-mesure. Et puis voilà, j'essaye d'être un citoyen digne de ce nom, avec une vie de consommation un petit peu mieux maîtrisée, et puis une application vis-à-vis de la collectivité par mon poste de maire. Mais je pense que j'essaie de m'impliquer avant, et je continuerai à m'impliquer après, à la fin de ce mandat, si ça se confirme comme ça.
5: La passion pour l'image, vous avez travaillé dans le cinéma, vous êtes photographe, c'est terminé ?
6: Ah non, ça c'est quelque chose qui vous tient à vie. La fabrication d'une image qui en fait consiste à raconter une histoire dans une fenêtre, c'est quelque chose qui me tient à cœur. Je pense que si on veut juger de la santé d'une société, on regarde sa fiction. Si sa fiction est imaginative, riche, la société va bien.
5: On peut rappeler quand même les films pour lesquels vous avez travaillé ?
6: Alors, j'ai été extrêmement gâté. J'ai travaillé avec Jean-Jacques Hano, j'ai travaillé avec Sofia Coppola, dont j'ai travaillé sur Marie-Antoinette, j'ai travaillé avec Claude Lelouch, j'ai travaillé avec Andrzej Zulawski, j'ai travaillé avec... j'ai fait 55 films, donc oui, j'en ai fait quelques-uns.
5: Mais pourquoi un jour on s'arrête alors, Christophe ?
6: D'abord parce qu'on devient un peu plus vieux, peut-être un peu plus sage, que les métiers de cinéma sont des métiers qui sont absolument épuisant en termes d'investissement physique. Moi, j'ai toujours été mu par l'envie d'apprendre et que peut-être j'étais arrivé à un stade où j'avais le sentiment de ne plus apprendre suffisamment pour me satisfaire. Et puis, place aux jeunes.
5: Aujourd'hui, à Sainte-Vertu, cette rencontre avec cette toute petite commune, elle s'est faite de quelle façon ?
6: J'avais un besoin viscéral de m'enraciner quelque part. Alors après, Sainte-Vertu, le nom lui-même est assez attractif. Et puis après, j'ai eu un coup de foudre pour la maison que j'habite ici.
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5: Itinéraire bis à Sainte-Vertu cette semaine. Et aujourd'hui, eh bien, je suis au 2. Le 2, Cécile Barbara, bonjour.
7: Bonjour.
5: C'est quoi le 2 ?
7: Le 2, c'est un lieu qui est dédié à l'art. C'est une magnifique maison que j'ai rachetée à une artiste peintre, Joëlle Kemnica, qui a vécu pendant plus de 25 ans. Et quand j'ai racheté la maison il y a 5 ans, je me suis dit, je le dédie à l'art, je continue les expositions de peinture de Joëlle, j'y organise des concerts de musique classique, 2 concerts par an, et mon métier, c'est la mosaïque murale. Donc c'est un lieu qui est dédié à l'art autour de la peinture, de la musique, et de la mosaïque.
5: Comment on tombe dans la mosaïque, Cécile Barbara ?
7: Ah, alors moi j'avais un autre métier auparavant, j'étais pas du tout destinée à ça, c'était d'abord un loisir créatif, un dimanche, j'ai trouvé un petit kit au BHV, j'ai fait un cadre photo et ça est devenu une passion, donc j'en ai fait de plus en plus. Et puis suite à un licenciement économique, je me suis interrogée, puis je me suis formée auprès d'un professionnel et après j'en ai fait mon métier. Voilà.
5: Des exemples de mosaïques que vous avez faites ?
7: Oui, j'ai quelques belles réalisations dont je suis assez fière. J'ai fait une terrasse de 60 mètres carrés rue de Rivoli à Paris pour un restaurant L'Impérial, donc qui est en sous les arcades de la rue de Rivoli, en face du jardin des Tuileries. J'ai fait aussi un sol pour une boutique de vêtements pour enfants, tartines et chocolat, également à Paris, boulevard Saint-Germain, et puis également 2 façades de boutique d'un chocolatier au Mans et à Tours. Voilà, donc j'ai à la fois des grands projets, des grandes réalisations, puis des projets un peu plus petits, et j'aime bien alterner entre des grands et des plus petits projets. Et là, je viens juste de terminer un hall d'immeuble pour un immeuble en construction à Paris, dans le 20e arrondissement, un hall de 15 mètres carrés, voilà.
5: Vous travaillez également, j'imagine, pour les particuliers.
7: Oui, oui, oui, je fais souvent des crédences de cuisine, et puis des salles de bain. Et j'aime bien à la fois avoir des grands projets et puis des plus petits projets. Et c'est à chaque fois une relation aussi avec les clients de trouver quelque chose qui va leur plaire, qui me plaise aussi. Et chaque projet est un moment de rencontre.
5: Et votre passion pour la mosaïque, Cécile Barbara, vous la faites partager ?
7: Oui, j'organise souvent pendant les vacances scolaires des petits ateliers découvertes que j'ouvre aux adultes et aux enfants pour en fait transmettre le plaisir que j'ai eu la première fois que j'ai fait de la mosaïque avec un petit cadre photo où j'ai collé un carreau noir, un carreau blanc à côté. Et c'est vraiment tellement super. Et une fois, j'avais la grand-mère, la maman et la petite fille qui chacune avait leur sous-verre. Et c'était vraiment, et c'est des très bons moments, très, très conviviaux et vraiment de partage.
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5: Itinéraire bis à Sainte-Vertu cette semaine, la pause gourmande que vous attendez chaque semaine. Eh bien, aujourd'hui, je suis à l'auberge du Moulin. Sylvie, bonjour.
8: Bonjour.
5: Sylvie, vous êtes à l'auberge du Moulin depuis combien de temps ?
8: Alors, ça fera 1 an le 15 novembre.
5: Vous avez pris la suite de quelqu'un très connu. C'était Louisette. C'était qui, Louisette ? Je vous ai parlé de Louisette parce que j'ai vu sa photo dans la salle.
8: Alors oui, c'est une grande dame à qui appartenait le Moulin et qui cuisinait beaucoup avec son cœur. Et c'est une personne qui a fait de cet endroit une belle histoire. C'était convivial et surtout très familial.
5: Il a fallu prendre la suite, redonner une vie à ce lieu qui est l'auberge du Moulin ici à Sainte-Vertu. Qu'est-ce qu'on peut manger ici, Sylvie ?
8: Alors, on peut manger du bourguignon, des plats en sauce, de la blanquette de veau, on peut manger de la tête de veau, du riz de veau, bien sûr, hein. Tous les plats traditionnels français, des œufs en meurette, voilà. Mais on fait aussi des plats indiens, donc du butter chicken, du biryani, des poulets au korma, de l'agneau korma, donc voilà. Et justement, on prépare une belle soirée samedi, la fête des Lumières.
5: C'est quoi la fête des Lumières ?
8: Alors, en Inde, la fête des Lumières, c'est une fête hindouiste qui est le Diwali. Et Diwali, c'est une fête où tout le monde, c'est très pareil, c'est très convivial, c'est très amical. On se partage les sucreries, les pâtisseries, on se partage les repas, c'est voilà. J'ai plein de lumière, plein de fleurs, plein de couleurs surtout, voilà.
5: Une très belle salle et un très beau lieu hein, que cette auberge du Moulin.
8: Ah mais tout à fait, avec le Serein qui est juste à côté, ce paysage qui est merveilleux, on a aussi ce joli cachalot qui est à côté, qui attire pas mal de curiosité aussi. Et puis, il faut savoir que les gens du village aussi, c'est des gens qui ont beaucoup de cœur, qui sont très gentils, très, très accueillants, qui mettent la main à la pâte si on a besoin, voilà.
5: C'est la question que j'allais vous poser, Sylvie. Est-ce que vous avez été bien accueillie ici, dans ce petit village de Sainte-Vertu?
8: Alors, pour ma part, oui, très très bien accueillie. Et j'ai même eu l'impression d'avoir une famille. Donc voilà, c'est des gens très touchants, avec qui il y a de l'humour, il y a, je dirais même, une pointe d'amour. Donc voilà.
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5: Itinéraire bis à Sainte-Vertu cette semaine et aujourd'hui, eh bien, je vous propose une rencontre avec Joël Dollet. Joël Dollet, bonjour.
9: Bonjour.
5: Joël, vous êtes photographe professionnel, vous êtes installé ici à Sainte-Vertu. La photographie, elle est rentrée de quelle façon dans votre vie? Racontez-moi.
9: Elle est là depuis longtemps, très longtemps. La photo, c'est ma mémoire, c'est ma manière de partager ce qui me touche et j'ai toujours eu, même depuis très très très longtemps, j'avais toujours un Nikon avec moi partout où j'allais et en argentique j'ai fait énormément de choses en me déplaçant. J'ai toujours eu mon studio photo et j'ai eu envie de travailler sur des sujets de société, des sujets d'actualité qui me tenaient à cœur. Et je fais beaucoup de portraits. J'ai fait une série qui s'appelle Des légumes et des hommes qui est actuellement exposée d'ailleurs à Guergy. Dans cette série, il y a des personnes extrêmement connues comme Michel Onfray, Alain Passard, Alain Baraton et des gens absolument pas connus, comme tout le monde, comme moi, comme n'importe qui autour de moi, et des jeunes, des vieux, et des légumes pareils, des anciens, des connus, des pas connus, des courants, tout ça. Et tout le monde est remis sur le même plan. Et c'est ça qui m'intéresse.
5: Et aujourd'hui, vous êtes totalement abandonné Paris pour Sainte-Vertu.
9: Oui. J'ai mis 2 ans avant de faire le pas, j'ai mis du temps. Depuis 2015, je venais je faisais mes semaines moitié Paris, moitié Sainte-Vertu. Et j'ai pris la décision un jour de lâcher Paris complètement parce que je suis autonome. J'ai un studio, je suis totalement indépendante et autonome. Je continue à venir, à aller à Paris de temps en temps. J'ai de temps en temps des commandes sur Paris. Évidemment, j'ai plus le rythme que j'avais avant quand j'étais à Paris. Après, la roue, elle tourne forcément. Moi, j'ai eu ma période, j'ai beaucoup bossé. Les jeunes, ils sont là aussi, ils continuent. Donc voilà. Mais et moi, je travaille, je me concentre sur mes expos, sur mon travail. Je continue, je fais des nouvelles séries ici dans la région. Ici, il y a beaucoup de proximité. J'adore ça. Et donc, je suis très contente d'avoir quitté Paris. Et j'ai eu la chance de quitter avant le Covid, genre tout début 2020. Donc voilà.
5: Et puis, Sainte-Vertu, j'ai envie de dire, c'est un cocon artistique.
9: Oui, alors bien sûr, c'est aussi la raison pour laquelle j'ai pu quitter Paris. C'est le fait qu'on soit une petite bande ici à Sainte-Vertu. On est plusieurs artistes, on se connaît, on s'est connus à Paris pour certains. On s'est rencontrés, d'autres sont venus et ça s'est élargi dans Sainte-Vertu. Mais c'est vraiment, et on est solidaires en effet des événements pour les uns et les autres.
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5: Itinéraire bis à Sainte-Vertu cette semaine. Je me suis arrêtée à l'atelier Cœur de Lys. Maria Pérez, bonjour.
10: Bonjour.
5: Vous êtes tapissière. Ici, c'est le domaine de la tapissière. Alors, tapissière, ça veut dire quoi?
10: Tapissière, c'est de la couturière d'ameublement. Je réalise tous les décors textiles de la maison. Double rideau, store, voilage, habillage de lit, etc.
5: Comment devient-on tapissière? Quel était votre parcours jusqu'à exercer cette profession?
10: J'ai habité 30 ans à Paris, j'étais assistante de direction dans un grand groupe. Et puis, vers la quarantaine, je dirais, je me suis demandé ce que j'allais faire de ma vie. Et la couture me plaisait énormément. Donc j'ai fait une formation à l'école Boulle. Et quand j'ai déménagé en province, il y a presque 15 ans maintenant, je me suis installée comme tapissière.
5: À Sainte-Vertu. Pourquoi Sainte-Vertu?
10: Sainte-Vertu parce que d'abord je suis bourguignonne d'origine et puis j'ai toujours rêvé d'habiter à la campagne et j'avais des amis à Sainte-Vertu et je venais déjà régulièrement les week-ends et voilà donc évidemment s'installer en province c'est important d'avoir de connaître du monde et c'est ce qui m'a amenée ici à Sainte-Vertu.
5: Pourquoi vous êtes-vous dirigée vers ce métier de tapissière?
10: Alors petite, ma tante était couturière et donc j'aimais beaucoup passer du temps avec elle quand on était en vacances près de chez elle. Et puis je faisais des habits pour mes poupées, pour les poupées de ma petite sœur. J'ai toujours aimé avoir une aiguille dans les mains.
9: Que viennent chercher les gens chez vous ?
10: Alors déjà, moi je vais chez les clients, donc ça veut dire qu'il y a un temps d'échange, un temps de conseil qui est très important pour eux. Les moments d'échange, le travail que je fais pour eux de recherche, par exemple sur les tissus, etc., c'est important pour eux.
9: Quel type de conseils vous pouvez leur donner ? Ce sont des conseils de couleur, des conseils de matière ?
10: Oui, tout à fait. Les finitions, la forme, les matières, les harmonies par rapport à leur intérieur. Mais j'aime ça, donc voilà, je m'amuse beaucoup et j'aime conseiller mes clients.
9: C'est un métier qui vous fait découvrir de différents univers, j'imagine, parce que dès que vous rentrez chez quelqu'un, c'est un univers différent qui s'offre à vous.
10: Ah oui, tout à fait. J'ai eu la chance de travailler, par exemple, dans plusieurs châteaux du coin. Ça peut être aussi des... J'ai eu des maisons d'hôtes. Sinon, c'est des particuliers et chacun a son univers. Hein. On passe du rustique au très contemporain. Donc, j'ai la chance d'entrer dans de très belles maisons, parfois. Et ça, c'est vraiment la récompense de la tapissière.
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1: Monter un jour sur scène et chanter devant le public. Vous en rêvez, mais osez, c'est le mot d'ordre. Josiane Leroy a osé rejoindre les Intemporels et met tout son cœur dans ce cœur. Josiane Leroy, légende ici.
2: Bonjour, je m'appelle Josiane Leroy, j'ai 69 ans, je suis née à Alfortville en région parisienne et j'habite au Mans depuis 60 ans déjà. Et ma particularité, c'est que je suis choriste dans le collectif des Intemporels. Comment je me suis construit moi-même? Bien justement, enfant dans un commerce. On voit beaucoup de monde, on est habitué au relationnel en fait. Et puis ça a duré ensuite toute ma vie. J'ai fait des métiers toujours dans le relationnel pour aider les gens en fait, pour les rendre heureux. Puisqu'en effet, j'ai eu une agence matrimoniale. Les personnes qui venaient me voir étaient en attente. Il y a eu énormément de couples de formés, j'espère beaucoup de bébés. Alors, comment suis-je devenue choriste? À la maison, quand j'étais petite, on chantait tout le temps. C'était vraiment la joie par rapport au travail du commerce, justement, de chanter et de danser dans l'arrière-boutique. Et puis, à la retraite, je me suis dit, il faut que je fasse quelque chose. Donc, j'ai commencé à Sargelet-le-Mans, à faire du théâtre chanté avec les Imaginaires et Cyril Mudry. J'ai connu les Intemporels grâce à Marie-Thérèse Brebion, notre chef de chœur. Quand on connaît Marie-Thérèse Brebion, chef de chœur, on ne parle plus. Non, je n'ai pas pris de cours du tout. Non. Parce qu'en fait, ma voix ne compte pas. Ce qui compte, c'est de savoir ses textes, avoir de l'oreille, puisque je ne sais pas lire la musique, donc c'est ouvert à tout le monde d'être choriste. Et puis, ce qui compte aussi, c'est qu'on se sent vraiment porté quand on chante à 400, puisque nous sommes 400. Il y a une énergie collective énorme et on se sent porté par toutes les voix et c'est facile, en fait. C'est très facile. Quelle voix ai-je? Je suis soprane, donc je chante dans les aigus. Le matin, c'est pas facile, hein. Je vais vous chanter quelque chose de plus bas, du coup. Donc, je vais vous chanter « Méfie-toi des puissances, des vierges sans défense, au jeu du corps à corps, l'esprit est bien plus fort. » Alors, je fais choriste, mais pas que ça. Un jour, Marie-Thérèse Brebion m'a dit « L'année prochaine, tu vas t'occuper de la communication. » Et bien voilà, on a créé une page Facebook, et puis petit à petit, ça a monté, et puis bon, ça arrive au fait que je suis là aujourd'hui pour vous parler des Intemporels. Voilà, c'était Josiane Leroy, j'étais très heureuse de vous parler de mon parcours, et pour terminer, je vous dirais, quoi qu'on fasse, la solidarité s'invite partout.

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3: Buonasera, Emilia.
4: Buonasera. Oh là là,
3: bonsoir à tous et à tous.
4: Bienvenue dans Décibel. Je viens d'une famille sicilienne, alors... Chez moi, chez ma mamie, Rosa, il y a les photos, évidemment, des enfants, des petits-enfants, hein, sur le buffet, comme dans beaucoup de familles italiennes. Mais les Siciliens ont un amour particulier pour Adamo. Et donc, il y avait aussi une pochette de 45 tours de vous le buffet.
3: Ça me touche beaucoup de la prendre. Merci.
4: Voilà, à l'entrée.
3: Merci.
4: C'est mon premier contact avec vous. Et je me disais, mais il est de notre famille, lui. Eh bien, en fait, c'est tout comme. Parce que Salvatore, je me permets de donner votre âge. Vous avez 82 ans, vous avez plus de 60 ans de carrière. Bien sûr que vous faites partie de la vie de votre public.
3: C'est l'impression que je finis par avoir et ça me touche, ça me bouleverse d'arriver dans une salle avec les gens qui me saluent par des acclamations et tout. Et c'est devenu un peu mon moteur. Et c'est pour ça que je me dis, mais il faudra bien qu'un jour, malheureusement, j'arrête. Mais comment je vais faire? Comment je vais faire pour arrêter et ne plus avoir cette... Enfin, je l'aurais peut-être différemment, mais ne pas avoir ce contact direct avec le public et sa chaleur. Encore une fois, en espagnol, il y a un mot qui s'appelle cariño. Cariño, qui veut dire c'est un mélange de sympathie, d'amour, de tendresse. Donc ce cariño, comment pourrais-je m'en passer, quoi? Voilà.
4: Ouais. Et ça marche dans les deux sens, nous non plus, on ne veut pas s'en passer.
3: Oui, mais vous pouvez encore écouter les disques, s'ils existent encore, ou n'importe quelle plateforme. Mais moi, il faut que je regarde mes vieilles vidéos pour vous revoir, les plantes publiques et tout.
4: Alors là, pour le coup, la question ne se pose pas parce que vous êtes en plein cœur de l'actualité musicale avec un nouvel album, un double album, 25 nouvelles chansons. Cet album qui porte un titre extrêmement poétique, des nèfles et des groseilles, tout comme cette chanson.
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0: très belle chanson pleine de nostalgie qui nous rappelle l'existence de ce fruit. Et donc, bah oui, les nèfles, on n'en parle plus. Et alors, ça c'est bien vous. Remarquez qu'un fruit, tel un pantalon pâte d'œuf, peut passer de mode. C'est fou quand même.
1: Ben oui, parce que moi je les ai connus, contrairement à vous, oh, à vos parents. Peut-être que vos parents non plus ne connaissaient pas les nèfles, mais vos grands-parents bien.
0: C'est sûr, ouais.
1: Et donc, avec l'âge que j'ai, donc, on est passé d'une civilisation à l'autre quand même.
2: Oui.
1: Imagine, jamais on aurait pu penser, quand moi j'avais 20 ans, qu'avec un appareil tout petit en main, vous pouviez parler en direct avec quelqu'un aux antipodes.
0: Et le voir en plus,
1: et le voir, et le voir.
0: Ouais, ouais, c'est fou.
1: Il a fallu s'y faire. Hein, bon.
0: C'est vrai. Et tout comme, alors, vous qui avez débuté dans la musique, alors, en n'étant pas du sérail, hein, donc vraiment, il a fallu se battre, etc. Aujourd'hui, on peut fabriquer des albums dans sa chambre. Ça aussi, c'est quand même une avancée incroyable et ça enlève pas mal d'obstacles aux jeunes artistes.
1: Oui, c'est vrai que aujourd'hui, si on a du talent, c'est rare qu'on ne puisse pas se faire connaître. Et c'est un bien.
0: Ouais.
1: Parce que moi j'ai connu des artistes avec un immense talent dont malheureusement, on a jamais passer les chansons en radio et tout. Et quand ils venaient me voir, je dis, vous avez du talent, mais que puis-je faire? J'en ai produit l'un et l'autre, dont Gilbert Montagnier.
0: Vous avez lancé Gilbert?
1: Oui, voilà.
0: Mais oui, Gilbert Montagnier, The Fool, c'était vous le producteur.
1: Je t'embrasse, Gilbert.
0: Oh, bisous.
1: Émilie m'a dit que tu lui avais remis un bonjour pour moi.
0: Oui, c'est vrai. Oh là là.
1: Donc, aujourd'hui, si on n'est pas retiré, je ne sais où, au sommet d'une montagne, si des chansons vous viennent en tête et si vous avez une jolie façon de les chanter ou une façon personnelle, je crois qu'aujourd'hui, c'est ce qui compte le plus, la personnalité. J'imagine que vous ne pouvez pas ne pas arriver à enregistrer un premier disque, à trouver une firme de disque.
0: C'est vrai.
1: Et ça, c'est une bonne chose.
0: Alors, ce nouvel album, ce double album, donc, il a une histoire particulière, Salvatore, et puisqu'en fait, vous l'avez enregistré, enfin, vous l'avez d'abord écrit et composé, j'allais dire, à la faveur d'une période qui était difficile pour vous. Vous avez eu des gros problèmes de santé qui vous ont cloué, si ce n'est au lit, au moins à la maison.
1: Mm-hmm.
0: Et là, l'inspiration arrive comme une vague et vous écrivez 25 chansons. C'est fou, ça.
1: Attendez.

0: Je l'ai dit une autre fois, mon grand-père paternel, qui s'appelait Salvatore Adamo aussi, était vanier. Et je me souviens de la patience qu'il avait à tisser, tricoter avec ses tiges. Et moi, j'ai cette patience avec les mots, avec, pour les mettre sur des notes, quoi.
1: D'accord.
0: Donc, je peux être parfois, et ça c'est pas à mon honneur, je peux être avec des gens, disons, avec lesquels je pourrais m'ennuyer un tout petit peu.
1: Ça arrive à des gens très bien.
0: Ça arrive, quoi. Eh bien, moi, je suis en train d'écrire une chanson dans ma tête.
1: C'est pas mal, ça. Et gardez pour vous, si vous avez un premier rendez-vous un peu ennuyeux, mais vous pouvez pas partir, écrivez des chansons dans votre tête. On sait jamais, vous pourriez faire des tubes.
0: Et aujourd'hui, toutes les idées sont bienvenues. Au contraire, plus oui. Elles sont originales, plus elles sont acceptées. Ouais.
1: Alors parlons d'originalité. La première chanson que vous avez dévoilée de cet album, Salvatore, et donc des Nèfles et des Groseilles, c'est une chanson qui s'appelle Ma belle jeunesse. Et alors, quelle originalité, quelle idée géniale de s'adresser à votre propre jeunesse et de lui botter un peu les fesses.

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2: Bon, rendons à César ce qui lui appartient. Dans l'album, sur les 25 chansons, il y a 3 collaborations. Et il y a celle-ci, ma belle jeunesse. C'est un texte, un poème que m'avait envoyé un ami journaliste et poète italien, Sergio D'Amaro, où l'idée de la chanson, l'idée d'invectiver la jeunesse, comme vous le disiez, elle est de lui.
1: D'accord.
2: Après, j'ai développé, j'ai gardé quelques images qui lui appartiennent. Et voilà, il y a 2 autres chansons. Parce que c'est une des premières fois que je collabore.
1: C'est très rare,
2: en fait.
1: Pour vous. Oui, pour celles et ceux qui ne s'en rendent pas compte, vous écoutez peut-être Salvatore Adamo depuis des années, mais il écrit, il compose normalement tout.
2: Tout, ouais.
1: Et là, on a Sergio D'Amaro avec vous pour ce texte.
2: Et il y a un Nicolas Cruz. Et tiens, comme par hasard, ça parle aussi de jeunesse et d'enfance. Lui, dans son bouquin de souvenirs, il y avait une chanson qui disait « Qu'ai-je donc fait de mon enfance ?» Et ça aussi, ça a été un déclencheur.
1: Et la chanson s'appelle comme ça.
2: Oui. Ouais. Et puis, et là je vais vous surprendre, il y a un ancien premier ministre belge, Herman Van Rompuy, qui était aussi président de la Commission européenne, qui m'a envoyé ses mémoires. Et il disait, en substance, vivre comme si tout était important et en même temps, comme si rien ne l'était vraiment. Ça mérite une chanson, ça.
1: Ça mérite une chanson.
2: Voilà, donc je l'ai développée, mais je lui ai attribué, bien sûr, la copaternité du texte, oui.
1: Des nèfles et des groseilles, c'est un album dans lequel il fait bon se perdre avec tout un tas de surprises. On a par exemple, et ça c'est appréciable par les temps qui courent, la clé du bonheur.

0: que c'est un album, oui, avec de la nostalgie, de la tendresse, de l'amour, mais il y a aussi beaucoup d'humour. Vous êtes rigolo, Salvatore. Vous aimez rigoler.
1: J'adore l'humour. Parce que c'est une façon de se défendre contre les vicissitudes de la vie, n'est-ce pas ?
0: Tout à fait, oui, qui sont nombreuses. Mais c'est vrai que comme Jacques Brel, oh, notre grand Jacques Brel, vous avez surnommé le tendre jardinier de l'amour, c'est vrai qu'on a tendance à oublier cette partie-là de vous, des textes hyper malicieux, voilà, rigolos, il y a ça aussi en vous et dans votre discographie.
1: Eh bien, ça a commencé très tôt, parce qu'en classe, en toute modestie, j'étais bon élève, j'étais pendant longtemps premier de classe, et j'ai retrouvé un bulletin quand j'avais 12 ans où j'ai le maximum dans tout

0: toutes les matières. Zéro en discipline et zéro en tenue. Parce que...
1: À l'enfer.
0: Oui, ouais, j'aimais bien... Enfin, je suis resté assez espiègle quand on me connaît. Et là, j'aimais bien faire rigoler mes copains, quitte à me faire punir, me faire sortir de la classe, des fois.
1: Mais excellente tactique, parce qu'en étant premier de classe, même en faisant des bêtises, on ne pouvait pas vraiment s'attaquer à vous. Ça, c'est pas mal du tout, hein.
0: C'était irréfléchi chez moi. Je n'ai pas pensé à cet avantage. Non, c'est vous qui me l'avez dit trop tard.
1: C'est ça. Alors, il y a une question que j'ai envie de vous poser. Si c'est trop indiscret, vous m'envoyez balader. Mais vous qui êtes tellement, tout le temps, élégant, je vous vois toujours en costume, impeccable, magnifique. Je me dis, comment il est chez lui, Salvatore Adamo, quand il est en train de composer? Est-ce que, comme certains, certaines d'entre nous, vous êtes en jogging, sur votre canapé, en train de gratter la guitare? Ou est-ce que, quoi qu'il arrive, pour se mettre à la musique et à votre table de travail, vous avez cette allure incroyable qui vous caractérise depuis le début?
0: Non, là, chez moi, je suis... quand je sais que je ne dois pas sortir, je suis en jogging quand même. Et j'aime bien que mon chien Tom me grimpe sur les genoux. Vous savez, Tom, c'est un labrador noir. Et quand on l'a reçu, j'ai appelé un ami, Jean, qui vit à Nice. Et je lui ai dit, voilà, on a enfin trouvé un chien. Il s'appelle Tom. Et directement, il m'a dit, ah oui, parce que Tom Belaneige. Et j'ai poussé la fantaisie jusqu'à chercher sur Internet si un Tom Belaneige existait. Et je suis tombé sur un Thomas Belaneige, B-E-L-A-N-E-C-H, qui, je crois, est vétérinaire. Donc, voilà.
1: Ça, c'est quand même génial. Allez, hommage à Tom Belaneige.
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0: 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Quel sens de la propos, là. Bravo, le technicien.
1: Notre réalisatrice Iris. Bravo.
0: Merci. 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
1: Bon, et on est quand même tous très contents d'apprendre qu'à certains moments, Salvatore Adamo est en jogging sur son canapé, ça nous décomplexe. Merci, c'est important. Allez, revenons à ce nouvel album. Il y a beaucoup de chansons, évidemment, 25, alors je ne peux pas toutes les passer en revue, on n'a pas le temps, mais certaines, j'aimerais vraiment vous entendre dessus comme « Des fois ».

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1: Elle est à la fois lumineuse, cette chanson, à la fois le thème n'est pas très joyeux.
2: Mais il est plein d'espoir.
1: Voilà, c'est ça. Mais j'aime ce mélange et je crois aussi que vous n'êtes pas très très fan du premier degré de toute façon et que c'est toujours chouette d'avoir au moins deux niveaux de lecture.
2: Ouais, je suis content que vous vous en parliez parce que je me suis aperçu que des fois je joue avec le second degré et que quelques personnes le prennent au premier degré, ce qui est ennuyeux parce que dans une chanson qui s'appelle « Elle disait tout le temps je t'aime », j'assumais le rôle d'un gars pas très recommandable.
1: Un peu bas de plafond.
2: Oui, et qui disait « Oui, elle prenait quelques nions à mes sorties de prison ». C'est un personnage que j'aime.
1: Bien sûr.
2: Et j'ai eu des lettres de reproche. Bon, ouais. Comme Émilie vient de le dire, oui, je suis souvent dans le second degré.
1: Évidemment. Cœur cabossé aussi m'a beaucoup marqué sur ce nouvel album.

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0: Incroyable cette chanson. Comment elle est arrivée?
1: Bon, ben j'ai... Comme je savais que certaines personnes étaient au courant que j'avais eu des problèmes de ce côté-là, je me suis dit, je vais le traiter avec humour, quoi, pour que la chose n'effraie pas.
0: Exactement. Alors, attention, ne pensez pas que notre cher Salvatore Adamo soit déconnecté des problèmes, voire des maladies de notre monde. Il y a sur cet album une chanson qui s'appelle « Migrant ». C'est une chanson importante, une chanson qu'il faut écouter, déjà parce que vous savez de quoi vous parlez quand vous parlez.
1: Mes parents étaient des migrants.
0: Bien sûr, ils ont quitté la Sicile dans les années 40 pour venir s'installer en Belgique. Ce qui a été le cas de beaucoup d'Italiens d'ailleurs, hein, qui sont arrivés en Belgique, en France, etc. Donc vous savez ce que c'est, le déracinement. Ils savaient ce que c'était, vos parents.
1: Je sais que quitter son pays est toujours une blessure.
0: C'est pas un mouvement opportuniste. On se dit pas, tiens, on va aller dépouiller les gens d'à côté. Si on peut pas rester chez soi, c'est d'abord une souffrance.
1: Oui, c'est le déjà le regard que les gens portent sur vous. À un moment donné, il est paralysant, quoi. Il est paralysant. Ouais. Et en fait, cette chanson, je l'avais envoyée à Morane. Et tout de suite, elle m'avait dit, on doit l'enregistrer avec des amis. Et en effet, c'était mon but d'en faire une chanson collégiale et d'éventuellement verser les bénéfices à une œuvre qui viendrait en aide aux migrants. Elle est partie trop tôt. Puis j'ai essayé, il y a 3 ans, j'ai contacté un autre chanteur dont je savais qu'il était mieux intégré dans le milieu, si je puis dire.
0: Ok.
1: Et puis, j'ai pas eu de nouvelles. Donc, et comme j'ai eu l'impression qu'avec les deux guerres terribles que l'Europe a vécu, là, près de l'Europe, on parlait beaucoup moins des migrants. Donc, je me suis dit, il faut quand même que je l'enregistre moi-même.
0: Elle est sur l'album Migrant.

0: l'empathie, c'est exactement le mécanisme de cette chanson. Vous vous mettez à la place de l'autre. Ça résout beaucoup de choses, ça, quand on essaye de se mettre à la place des autres.
1: Oui, encore faut-il avoir l'humilité de le faire quand la situation est aussi dramatique que la leur. J'ai eu une petite victoire avec cette chanson. Il y a un restaurant à Bruxelles où je suis allé quelques fois. Et une des dernières fois, le patron est venu vers moi. Il m'a dit, je vous remercie parce que je suis allé vous voir sur scène au Cirque Royal à Bruxelles. Et votre chanson « Migrant » m'a permis de changer ma façon de les voir. Ça m'a bouleversé. Je dis, au moins, je l'ai écrite pour ça, oui.
0: C'est beau. Ça sert à ça, les chansons aussi. Salvatore, vous qui êtes en gros non-stop en tournée depuis 1962, oui. Qui allez qui au Japon, qui au Chili, partout en Europe, partout dans le monde, est-ce que justement cette grande histoire d'amour avec le public qui dure depuis plus de 60 ans vous a forcé à sacrifier des histoires d'amour à vous, privées, votre vie à vous? Est-ce que elle en a pâti de cet amour qui est peut-être plus grand, j'en sais rien, mais avec le public?
1: C'est vrai qu'à un moment donné, ça s'est posé en dilemme, parce que mon épouse est compréhensive, même elle a profité des voyages aussi, elle est venue aussi. Mais les enfants, à un moment donné, j'ai dû déléguer leur éducation à leur maman. Elles ont très bien fait ça, parce que vous savez que j'ai deux fils avec mon épouse et une fille avec une autre femme. Et voilà, quand je revenais, j'avais les bras chargés de cadeaux. Et je croyais que ça me ferait pardonner. Puis à un moment donné, j'ai eu quelques doutes par rapport à l'idée que mes enfants se faisaient de l'amour que j'avais pour eux, qui était immense, mais que je n'avais pas le temps d'exprimer. Maintenant, récemment, on en a parlé, il n'y a pas de malentendu. Ils savent que leur père est un saltimbanque, et même mon fils cadet a pris un peu le relais. Il est dans un groupe anglo-saxon qui s'appelle Fujiya et Miyagi.
0: Oh, waouh!
1: Mon fils aîné, lui, il est pilote, mais il est bassiste aussi dans un groupe. Et ma fille a une voix magnifique. Et peut-être je vais la convaincre de quand même enregistrer un disque seul, parce qu'elle a juste accepté de chanter en duo avec moi il y a une dizaine d'années.
0: Ouais. Et là, il y a la voix de votre petite fille,
1: oui,
0: sur l'album.
1: Lily. Ouais. C'était une chanson grave, ouais. Et je voulais une pointe d'innocence. Et moi, je craque quand je l'entends. Et il y a juste quelques notes. Voilà. Je ne sais pas si vous allez passer la fin de la chanson pour qu'on l'entende.
0: Ah, alors, je vais laisser les auditrices et les auditeurs découvrir la chanson. Je vous donne le titre. Elle s'appelle Aimer comme on respire. Mais effectivement, ouais, c'est un moment qui est tellement suspendu, la voix de Lily, que voilà, vous ferez ça après l'émission. Faites-nous confiance.
1: Et Lily est entrée dans un groupe aussi à Londres, parce qu'elle vit à Londres, et elle a gagné avec trois copines le concours des groupes de l'école. Donc elle est sur les bons rails.

0: singe.
1: Vous permettez, monsieur?
0: Oui.
1: C'est une chanson qui a un destin incroyable, Salvatore.
0: Non, mais c'était, encore une fois, c'est dans l'humour, vous voyez, que j'ai reçu une lettre qui m'a quand même amusé, parce que, même si c'est un peu extrême. Mais oui, est-ce que vous saviez que Vous permettez, monsieur, est devenu l'hymne des clubs échangistes? Parce que Vous permettez, monsieur.
1: C'est incroyable. Quand on vous dit que les chansons, après, elles ont leur vie à elles, elles voyagent, oui. On ne contrôle plus rien.
0: On ne contrôle plus rien, non.
1: C'est fabuleux.
0: Et je ne m'en plains pas.
1: Et nous non plus. Merci beaucoup d'être venu nous voir, Salvatore.
0: Merci à vous, Émilie. Merci de vos sourires. Et voilà, de votre pétillance, si le mot existe.
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4: Comment ça va toute la France?
1: Alors toute la France, bien. Je pense, se porte bien. Ah oui, j'entends une vague là de ouais.
4: Ouais, bah ouais.
1: Ça. Les gens ils disent quoi? Ils disent Gilbert. Et on leur répond, révisons deux secondes le classique oui. Avant d'écouter la nouvelle chanson.
5: Ok.
4: Décibel.
1: Montagnier dans Décibel, c'est synonyme de fête. On s'est vu l'année dernière, Gilbert.
4: Ben oui, mais ça pouvait plus durer, il fallait qu'on se revoie.
1: Un an, ah
4: bah,
1: un an sans se parler.
4: Impossible.
1: L'année dernière, vous vous intéressiez aux petits-enfants avec un livre disque.
4: Oui, c'est une belle aventure, vraiment.
1: Ouais.
4: Vous savez que j'ai des feedbacks, des informations, on va dire, c'est en français. Il y a des crèches où les enfants disent qu'ils veulent pas commencer leurs activités avant d'écouter une de mes petites comptines que j'avais fait pour eux. C'est mignon.
1: Ah, c'est excellent.
4: C'est vrai, hein, je vous en rajoute pas.
1: Mais je vous crois.
4: Bah ouais.
1: Ah non, c'est pas un crâneur, Gilbert. S'il me le dit, c'est que c'est vrai.
4: Ouais.
1: Eh bien alors, cher Père Noël, si tu nous écoutes, sache qu'il est toujours disponible, ce livre-disque.
4: C'est
1: vraiment
4: vrai.
1: Excellent.
4: Bah, Mais oui, j'ai eu plaisir à faire ça.
1: On chante, on danse avec Gilbert Montagnier. Ça, c'est disponible. Mais la nouveauté, les amis, c'est que Gilbert Montagnier, après X années, c'est lui qui va me dire, sans sortir de chansons originales, nouvelles, combien d'années?
4: Ben oui, à peu près 20 ans.
1: À peu près 20 ans.
4: Où j'avais pas sorti d'album exactement original. En fait, il fallait que j'en ai vraiment envie.
1: Ouais.
4: Puis entre-temps, comme vous l'avez très bien dit, ça m'énerve, vraiment, je ne peux pas te vous voyez, j'arrive pas.
1: Ah ben on se tutoie alors.
4: Ah ouais, moi j'arrive pas à faire ça.
1: Ok Gilbert, donc comme tu m'as dit.
4: Ben oui, j'ai fait quand même pas mal de trucs, j'ai fait un bel album des reprises de la Motown.
1: Oui.
4: La Motown, la maison de Detroit, Détroit. Et puis j'ai fait donc cet album pour les petits-enfants, et ça m'avait beaucoup plu.
1: Ouais.
4: Et puis il y avait aussi un album sur Gilbert Bécaud, sur les titres de Bécaud. Donc je m'étais pas, et puis je compose tout le temps, et puis les concerts, et puis un peu partout dans le monde, enfin voilà quoi. Donc,
1: énormément de concerts, ça c'est sûr, mais si ce n'était pas du tout 20 ans sans musique, c'était sans envie particulière de sortir de nouvelles chansons estampillées Gilbert Montagnier. Alors qu'est-ce qui a fait la différence?
4: Ce qui a fait la différence, c'est que un matin je me suis éveillé comme vous, qui nous écoutez et qui nous regardez. Vous pouvez sur le net, vous avez les images. Hein.
1: Bah, oui, il y aura des
4: images. On s'est appliqué à être
1: on est très beau.
4: Imprésentable. Quand
1: Gilbert
4: même.
1: Porte une chemise bleue assortie au logo de la radio. C'est pas pour vous dire, mais franchement...
4: Ça, j'ai pas fait exprès.
1: C'est super beau gosse, c'est pas grave. Exprès, pas exprès. Bravo. Un look magnifique. Et donc, oui, alors qu'est-ce qui fait la différence? Qu'est-ce qui fait le déclic de cette nouvelle chanson? Ça sert à ça.
4: Ben, c'est une réelle envie. En fait, on se trouvait à Chicago. Et c'est vraiment bien Chicago, je connaissais pas. Et
1: c'est la ville des Blues Brothers.
4: Yeah, Blues Brothers, man, blues. Et donc, avant de prendre le breakfast, on venait juste de se réveiller. Et j'ai eu cette phrase et cette mélodie. Ça sert à ça. Ça sert à ça d'écrire une chanson, pour que le monde accorde ses violons. Puis ça, j'avais écrit un texte, et puis Didier a repris ce texte, et on a fait un petit truc à lui aussi, mais c'est proche de mon texte original, c'est ça qui est bien. Donc j'ai participé aussi au texte.
1: Didier Barbelivien.
4: Oui, pardon.
1: Évidemment. Quelques mesures pour que vous sachiez de quoi on parle. Ça,

0: cette joie qui se dégage de cette chanson, oui. Gilbert, ça c'est caractéristique de ta musique, c'est sûr. Ouais. T'as envie de faire du bien aux gens, mais oui,
1: parce que ça me fait du bien à moi-même aussi.
0: Ouais. Pour être sérieux, deux secondes, ouais. Ça sert à ça, ça me fait penser, alors qu'elle est dans un registre plus joyeux, mais à des questions que se sont posées d'autres artistes avant. Oui, sûrement, je pense à Utile, la chanson de Julien Clerc, à quoi sert une chanson si elle est désarmée, Je veux être utile, etc. Est-ce que c'est une question que tu t'es posée, ça, pendant ta carrière, ou est-ce que ça arrive avec la sagesse, de se dire, mais à quoi ça sert de faire des chansons ?
1: Ah non, moi je vois pas ça du tout comme ça. Moi je vois surtout à quoi ça sert, c'est-à-dire c'est la résultante, c'est-à-dire que parce que pour moi d'avoir le feeling d'écrire, de composer ou d'écrire des textes, c'est déjà tellement merveilleux d'avoir cette possibilité, hein, ce talent, on va dire.
0: Bah oui.
1: Et pour moi d'écrire une chanson, c'est pour que ça soit partagé. Ouais, je suis pas trop, je vais pas vous la jouer, moi je suis pas trop intellectuel et tout ça. Moi c'est de premier degré, j'aime partager avec les gens, j'aime recevoir des gens et j'aime donner au public. C'est ça qui me branche dans la vie. Et pas que simplement derrière un micro. Mais moi je suis public tout le temps dans la rue. Tu peux pas savoir le nombre de gens à qui je parle toute la journée.
0: C'est vrai. Alors, qu'est-ce qu'ils disent les gens quand ils te croisent?
1: Des choses que je peux pas répéter tellement c'est beau.
0: Oh.
1: Vraiment des trucs fantastiques.
0: C'est vrai.
1: Oui, ils disent que je suis une légende. Enfin, j'ose pas dire ça, mais c'est ce qu'on me dit souvent. Et puis ils me disent que j'aurais fait du bien et que. Mais moi ça me touche beaucoup. Hein. Ça me touche beaucoup. Je n'ai jamais compris pourquoi. Des fois, je rencontrais des collègues, des gens qui font notre passion. Puis on dirait qu'ils veulent être publics que quand ça les arrange, quoi, sur scène ou en télé. Ben non. Moi, je trouve que si on est public, on est public partout. Par exemple, quand je prends un taxi, je dis au chauffeur, tu sais que t'es public aussi, hein.
0: Ouais.
1: Tu fais un métier public. Les policiers, ils font un métier public. Beaucoup de gens font un métier public. Et c'est fantastique. Amélie, vous, par exemple, qui leur parlez, les gens reçoivent beaucoup de ta voix. Tu vois, c'est important. Parce qu'on est tous différents et importants. Voilà ce que je veux dire. On est tous différents et importants. Et il faut croire à son importance personnelle.
0: Je me permets de te demander, puisqu'elle est sortie et qu'il y a plein de retours super positifs,
1: oui.
0: Est-ce que tu avais le trac, Gilbert, de sortir cette nouvelle chanson ?
1: Ben en fait, non, mais, bien que je ne fasse vraiment pas la course au hit, ça me ferait quand même drôlement plaisir que vous m'en fassiez un ou deux hits dans l'album. Ça serait cool.
0: Ouais.
1: Parce que, bon, c'est vrai qu'on a besoin, de reconnaissance, on a besoin de... Vous savez, vous qui nous écoutez, nos passions sont remplies de grandes joies et aussi de peines. Et tu peux pas prendre juste la joie et ne pas considérer la peine. La peine, c'est quand tu fais un titre et puis que ça se passe pas comme tu voudrais.
0: Ouais.
1: Ça fait de la peine. Celui qui dit le contraire, c'est des conneries, hein, parce que ou alors faut faire autre chose. Hein. Mais quand on a une certaine sensibilité, et alors que le public donne énormément de joie d'être ici à côté d'Amélie, ben moi je suis très content, je me sens très bien.
0: Gilbert,
1: mais c'est vrai, mais c'est important. C'est des petites choses qui sont importantes en France quand tu dis que t'es content, que c'est bien, on dirait oh, c'est de la démago. Mais ce qui est démago, c'est de ne pas le dire. Ce qui est stupide, c'est de ne pas dire les choses. Il faut qu'on commence à se laisser aller en France. La sensibilité, il faut sortir. Il ne faut pas sortir la haine, là. Arrêtons.
0: Ouais.
1: Ça suffit, quoi, je veux dire.
0: Rangeons la haine,
1: fatiguant.
0: Sortons,
1: ouais.
0: Sortons la musique.
1: Ouais.
0: Alors, ce qui est bien avec Gilbert Montagnier, c'est qu'on peut danser comme des petits fous sur « ça sert à ça »,
1: ouais.
0: Mais on peut aussi être sur un mode un peu plus mélancolique.

0: Gilbert, je suis curieuse, comment s'est passé le glissement du chant en anglais au chant en français? Parce que je sais que tes influences, évidemment, c'est les grandes voix noires américaines.
1: Oui.
0: Donc c'est en anglais au départ, c'est ce qui te nourrit. Qu'est-ce qui s'est passé? Et est-ce que ça a été facile d'aller faire swinguer du français?
2: Non, en fait, ce qui n'a pas été facile, c'est d'accepter le fait que... Alors, moi, j'ai commencé avec The Fool en 1971.
0: Ouais.
2: Et après, alors certains dans les radios d'époque, hein, disaient « Ouais, mais alors, on ne comprend pas ce que vous dites. Hein, pourquoi vous chantez en anglais et pas en français ?» Bon, alors, à un moment donné, je me suis dit « Bon, bah, je vais en faire plaisir. Je vais chanter en français. » Mais c'est vrai que... les États-Unis m'ont tellement marqué parce que j'ai quand même vécu au total 7 ans que je suis très anglophone. C'est-à-dire que je vais vous le dire, j'écoute rarement les radios françaises, moi. Ben oui, parce que c'est voilà, je suis habitué à écouter les radios américaines.
0: À part ici, bien sûr.
2: Ben évidemment, c'est pour ça que je viens pour écouter un peu les.
0: Il vient dans Décibels pour écouter Décibels.
2: Eh oui.
0: Gilbert.
2: Voilà.
0: Non mais je comprends, ouais, la culture américaine, leur façon de faire et la musique et peut-être le cinéma aussi.
2: Ah oui, le cinéma, j'adore le cinéma.
0: Ah ouais.
2: Tu sais que bah, je te l'ai raconté, je crois, une fois, j'ai quand même largement mis en place l'audiodescription.
0: Mais non, tu ne m'as pas raconté.
2: Ah, oui.
0: C'est toi qui as mis en place en France l'audiodescription?
2: Bah, c'est-à-dire que Arte en faisait très bien depuis 10 ans, et puis ça ne se savait pas. Et ce n'était même pas dans les hebdo TV, il n'y avait jamais marqué ce programme et diffusé en audiodescription. Donc quand j'ai élaboré, à la demande de Xavier et Bertrand, mon rapport sur l'handicap visuel, avec mon ami Patrick Segal, je suis allé interviewer tous les présidents de chaîne de télé.
0: Ouais.
2: Et comme ils ne savaient pas ce que c'était, je leur ai dit, bah, écoute, viens, je vais te montrer. Dans la seule association à l'époque qui en faisait, et ils ont été émerveillés. Ils ont dit, mais t'as raison, attends. Et le premier programme en audiodescription qui a été fait, diffusé en France, ça a été mon, si je puis dire, voyage en terre inconnue de Frédéric.
0: Frédéric Lopez.
2: Ouais.
0: T'étais parti où, toi, déjà?
2: Ouh là, on était dans l'Himalaya, dans le Zanskar, à 70 km de la frontière pakistanaise, à 3500, 4000 mètres d'altitude.
0: Et donc, il était disponible en audiodescription.
2: Oui, et ça a été génial. Et tu vois, l'important, c'est que quand quelque chose fonctionne, il ne faut pas le laisser à titre exceptionnel. On s'en fout des exceptions. Il faut généraliser le process. Et maintenant, ben, c'est vraiment une de mes fiertés d'entendre ce programme est diffusé en audiodescription.
0: Ouais.
2: Parce que je ne l'ai pas fait pour moi. Moi, j'avais l'habitude de regarder à ma façon et ça se passait très bien. Bien que, j'avoue que je ratais des trucs quand même.
0: Forcément.
2: Ah, mais vraiment. Et c'est là qu'on se rend compte qu'il y a énormément de scènes muettes dans les films. Pour nous, les non-voyants, on ne sait pas ce qui se passe. Mais je l'ai fait surtout pour les déficients visuels, les nouveaux membres du club à qui ça vient d'arriver. C'est eux que je respecte énormément, que j'admire, parce qu'ils ont eu à s'adapter. Moi, j'ai aucun mérite. C'était une naissance, donc j'ai rien eu à faire. J'ai jusqu'à eu à vivre et c'était très bien. Mais pour eux, c'est très important parce que ces gens-là, ils vont plus au cinéma. Parce qu'ils pensent qu'ils n'y ont plus le droit. Eh ben non, t'as toujours le droit d'aller au cinéma. Tu demandes maintenant dans les grands groupes de cinéma, comme Pathé, Gaumont et autres, tu demandes un petit casque Wi-Fi, parce que c'est pas l'anglicisme que je fais. Il y a qu'en France qu'on dit Wi-Fi. Dans le monde entier, ils disent Wi-Fi, hein, moi je vous le dis.
0: Oui,
2: hein.
0: D'accord. Alors, donc, un Wi-Fi.
2: Wi-Fi. Eh bien, on te donne un casque Wi-Fi et tu suis le film en description. Quand je vais voir avec mes petites filles des dessins animés, mais pour moi, je pleure. Hein. C'est trop beau. Parce que j'irai pas sinon, les dessins animés, bon. Hein. Mais c'est super.
0: Ah, c'est bien.
2: Il faut pas avoir honte de ses sourires ni de ses larmes. Vraiment, il faut laisser aller notre sensibilité.

0: 1971.
1: Oui, madame.
0: Gilbert Montagnier, le bébé Montagnier à l'époque.
1: Et oui, j'avais 19 ans. C'était une expérience extraordinaire à Londres, en fait, hein, produit par Salvatore Adamo. Il n'était pas là le jour de la séance, mais moi, j'étais entouré de toute l'équipe d'Elton John, toutes les cordes. Vous savez, quand on dit les cordes, vous savez maintenant que ça veut dire les violons.
2: Les violons. Ouais.
1: Et puis, je jouais le piano au milieu de ces gens-là. Et c'était fantastique pour moi mais j'étais pas du tout sûr que ça ferait un succès, hein, parce que j'avais eu un échec quand j'avais à peu près 16-17 ans, un disque qui n'a absolument pas marché. À l'époque, mes producteurs, ils voulaient pas que je m'appelle Gilbert Montagnier.
0: Ah,
1: ils
0: avaient dit
1: que c'était, non, ça pouvait pas marcher, Gilbert Montagnier. Ils m'avaient surnommé Laure Thomas. Moi, je m'en foutais, c'était mon premier contrat, ils pouvaient m'appeler comme ils voulaient.
0: Laure Thomas?
1: Ouais, ça n'a pas de sens. Mais...
0: Bah, ça fait fille, non? Bah, surtout Laure.
1: Oui, puis, alors eux, ils avaient écrit L-O-R.
0: Bon. Ah, Laure Thomas.
1: Et moi, je savais comment je m'appelais, donc je ne m'inquiétais pas, tu vois ce que je veux dire. Donc.
0: Très étrange, quand même, ces gens.
1: Ouais,
0: ouais.
1: Et
0: ça n'a pas marché?
1: Ah non, du tout.
0: Mais ça ne t'a pas dégoûté?
1: Ah non. Ça m'a un peu énervé,
0: ouais.
1: Mais on a fait une télé, c'était un Midi Magazine, ça s'appelait, je crois que c'est le 15 août. T'es
0: oh,
1: sûr
0: wow.
1: que personne ne regarde, c'est à midi, ils sont tous à la plage. Bon, comme ça, c'était tranquille. Mais par contre, donc quand on a fait The Fool, je suis entré à la maison avec. Alors, faut comprendre qu'à l'époque, on avait ce qui s'appelait des disques souples. C'est-à-dire que c'était un disque, effectivement, vous le touchez, c'était comme un caoutchouc très souple. Souple, plastique très souple, et tu pouvais l'écouter que 5-6 fois. Après, il n'y avait plus rien dessus.
0: D'accord, il était usé.
1: Voilà, ouais. C'est fini. Mais c'était... Alors, je l'avais mis dans le café du coin, c'est au jukebox, c'est tout ça. Mais bon, je n'étais pas sûr que ça ferait quoi que ce soit. Et un jour, je l'ai entendu de la fenêtre d'un immeuble à côté. Et là, j'ai été émerveillé. Je me suis dit, mon Dieu, il y a quelqu'un d'autre qui l'a, ce disque. Et c'est beau, quoi, je veux dire, c'est... Merci à vous, le public, parce que voilà, sans public, on peut pas. Ouais, c'est pas compliqué.
0: Je suis un peu curieuse, j'aimerais savoir justement, toi, ton histoire avec le piano, parce que tout à l'heure, on écoutait The Fool, ton premier tube, et dès ce premier tube, t'es indissociable de ton piano.
1: Oui.
0: Comment t'as choisi cet instrument ?
1: Ben, je crois vraiment, sans en rajouter, que c'est lui qui m'a choisi, parce que...
0: C'est le piano qui t'a choisi?
1: Ben oui, ça s'est passé à l'école, j'avais 5 ans, la directrice est entrée dans la classe, c'était un matin, je me souviens très bien, et elle a dit, est-ce qu'il y en a parmi vous qui veulent faire de piano? Bah, levez la main. Alors moi, j'ai levé la main. J'en avais deux, donc j'en ai levé une. Hein. Je vais pas lever les deux mains non plus. Et mais je savais pas que j'allais rencontrer de suite après mon prof de piano, Mademoiselle Picard, qui piquait beaucoup parce qu'elle était.
0: Elle était pas commode.
1: Ouh là là. Elle avait une grosse voix, ça me faisait peur, moi. Tu sais, mais par contre. J'ai été tout de suite séduit par l'odeur du piano, l'odeur du clavier et par la sensualité des touches blanches et des touches noires. C'est vrai que s'ils n'avaient pas fait une forme différente entre les blanches et les noires, je ne saurais pas vous dire si c'est une blanche et une noire, parce que moi, les couleurs, je ne les ai pas en magasin.
0: Non,
1: mon disque dur n'est pas programmé comme ça. Mais elle m'a joué la gamme, comment elle s'appelait, Henriette Picard, je crois.
0: Ouais.
1: Et elle m'a joué la gamme, ça c'est dans Mi, Fa, Sol, Si, Do. Mais, surtout, elle m'a joué les harmonies qui pourraient aller sur chaque note. Et là, Amélie, là, j'ai flashé. Là, je me suis dit, oh, c'est ça le piano, ah ouais, je veux en faire. Vraiment.
0: Et c'était le début d'une grande histoire.
1: J'en avais pas à la maison.
0: Ouais.
1: Bah, on était trop petitement logés déjà.
0: À quel âge t'as eu ton premier piano?
1: Eh bien, figure-toi qu'un jour, je suis avec maman dans la rue, j'avais à peu près 7 ans, et elle me lit une affiche, piano d'occasion à vendre, 25 000 anciens francs. Donc ça faisait à peu près 60 euros.
0: Ouais.
1: Ouais, 45 euros. Et. Je me dis, viens, on va voir chez la dame en question, on va voir un piano. Et puis, mes parents ont pu l'acheter, seulement, fallait le monter 5 étages. Puis, on avait pas de blé pour payer un déménageur.
0: Bah non.
1: Pas question.
0: Puis, t'avais 7 ans, donc c'était pas sur ton dos.
1: Ah, bah, certainement pas.
0: Oui, voilà.
1: Et donc, mon père et mon frère ont monté ce piano. Quand j'y pense, c'était adorable.
0: Ouais.
1: 5 étages sans ascenseur. Et puis, c'est un grand piano. Enfin, pas un piano à queue, mais un piano, un lourd piano.
0: Un lourd piano.
1: Et puis, il n'y avait pas de place. Donc, mon père, il a cassé la cheminée. On n'avait pas le droit, il était locataire. Enfin, personne n'a rien dit. Bon. Il a cassé la cheminée à coups de masse. Et là, on a pu entrer le piano dans l'unique chambre de, bah, où est la chambre de mes parents. Et c'était beau à ressentir. C'était pas un piano super, hein. Il gardait pas l'accord, il était souvent pas très juste, mais c'était mon piano.
0: Ah, j'adore, quelle belle histoire. Ouais. Alors, ce piano va nous amener à un petit jeu, Gilbert.
1: Serait-ce le blind test?
0: Blind test. Oh, ouais, test à l'aveugle. Ouais. On vous fait écouter des chansons.
1: Oui.
0: Et vous allez me dire, rien qu'à l'intro de piano, si vous les reconnaissez ou pas.
1: Oh, Your Song, Elton John.
0: Ouais.
1: And you can tell everybody this is your song.
0: Elton John, Your Song, premier titre, première bonne réponse. On augmente le niveau, deuxième extrait.
1: Oh, ça c'est I Will Survive.
0: Oui.
1: Gloria Gaynor.
0: Allez, troisième et dernier extrait de notre blind test, mais j'ai l'impression que Gilbert Montagné est absolument imbattable. Là, en vrai, c'est pas
1: j'ai
0: un
1: peur.
0: Test. Mais non, je sais que tu la connais, mais c'est aussi pour le plaisir.
1: Oh, what I say, Ray Charles, sure, man. Ouais. Hey, what I say, Ray Charles. Je sais pas si vous avez vu le film qui s'appelle Ray sur Ray Charles.
0: L'histoire de Ray Charles.
1: Fantastique, fantastique,
0: une
1: Ray.
0: Merveille.
1: Et tu te rends compte que j'ai eu la chance de rencontrer celui qui m'a ouvert les portes du possible quand j'étais enfant. Quoi.
0: Toi, nous, tu l'as rencontré, Ray Charles?
1: Ah ben oui. Ouais. À l'école, nous, quand on était petits, on jouait à Ray Charles. Mais pas Ray Charles sur scène. Ouais. On jouait à Ray Charles la troisième mi-temps, tu vois, dans les loges, on s'imaginait avec les filles, tout ça. Bah oui, on était petits. Hein.
0: Mais c'était important d'avoir son exemple, c'était important de te dire, bah tiens, il y a un gars qui fait de la musique, qui est une star internationale, et comme moi, il voit pas.
1: Mais très important, parce qu'à part Louis Braille, c'était le seul mec qu'on respectait en tant qu'aveugle. Hein. Bah oui, il faut bien voir les choses comme elles sont.
0: Braille et Ray Charles, le reste, on s'en fout.
1: Voilà, c'est
0: j'aime
1: ça.
0: J'aime bien ça, c'est mais radical, ouais. c'est chouette.
1: Vrai. Ah bah oui, oui. Et Ray, un jour, a eu connaissance de mon existence, et du fait que j'essayais d'ouvrir les portes du possible pour les notamment les déficients visuels entre autres hein. Ouais. Et un jour j'étais en plein sommeil, le téléphone sonne, j'ai 2-3 heures du matin, je décroche et j'entends je dis dans mon demi-sommeil, yeah, who is that, qui est-ce? Et il me dit, this is Ray Charles. Oh man,
0: tu as cru?
1: Bah
0: tout
1: oui.
0: de suite, tu t'es pas dit c'est une blague?
1: Non. Mais j'étais pas réveillé, tu vois.
0: Ouais.
1: Donc je me demandais si c'était pas un rêve, par contre, vraiment. Et on a parlé, il m'a dit des choses adorables, quoi. Et puis après, j'ai rencontré une ou deux fois en concert, et il m'a soulevé dans ses bras. Et puis moi, j'ai pu le remercier de ce qu'il avait fait pour moi, parce qu'il m'avait ouvert les portes du possible, oui.
0: C'est beau, je sens que t'es ému.
1: Bah oui, bien sûr.
0: Tu parles de Ray Charles. Un grand de la musique. Mm-hmm. Mais t'es conscient que toi aussi, du coup, tu fais ça pour des gens?
1: Bah sûrement. Hein. Enfin, on me dit que j'apporte du bonheur, donc oui.
0: Ouais, ouais. Du bonheur et de l'espoir.
1: Ah donc, oui,
0: voilà,
1: oui.
0: T'en as reçu, mais tu en distribues
1: absolument.
0: Aussi.
1: Absolument. Justement, on parlait des nouveaux membres du club déficients visuels. C'est pas parce que vous ne voyez plus avec vos yeux que votre personnalité en est réduite à néant. Vous êtes la personne que vous étiez. D'accord, vous ne voyez plus avec les yeux, mais vous allez découvrir, si vous le voulez, si vous y croyez, une autre forme de vision. Oui, vous pouvez découvrir une autre forme de vision. C'est pas forcément le noir, les ténèbres. Alors moi, je suis un peu mal placé de vous dire ça parce que j'ai pas vos mérites. Je ne sais pas ce que c'est que le noir. C'est vrai, je sais pas ce que c'est que le blanc non plus. Hein. Donc,
0: oui,
1: donc
0: voilà.
1: Il faut croire en la vie. La vie ne vous a pas été ôtée. Et c'est pour ça, même dans mon cas, en tant que non-voyant de naissance, l'énergie qui était supposée dans mon cerveau pour que je puisse voir avec les yeux ne m'a pas été ôtée. Moi, j'ai tout de suite compris ça, hein, tout petit. Et ça m'a jamais... Pour moi, ma déficience n'a jamais été un handicap. Voilà comment je pense.
0: Bien dit. Merci, Gilbert.
1: Ah ben attends,
0: c'est déjà fini.
1: Ah non.
0: Bah si je te dis que si.
1: Je viens d'arriver.
0: Je sais, mais c'est l'heure.
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2: Avec Catherine Quicandon. Bonjour à toutes et à tous. J'espère que vous allez bien, que vous soyez à la maison ou en vacances. Je suis ravie d'être avec vous tout cet été. Et oui, car jusqu'à la fin août, nous vous proposons une sélection des meilleurs moments de l'émission. De quoi vous donner le sourire à l'heure du déjeuner et de découvrir ou redécouvrir nos super candidats qui ont joué avec nous cette saison. Aujourd'hui, vous avez rendez-vous avec de grandes amoureuses des animaux, un passionné de moto, une maniaque du ménage. On en a eu régulièrement hein, d'ailleurs cette année. Et puis on entendra aussi un extrait d'une chanson des Doors chantée par Hugo Frey. Et oui, on découvre plein de choses sur votre radio ici.
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2: Mais avant de retrouver Valérie D'Amido, Éric Bastien et nos deux premiers candidats du jour, voici Michel Berger, il n'y a pas de honte à aimer ça sur votre radio ici.

0: Il n'y a pas de honte. Michel Berger sur votre radio ici. Alors, nous avons tous des rêves. Certains sont réalisables et d'autres moins, comme celui d'Emmanuel d'ici Besançon. Mais il en est tout à fait conscient et ça lui va très bien. Quant à Audrey d'ici Provence, elle va découvrir avec Valérie Damido les talents d'animateur de fête foraine d'Éric Bastien. Oui, oui. Et si jamais il veut arrêter la radio, eh bien moi je dis que sa reconversion est toute trouvée.
1: Emmanuel, il a un rêve.
2: Fly me to the moon.
1: La la la. Ah là là. Tu rêverais d'aller sur la lune.
3: Ah, tout à fait.
1: Mais pourquoi?
3: Parce que pour l'aventure scientifique, pour l'aventure humaine, ça doit être phénoménal. Et puis pour voir la lune, la Terre d'en haut, justement.
1: Ah bah oui, bon. Bah ça serait pas mal. Je ne sais pas si... Je ne sais pas si d'ici qu'on soit trop vieux pour y aller, il y aura des voyages pour la Lune, mais bon, écoute.
3: Non, c'est trop tard pour nous.
1: C'est trop tard pour nous. J'ai envie de pleurer.
4: Oh, l'émission de la déprime.
1: Enfin, c'est peut-être pas.
3: Non, mais il y a Sophie Adonneau qui va y aller pour nous.
1: C'est vrai, elle ira pour nous. Alors, Manu, attention. C'est la question qui peut te permettre de gagner 3 points de plus. T'es largement en tête, mais il faut prendre tous les points.
3: Oh là là, oui.
1: Écoute bien, je te fais écouter, Edith Piaf.

Nous allons parler non pas d'Édith Piaf, mais de peinture. Je vais te poser la question, je vais te faire des propositions de réponse et à mon top chrono, tu auras 10 secondes pour me donner ton choix. Écoute bien la question. Quel peintre français a créé sa propre nuance de bleu et lui a même donné son nom? Alors c'est Yves.

0: Il strip qui nous fait un oui, cours sur le bleu clin. Bravo, 3 points de plus, tu as 7.
1: Bon, Audrey, je voudrais pas dire.
0: Hein, parce tu vas que finir je... Fanny, Audrey.
1: Ouais, voilà, je dois rester non, dans le coaching bienveillant et positif, mais. Mais Audrey, zéro, là, zéro.
2: Oui, bah, on va rester optimiste, on verra
1: oui, bien.
2: C'est
1: sûr.
2: Pas fini encore. Ah,
1: exactement, tu as raison, tout peut arriver avant 13h. Elle habite à Corbières, on le rappelle, hein, pour ceux qui arrivent, c'est en Provence, c'est pas très loin de Marseille, où elle est, et oui, adjoint administratif à la mairie de Marseille. Elle aime beaucoup le ménage, notre Audrey.
2: Ah oui.
1: Ah,
2: oui, c'est vrai que du ménage, oui.
1: Ah, t'aimes le balai, toi. Et pourquoi cette obsession du ménage?
2: Non, mais j'aime bien que la maison soit propre et rangée, donc forcément...
1: Alors, ça, c'est un fait. On est tous un peu comme ça, mais du genre combien? C'est-à-dire, tu ranges tous les jours, très souvent, plusieurs fois par jour?
2: Non, la maison, il faut qu'elle soit rangée tout le temps. Donc, je range quand il faut ranger, quoi.
1: Donc, je répète ma question, c'est donc plusieurs fois par jour,
2: tout
1: on est d'accord?
2: Oui.
1: Et voilà. Bon, écoute, Audrey, il faut se détendre, sinon, moi, je t'amène sur un manège à sensations. Pareil que tu détestes.
2: Oui.
1: Eh oui, bienvenue, Audrey. Attention pour le double looping. C'est parti, le triple axel. Ça va secouer. Oh là là là là là là. Ça va faire mal sous les pieds. Le cœur qui va se. Ça va, Audrey? Je me suis ridiculisé tout ça.
0: Alors, je demande
1: de ça,
0: la famille Campion. Si la famille Campion nous écoute, je crois que vous avez oui, votre nouveau maître
1: Marcel,
0: de jeu.
1: Si
0: Marcel,
1: nous
0: si nous écoute, embauche-le pour la Grand Rouge.
1: Quand tu veux, j'ai toujours voulu attraper le kiki, moi. Comment ça s'appelle?
0: La queue du Mickey.
1: La queue du Mickey, on est bien d'accord.
0: J'ai toujours voulu attraper le kiki. Cette phrase ne devra jamais sortir de ce contexte.
1: Bah oui, sortie du contexte, c'est pas top. Allez, on va jouer, je crois que c'est mieux.
0: Oui, voilà.
1: Oui. Et puis on va aller en cuisine tout de suite. Allez. Tu nous as dit que tu voulais être pâtissière. En tous les cas, ça fait partie de tes rêves les plus fous. T'as parlé de ce tiramisu spéculoos qui nous a donné envie. Alors c'est peut-être simple cette question pour toi. En cuisine, que désigne le terme à la meunière? À la meunière. Est-ce que c'est cuit au four dans un plat en terre? Est-ce que c'est frit dans du beurre et de la farine? Servi enrobé de pain brioché ou cuit par la meunière? Parce que le meunier, lui, il comprend rien à la cuisine. Top chrono, 10 secondes.
2: Avec le beurre et la farine.
1: Avec le beurre et avec la farine. La meunière. Audrey? Enfin, oui. Ton score prend de la lumière et des couleurs. C'est une bonne réponse, une préparation souvent réservée aux poissons comme la sole dorée, fondante et résistible avec un petit trait de citron.

0: Vous écoutez votre radio ici, Pink, All Out of Fight, pardon, excusez-moi. C'est l'heure du déjeuner, j'ai faim, je suis désolée. Valérie Damidot et Eric Bastien sont maintenant avec Catherine d'Issy-Bérie qui nous parle de son lien avec les animaux, tortues, chiens, chats. Elle aime tout le monde. Quant à Paolo d'Issy Normandie, il nous donne quelques petites idées pour visiter le Portugal.
1: Bah Catherine, tu vas te reprendre, hein. Tu vas marquer les 5 points là, de la question cash. Hein.
2: Oui.
1: Ouais. Tu as un lien aussi particulier avec les animaux. Eh oui, notre Catherine, on a ça, c'est un vrai point commun qu'on a toutes les deux. Tu adores t'occuper d'animaux, mais il t'arrive plein d'aventures avec les animaux. Une fois, tu as trouvé une tortue sur la route et tu l'as remise à l'eau. Et la tortue, elle a fait quoi?
2: La tortue, quand on l'a mise à l'eau, elle a plongé et elle est remontée. Elle a sorti la tête pour nous regarder comme si pour nous remercier. Oh. Et elle est partie.
1: Bah, bien sûr qu'elle est. Mais bien sûr que c'était pour te remercier. Les animaux sont très...
3: Bien sûr.
1: Oui. On le voit dans toutes ces vidéos, les gens aident des animaux.
3: J'ai vu des chiens qui sentent le danger arriver, ouais. Qui ont une réaction, mais 2 secondes avant que le truc s'effondre, par exemple. C'est fou, ça. Ouais.
1: Mais il y a plein d'anecdotes comme ça, où on voit des gens sauver des renards et les renards les remercier, etc. Alors, une fois, tu as sauvé 2 staffs. Alors, les staffs, pour ceux qui ne savent pas, c'est quand même des chiens, normalement, les gens ont peur d'eux. Mais toi, tu n'as pas hésité à les prendre au collier, alors que, bon, tu ne les connaissais pas.
2: Ah non, pas du tout, j'ai pas hésité. Je me suis dit, j'aurais pu me faire mordre, mais non. Pas au collier, et on les a mis tous les deux dans la voiture, ils s'étaient échappés, leur maître courait derrière, mais bon, ils avaient traversé une grande route, enfin, c'était... Je dis, faut qu'on les sauve, hein. donc j'ai pas hésité. Bon, mais... il ne s'est rien passé, hein, au contraire. Hein.
1: Bah, oui, mais souvent, les staffs, enfin, les chiens surtout, ils savent. Les chiens, oui. Que tu viens pour les aider. Les animaux, en général, reconnaissent bien que tu viens là pour les aider.
3: C'est les maîtres, hein. Voilà. C'est à l'image des maîtres. Hein. Quand les animaux sont pas, on les dit dangereux, c'est. Enfin, je sais pas.
1: Non, mais les staffs, voilà. C'est pas dangereux. Faut arrêter ce truc. Il paraît que t'as des chats qui te suivent partout aussi.
2: C'est ça, quand je rentre du travail, tout le monde est couché, hein, souvent, enfin dort ou se repose. Et dès que je franchis la porte, bah, ça y est, tout le monde est en effervescence.
3: Oui.
2: Je suis là, ils me suivent partout, ça craille. Voilà, comme je dis à mon mari, je suis Madame Bouffe, excusez-moi l'expression.
1: Bah, c'est ça, bah oui, bah, les animaux, ils savent bien que tu vas leur faire des câlins, surtout que tu vas leur donner la gamelle.
2: C'est ça.
1: Petits animaux intéressés. Bien, allez, c'est le moment où tu marques 5 points. J'y crois. J'y crois. Tiens, je te mets une petite chanson de Ben Mazur.
4: Tout ça pour dire quoi? Pour dire c'est l'heure.
3: C'est l'heure de marquer des points.
1: C'est l'heure de marquer des points et c'est aussi le thème de la question. Attention, Catherine, comment appelle-t-on l'aiguille qui indique les secondes sur une montre? Comment ça s'appelle? L'aiguille qui indique les secondes sur une montre. Top chrono, 10 secondes.
2: Pas trop tôt.
3: Quel suspense.
1: Oui.
3: Bravo.
1: Oui, c'est la trotteuse. Elle est plus longue que les autres. Elle désigne la seconde en cours. Elle parcourt un tour minute, 60 tours par heure. C'est magnifique, ça te permet de marquer 5 points. Je suis ravie.
3: Bon, allez, Paulon, on se déconcentre pas, même si elle est en tête, forcément. Mais t'as pas encore joué sur tes 5 points. On a pas mal parlé du Portugal. Pour le coup, j'ai l'impression que t'as une vraie attache, hein, tu l'as dit, par rapport à tes origines. Est-ce que tu peux nous conseiller 2-3 endroits sympas au Portugal?
5: Bah alors, le nord est très joli pour visiter, le sud c'est super sympa pour la chaleur et il y a des endroits sympas. Ouais. Porto est sympa,
3: tranquille. Bah oui.
5: Porto, ouais, Porto.
3: Bon, merci pour ces bons conseils. Allez, on part sur le bord de mer. Monsieur était célibataire, je vais parler de la rencontre avec madame, Laure. Célibataire, mais une collègue de ton ancien boulot lui parle de Laure. Elle lui parle de cette femme que tu vas rencontrer, c'était où du coup, bord de mer, si j'ai bien compris?
5: Voilà, c'est ça. C'était mon ancienne secrétaire avec qui je travaillais, qui m'a présenté, enfin qui m'a donné le numéro de Laure. Je l'ai appelé. On s'est donné rendez-vous à Villers-sur-Mer.
3: Villers-sur-Mer, très bien, la Normandie. Et du coup,
5: dans un petit bar, on a pris un petit café et puis.
3: Attends, voilà. je t'arrête. Un petit café Malongo, bien sûr.
1: Oh là là.
5: Voilà.
3: Bien sûr. Et du coup, le bisou au bord de la mer, ça s'est fait comme ça? Romantisme.
5: Pas vraiment.
3: Bon, en tous les cas, ça fait 2 ans. Hein. 2 ans de mariage en février prochain. Ça fera 2 ans noces de cuir. Hein, donc pour février. Bravo pour cette belle rencontre en bord de mer. Fait toujours du bien de voir que l'amour existe encore. Qui c'est qui chantait ça? L'amour existe encore.
1: Personne.
3: Garou, on me dit. Je pense que c'est Cabret.
1: Garou,
3: c'est pas grave.
1: Ouais,
3: allez, nous jouons pour cette question. Cash, elle vaut 5 points. Quel membre manque-t-il à la statue de la Vénus de Milo. 10 secondes.
5: Les bras.
3: Les membres manquant la statue de la Vénus de Milo pour 5 points. Les bras m'en tombent. Oui, c'est une bonne réponse. Bravo, ce sont bien les bras. 5 points, tu repasses à 8. On est très content. Elle a été découverte en 1820, pour la petite info, sur l'île grecque de Milos, cette statue.
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dans un vieux rock'n'roll, William Scheller. Allez à suivre quelques infos près de chez vous pour cet été, que vous soyez en vacances ou non. Ensuite, retour de la musique avec Michel Jonas, puis les meilleurs moments d'Otaquet avec Valérie Damido et Eric Bastien sur votre radio ici.

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1: Soyez les bienvenus si vous nous rejoignez. Tout l'été, à l'heure du déjeuner, ce sont les meilleurs moments d'Otake avec Valérie Damidot et Eric Bastien que nous retrouvons juste après Michel Jonas sur votre radio ici.

0: Il sera en concert pour quelques dates à la rentrée, par exemple en octobre à Hyères en Essonne ou encore à Gérardmer dans les Vosges. Michel Jonas, joueur de blues dans la playlist de votre radio ici. Nous sommes à présent avec Frédéric d'Issy Touraine qui a une manière un petit peu particulière, tout comme celle que Valérie Damineau nous avoue et qui est encore plus étrange. D'ailleurs, Éric Bastien n'a pas hésité à lui faire remarquer.
1: Alors, Frédéric, il paraît que...
2: Déjà, ça part mal.
1: Il faut toujours que tu tombes sur des nombres pairs. Par exemple, quand tu comptes tes pointillés, quand tu roules, eh bien, ça doit être pair. Quand tu montes les escaliers, tu dois compter 1, 2, 1, 2, 1, 2. Pourquoi ?
3: Je sais pas.
1: Mais depuis toujours ou... Non, mais depuis toujours ou...
3: Ouais. Donc... Non, je m'allonge. Alors, docteur, oui, allons-y.
1: Allons-y, docteur, oui.
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1: Mais ici, vous êtes avec le docteur Babibo. Alors, le docteur Babibo aimerait savoir, ça vient de l'enfance, ça vient de quoi ?
3: Je ne sais pas. Je ne sais pas.
1: Mais qu'est-ce que tu comptes ?
3: Je ne sais pas.
1: Qu'est-ce que tu comptes d'autre ?
3: Hein ?
1: Tout doit être pair.
3: Ouais.
1: Et si c'est pas pair, il se passe quoi ?
3: Parce que je vois, comme je compte mes doigts, j'en ai 5. Mais pour que j'en ai une paire, eh ben je fais 0, 1, 2, 3, 4. Comme ça, j'ai...
1: Ah.
3: Ça finit en nombre pair.
1: C'est beaucoup. Moi, j'aime bien, si je dois faire un truc important, je me délivre. Allez, je me découvre.
2: Vous nous dites des choses aujourd'hui. Qu'est-ce qu'il y a?
1: Me balance tout.
2: Qu'est-ce que vous faites?
1: Si j'ai un truc important à faire, mais vraiment important, un truc grave, un truc, un machin, eh ben, je ne peux pas y aller si je vois pas un véhicule rose.
2: Ah oui, d'accord. Voilà. Pareil.
1: Eh ben oui, je devais me faire opérer. Figurez-vous que je devais me faire opérer de la vésicule. Mon mec me conduit à la clinique. Il a fallu qu'on cherche pendant 20 minutes un véhicule rose, sinon j'y allais pas.
2: Voilà. Vous me livrez comme un vieux livre.
1: Ouais, comme un vieux livre. Allez, on y va, on pose la question à choix multiple.
2: Sinon, la vésicule, ça va ?
1: Alors, je vais te poser une question. La vésicule rose. Ouais, la vésicule rose, exactement.
2: J'en peux plus de cette émission.
1: Rip la vésicule. Alors, écoute bien. Je vais te poser les questions à choix multiples. Donc, je te pose la question, je te fais des propositions. À mon top chrono, tu as 10 secondes pour me donner la réponse. Tiens, je te fais écouter Jacques Brel.
4: Ce soir, j'attends Madeleine. J'ai apporté des lilas. J'en apporte toutes les semaines. Madeleine, elle aime bien ça.
1: On va parler de Madeleine. Attention, écoute bien, Frédéric. Où a été inventée la Madeleine ? À Reims ? À Commercy ? À Nancy ? Ou dans la cuisine de Marcel Proust ? Top chrono, 10 secondes. Reims, Commercy, Nancy, chez Marcel Proust.
3: Commercy, non, c'est pas aussi, c'est Commercy.
1: Eh oui, c'est Commercy, en Lorraine, Madeleine Paulmier qui a improvisé un petit gâteau. Ouais. Et qui a, pour sauver le dîner du duc Stanislas, et ben il lui a donné son nom, le duc. Il a dit, ce gâteau s'appellera la Madeleine. Voilà, tu as 3 points de plus, tu as 6.
2: Eh ben bravo, franchement. Bravo. Alors que nous en face, oui, nous on a que 1 point avec Claude Noël. Je vous rappelle, donc Claude Noël.
5: Oui, alors.
2: Va falloir qu'on sorte du frigo là, comme Marie-Carré. Ah, Claude Noël. Qui a une vie extraordinaire, qui vit en lisière de forêt, qui est mariée depuis 30 ans, qui habite à la montagne, dans une station de ski, qui a le vertige. Bah alors ?
5: Oh là là, mon Dieu, quelle horreur, bien sûr.
2: Alors, c'est un peu embêtant parce que t'habites au ski et tu peux pas monter sur le télésiège, alors que t'habites à la montagne et tu peux faire du ski tout le temps, quoi.
5: Alors, le problème, c'est que je veux bien monter sur le télésiège, mais c'est pour redescendre quand on vous interdit de redescendre en raquette avec les copines et qu'on est obligé de reprendre le télésiège. J'ai broyé les mains de ma meilleure amie Brigitte pendant toute la descente, j'ai hurlé, c'était l'horreur.
2: Ouais. Oui, quand tu fais de la rando avec ton mari, c'est trop abrupt, tu demandes à ton mari de t'encorder quand même, ça va loin.
5: Ah ouais, non, mais je supporte pas le vertige. Non, j'ai super peur.
2: C'est vrai qu'on n'est pas en avance.
1: On n'est pas en avance, oui. C'est pour ça que je me permets de vous speeder un peu.
2: Vous faites bien. Ah, voici un extrait, on adore. Alors, c'est les Doors, mais revisité par Hugo Frey.
6: Knock, ouvre-toi, porte d'or.
2: Voilà. Mais oui.
6: Knock, ouvre-toi, porte d'or.
2: Ça veut dire quoi ? Ouvre-toi pas les portes ? C'est quoi ?
1: Ouvre-toi porte d'or.
2: Ah, ouvre-toi porte d'or. C'est les Doors, mais c'est Hugo Frey. Voilà, c'était cadeau. C'est cadeau.
1: Allez.
2: Avec quel instrument peut-on ouvrir une porte ? Voilà la question intéressante. Est-ce qu'on peut ouvrir une porte avec un merle, un pinson, un rossignol ou un chéquier en acier trempé, parce que 300 balles déménagement d'urgence, ça va trop cher. Hein. 10 secondes, top chrono. Merle, pinson, rossignol, chéquier.
5: Merle.
2: Ouais, bah merde surtout, hein, parce que c'était un rossignol.
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0: aussi Les Oies Sauvages, Yann Muller. Et puis pour la version originale, c'est évidemment Michel Delpech. Nous faisons maintenant connaissance avec Marie, qui a beaucoup d'animaux à la maison, mais vraiment beaucoup, et pas des petits. Quant à Sébastien, d'ici au Serre, il a un petit surnom tout mignon. Et vous, c'est quoi votre surnom? Valérie Damido, elle, c'est Valou la Gitane. Quant à Éric Bastien, c'est Chonchon des Bois sur votre radio ici.
1: Alors Marie, tu joues avec ici Armorique, c'est ça? Tu habites dans le Morbihan. Alors je ne sais pas comment, je veux pas dire de trucs. Comment on dit ta ville?
2: Tex.
1: Tex. Eh ben c'est, on habite à Tex.
3: Comme l'animateur.
1: Comme l'animateur, mais ça s'écrit pas pareil. Alors tu as une fille qui s'appelle Oriane, qui a 26 ans, et surtout. Tu es comme moi, tu as une ménagerie chez toi. Ah tata, et vas-y. Alors, un tout petit chien qui prend pas de place, elle a un Saint-Bernard qui s'appelle Sully. Hein ? Ah bah il prend pas de place celui-ci, combien il fait de kilos, le Saint-Bernard ?
2: Oh, c'est un gros bébé de 73 kilos.
1: Voilà.
3: C'est énorme.
1: Eh, c'est énorme.
3: Mon poids, c'est mon poids.
2: Voilà.
1: Pardon ? Non, non, toi tu fais deux Saint-Bernard. Voilà, allez.
3: 200 kilos de bonne humeur, Damido et Bastien, on
1: vous le rappelle. Voilà, un labrador qui s'appelle Ouchka.
2: Voilà.
1: Un papa qui doit pas faire loin des 40 kilos, celle-là.
2: Hein? Quoique, non, je surveille sa ligne. Elle doit être elle est à 29.
1: Oh, mimine! Alors.
2: Ah, ouais.
3: Le régime, le pauvre.
1: Le régime. Non, mais il faut faire gaffe. Les labradors, c'est pas un mari. Voilà. Et oui, non, c'est pas ça. C'est qu'ils ont des problèmes aux hanches s'ils sont trop lourds.
3: C'est important.
1: Eh oui. Un chat minouche. 4 cannes, non, un canard,
3: quand,
1: hop, hop, un canard, 8 oies, un coq et une poule.
2: Et voilà.
1: Dis donc, le matin, t'es occupé à nourrir tout ce petit monde-là?
2: Oui, effectivement.
1: Ah
2: ouais.
1: Bah oui.
2: Ah ouais, ça fait... ah, c'est du boulot.
1: Ah, c'est du boulot. T'as un grand jardin, donc?
2: Oui.
1: Ah, voilà. Alors.
2: Ah bah ouais.
1: Alors, voilà. Tu es éducatrice sportive. Oui. Ça rigole pas. Prof de muscu.
2: Ouais.
1: Et maître nageur.
3: Pour ça, les chiens sont minces, font du sport.
1: Eh oui, font du sport. Ça veut dire que t'es très sportif quand même.
2: Je l'ai été.
1: Eh ben voilà. Bon ben, tu l'es toujours.
2: Ouais, hein.
1: Sportive voilà. Un jour, sportive toujours. Bien, on apprendra à se connaître tout au long de l'émission, mais là, on va tout de suite marquer le premier point.
3: Oui, Mimi, s'il te plaît.
1: Allez,
3: question, Mimi.
1: Vas-y, les Mimi en route. Tiens, je te mets une petite chanson.
4: Plomier et poisse.
3: Oula.
4: Le d'Auvergne,
3: ah, c'est bien
4: Beaufort.
3: Ça.
1: C'est vrai que la chanson est d'une tristesse absolue alors qu'on parle de fromage.
4: Hein.
1: Alors, Marie, le mot fromage vient du verbe latin signifiant faire la fête. Vrai ou faux, top chrono, 5 secondes. Vite.
3: Allez, aïe, aïe, aïe.
1: Eh bien, c'est trop tard. Vite, vite, vite, quand je dis 5 secondes.
2: Oh,
1: eh oui, mais c'était hors chrono, ma chérie. Oh. Alors, c'était faux,
3: mais
1: bien
3: oui.
1: sûr. Le mot latin festare, c'est faire la fête, mais ça vient du mot latin formaticum, qui veut dire mouler dans une forme. Voilà. Bon, bah, pas de points, mais bon, bah, on se rattrape. On est 5 secondes, c'est vite.
3: Comment qui va mon gros nounours, Sébastien?
1: Ça va,
3: non mais je dis ours parce que voilà, déjà on va se faire un petit bonne nuit les petits hein, pour t'accueillir. Parce qu'on t'appelle nounours mon Seb. Depuis longtemps en plus.
5: Oula, au moins 35 ans.
3: Oula. Alors tu habites à Triguères, c'est dans le Loiret. Nounours parce que quoi? T'es un peu mal léché, t'es un peu chouillant enveloppé, t'es un peu barbu. Pourquoi nounours?
5: Ah bah un petit peu de tout.
3: Bah voilà, petit mélange sympa. Tu es marié à Virginie, 3 enfants. Célène, 7 ans, c'est joli comme prénom. Écoutez bien les prénoms, hein. Artemis, 4 ans. Et Logan, 3 ans.
1: Bon,
3: beau prénom,
5: c'est ça.
3: Et comment s'appelle monsieur le chien?
5: Phoenix.
3: Phoenix.
1: Phoenix.
3: Phoenix. Chauffeur de taxi. Sympa ça. Chauffeur de taxi depuis combien de temps? Parce que t'as pas toujours fait ça, hein.
5: Depuis un an, parce qu'avant j'étais ambulancier, et
3: d'accord.
5: Avant j'étais maître chien pendant 25 ans.
3: Oui, en fait, t'étais maître chien à l'armée, et après t'as été dans
5: tout
3: le civil,
5: fait.
3: C'est ça.
5: Ah
3: c'est
5: ouais, ça.
3: Comme quoi on peut changer de métier plusieurs fois dans la vie. Chauffeur de taxi, aujourd'hui Sébastien, c'est toi qui prends le volant, c'est toi qui fonce jusqu'à 13h pour peut-être gagner un premier point.
1: Ah, on est sûr de...
3: On est sûr de l'humour.
1: On est sûr de l'image. C'est bien, les auditeurs aiment.
3: On va passer la première.
1: Oh là là.
3: On met les clés sur le compteur.
1: Oh là là.
3: On y va et on part peut-être gagner de l'argent.
1: Allez, allez. Ah, ça te plaît, ça, les questions sur le pognon. Hein.
3: Évidemment. Aux États-Unis, Sébastien, mon nounours, on a déjà édité des billets de 100 000 dollars. Est-ce que c'est vrai ou faux, des billets de 100 000 dollars? Top chrono, 5 secondes.
5: je vais dire faux, ça me paraît énorme. Quand
3: même. Énorme, genre un billet de 100 000 euros, pareil quoi. Si un billet de 100 000 dollars a existé aux États-Unis, il a été émis entre 1934 et 1935. Bon, il fallait être là, ça a duré un an. Il servait uniquement aux transactions entre les banques, voilà, il n'a jamais circulé auprès du public. C'est comme le billet de 500 euros, je crois que c'est. On ne le voit pas souvent celui-là, il n'est pas en.
1: Moi, j'en ai jamais vu.
3: C'est comme ça.

0: Love, Maroon 5, c'est votre radio ici. Dans un instant, suite des meilleurs moments d'Au Taquet avec Valérie Damido et Eric Bastien, qui seront toujours avec Marie d'ici Armorique, prête à tout pour ne pas faire une dictée, et Sébastien d'ici Auxerre sur votre radio ici.
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2: Alors, Marie, qui donc a peur des araignées, qui fait beaucoup de sport. Dis donc, Marie, oui. Tiens, si je te mets ça, ça va te faire penser à quelque chose. On embrasse Michael Youn parce que tu as joué dans la Beuse, tu as fait de la figuration dans la Beuse.
3: Génial.
4: Oui, figuration.
2: Et alors qu'est-ce que tu faisais? T'étais où? C'était comment?
4: Alors dans la Beuse, c'était dans une, ça se passait dans une boîte de nuit.
2: Mmh.
4: Et donc, faut le savoir, mais j'étais profil.
2: Ah.
4: Profil. C'est-à-dire que là, Michael, il monte les escaliers dans cette grande boîte de nuit. Et donc, j'étais de profil et donc je m'y mis une conversation avec quelqu'un qui était en face de moi. Boire un verre.
2: Donc, tu fais des arrêts sur image quand tu regardes la Beuse.
4: C'est ça. Okay. Là, c'est moi.
2: D'accord. Voilà. Alors, tu as participé aussi à Nulle part ailleurs.
3: Ben, il y a longtemps, alors.
2: Et tu devais raconter une anecdote à Philippe Gildas.
4: Exact.
2: Et là, c'était quoi l'anecdote?
4: Alors, tout simplement, c'est... Bon, le thème, c'était donc les écoles bretonnes privées avec les bonnes sœurs ou les curés.
2: Oh my God.
4: Et mon anecdote, c'était que, un matin, je suis pas allée à l'école parce que c'était le jour de l'autodictée. J'étais très mauvaise et la bonne sœur était très méchante avec nous et donc souvent elle nous tapait.
2: Hein. Sympa.
4: Et donc j'ai fait du stop. J'ai fait du stop pour pas aller à mon école et je suis allée me réfugier chez ma mamie. Voilà.
2: Ah, t'as fait du stop, mais t'avais quel âge?
4: Ouais. Et j'avais 8 ans.
2: Ah bah super, faire du stop à 8 ans. Tu es très chanceuse. Ouais. C'est pas comme si les tarés circulaient pas partout.
4: Ouais, c'est ça.
2: Tout ça pour pas faire une dictée. Bon, c'est l'heure de marquer 3 points de plus. C'est la question à choix multiples. Je te pose la question, je te propose des réponses. À mon top chrono, tu as 10 secondes pour me répondre. Écoute bien.
4: Okay.
2: Le mot sino S-Y-N-O, Fridi. Le mot sino-Fridi désigne une fragilité des sinus, un mono-sourcil, la peur d'être enfermé dans un frigo, un mot qui rapporte beaucoup au Scrabble. Donc, sino-Fridi, fragilité des sinus, mono-sourcil, peur d'être enfermé dans un frigo ou un mot qui rapporte beaucoup au Scrabble. Top chrono, 10 secondes.
4: Enfermé dans un frigo.
2: Non, pas du tout. C'est un mono-sourcil. C'est une formation pileuse qui relie les deux sourcils. Ça forme une seule bande de poils, genre Frida Kahlo et d'autres gens. Voilà, bon, pas de points.
3: Sino-Fridi.
2: La sino-Fridi.
3: À ne pas confondre avec un acteur X. N'a rien à voir. Sébastien a ici au... Vous l'avez? Vous m'avez pas envoyé ma
2: Je pense que Gilles, il est tellement égaré qu'il a même pas envoyé le son, quoi.
3: Bon, Sébastien qui joue avec Virginie. Tout à l'heure, il y a Virginie qui était à tes côtés. Elle est repartie ou elle est toujours là, Virginie, Sébastien?
5: Ah non, elle est toujours là.
3: Est-ce qu'elle est comme toi, passionnée de moto?
5: De moto, non, pas vraiment.
3: Bah toi, t'adores les Harley Davidson.
5: Ah, moi, oui.
3: Ah.
5: Oui.
3: Il y en a une que t'es en train de retaper, là?
5: Oui, mais c'est une Ducati.
3: Ah, une Ducati. Mais t'en as une Harley à toi, ou pas?
5: Ah, j'ai pas de Harley, mais j'ai un custom Ducati.
3: Ouais, c'est mieux? Je sais pas, je me rends pas compte. C'est plus gros.
5: Ah, mais c'est beaucoup plus rare. Il y en a plus rare. Fabriqué.
3: Ah ouais, quand même. Ah ouais. Bah écoute, bravo, parce que j'imagine que ça prend de la place, mais c'est surtout beaucoup d'entretien, hein, des bécanes comme ça. Donc c'est du boulot.
2: Des bécanes. Genre le gars, d'un seul coup, c'est devenu un bonhomme avec Bastien.
3: Bécane,
2: c'est des bécanes.
3: Évidemment, moi je collectionne les couteaux, moi. Viens. Boum, je t'envoie un couteau. Alors comme ça, on collectionne les couteaux, Sébastien.
5: Ah,
3: ça, c'est un couteau.
5: Oui.
3: Vous pouvez me faire écouter le couteau que vous avez trouvé là, dans votre truc?
2: Okay. C'est, on dirait une grenouille.
3: On dirait une flèche, quand même, qu'on lance plutôt, dans une fléchette, non? Refaites voir encore une fois. Bien sûr. Alors ça, si c'est un couteau, moi je suis curé. Hein.
2: Bah t'es curé.
3: On joue? On y va? Pour 3 points de plus? Qu'est-ce qui se passe? On est prêt, Sébastien? Allez.
5: Prêt.
3: Virginie peut t'aider, hein, toujours. Quelle grandissime actrice américaine fête aujourd'hui même, 13 novembre, son anniversaire? Meryl Streep.
2: Meryl Streep.
3: Meryl Streep. Whoopi Goldberg. Suzanne Sarandon. Une pin-up dont on taira le nom, mais qui croit encore que Hollywood est une marque de chewing-gum. 10 secondes, Meryl Streep, Whoopi Goldberg, Suzanne Sarandon, une pin-up.
5: Whoopi Goldberg.
3: Qui est né un 13 novembre 1955 à New York, qui a marqué le cinéma avec ses rôles cultes comme Sister Act ou Ghost? Oui, c'est bien Whoopi Goldberg. Star multi-récompensée, Oscar, Emmy, Tony, Grammy Awards, tous les trophées, elles sont à la maison. Elle les a mis en manier sur son frigo, c'est génial.

Céline Dion, que l'on a hâte de voir en concert à la rentrée. Les meilleurs moments d'Otake, c'est terminé pour aujourd'hui. 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

0: chansons des années 80 à l'honneur ici à l'instant, c'était Dépêche Mode.
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0: Comment allez-vous ce matin? C'est une nouvelle semaine qui démarre, la dernière déjà du mois de juillet. J'espère que vous avez bien dormi. Ce lundi, on a une pensée toute particulière pour celles et ceux d'entre vous qui êtes touchés très lourdement par les incendies qui ravagent la Gironde depuis ce week-end. Ici, dès 5h, on va continuer de vous informer de l'évolution de la situation avec les journaux et les reportages des rédactions d'ici. Bonjour Cyril Erdorodon.
2: Bonjour Yuen Rock, bonjour à tous.
0: On en est où ce matin?
2: Eh bien, 42 000 hectares parcourus en 5 jours en Gironde par les flammes, 220 000 personnes qui ont déjà dû être évacuées. On y revient dès le début du journal.
0: Un peu de douceur dans cette actualité pesante. La musique ici a notre meilleur allié avec Francis Cabrel qui arrive dans 5 minutes. Et puis, en cette période estivale, faire de son camping-car en revenu d'appoint. C'est l'idée du jour pour économiser malin. Valère Coréard nous rejoindra à 5h13. Et puis, on aime vous entendre ici. N'hésitez pas, vous prenez votre téléphone, un petit coup de fil à la station et venez nous raconter, tiens, bah, comment se déroule cet été pour vous, de votre côté, 0810 055 056.
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0: Bon début de semaine à l'écoute de votre radio locale. Ici, 5h. Le journal présenté par Cyril Erdorodon et l'incendie en Gironde qui est toujours hors de contrôle.
2: Des milliers de pompiers restent mobilisés contre un incendie qui a parcouru 42 000 hectares en 5 jours. 220 000 personnes ont déjà dû être évacuées. Les flammes sont à une quinzaine de kilomètres de l'agglomération bordelaise. Un incendie à caractère dit erratique, ce qui inquiète tout particulièrement les autorités. Le ministre de l'Intérieur, Laurent Nunez, était sur France 2 hier soir.
3: Oui, la principale difficulté, elle est là, c'est que c'est un feu qui est complètement erratique, il n'a pas de cohérence, il va, il vient. C'est un feu convectif, d'abord, un feu qui s'auto-alimente, et puis qui, en plus, a pu créer, c'est ce qui s'est passé hier soir et qui a conduit d'ailleurs la préfète à évacuer un certain nombre de personnes. La préfète a dû évacuer dans la nuit 50 000 personnes, parce que ce feu a créé ce qu'on appelle un nuage pyro-cumulonimbus, qui peut créer des dommages très graves, puisqu'il crée des arcs électriques, et il projette de la braise très au loin, et donc il est extrêmement dangereux.
2: Le ministre de l'Intérieur, Laurent Nunez, on le disait donc, 220 000 personnes évacuées, habitants et vacanciers en Gironde depuis mardi, même si certains refusent de quitter leur domicile. C'est très fortement déconseillé par les autorités, mais Guillaume Batin, vous avez rencontré Caroline, 74 ans, qui vit avec sa fille, entourée de ses animaux, à Mios, au sud du bassin d'Arcachon.
4: Caroline vit à Mios depuis 40 ans, au milieu de la forêt, entourée de ses animaux. Deux perroquets, deux chevaux, trois chiens, trois chats et des poules.
5: Je crois que je peux rester encore un peu. Et puis il y a un risque, il y a une part de risque assumée, parce que par rapport au confort de mes animaux, qui reste essentiel pour moi, ben c'est ma décision. J'ai pesé et je préfère rester.
4: Quelque part, vous faites passer vos animaux avant vous?
5: Un petit peu. Parce que c'était extrêmement compliqué par rapport au nombre d'animaux que j'ai, surtout les chevaux et les perroquets qui sont très difficiles à transporter et à héberger ensuite.
4: Caroline redoutait aussi d'être bloquée sur les routes. Elle reste quand même informée et elle se laisse la liberté de changer d'avis si l'incendie se rapproche.
5: Je pense qu'il y a un danger potentiel quand même. Mais là, je ferai la part des choses. Hein, mais je pense que c'est pas vraiment encore à nos portes. Je ne sais pas si c'est la bonne décision, mais c'est ma décision, oui, pour l'instant.
4: Les 5 maisons voisines de celle de Caroline sont encore occupées. 15 personnes qui ont refusé d'évacuer.
2: Un reportage de Guillaume Batin sur votre radio locale ici en France. Ce sont au total 115 000 hectares qui ont été parcourus par les incendies depuis le début de l'année. 30 à 40 feux combattus simultanément selon le ministre de Laurent Nunez. 13 000 départs de feu en 2026. Et des incendies qui sont actifs en ce moment dans les Landes. 3 600 hectares parcourus et près de 200 bâtiments détruits par les flammes dans le secteur du Biscarrosse. Plusieurs plusieurs reprises de feux dans le Var, sur le massif du Gros Bessillon, 4500 hectares touchés. Et puis en Corse, à Corté, le feu s'est propagé sur 900 hectares. Au total, aujourd'hui, ce sont donc 7 départements du pourtour méditerranéen qui sont placés en orange face au risque élevé de feux de forêt selon Météo France. Les Pyrénées-Orientales, l'Aude, l'Hérault, le Gard, le Vaucluse, les Bouches-du-Rhône et le Var. Dans ce contexte, Emmanuel Macron préside ce matin à 10h une cellule interministérielle de crise consacrée aux incendies. Et dossier complet sur les feux en cours en France sur notre site ici.fr.
0: 5h04 sur le Tour de France. Mathieu Van Der Poel s'impose sur les Champs-Élysées à Paris.
2: Et c'est le Slovène Tadej Pogacar qui remporte la grande boucle. C'est sa 5e victoire sur le Tour de France. Il rejoint donc Anquetil, Merckx, Hinault et Indurain dans les cercles très fermés, dans le cercle très fermé des quintuples vainqueurs de cette course. Et cette édition est aussi marquée par les belles promesses de Paul Sexas, 4e du classement pour son premier tour. Le jeune Français de 19 ans a pris rendez-vous avec l'avenir, Anthony Rimbaud.
6: Et bien voilà les trois premiers du classement général.
7: Paul Sexas n'est pas sur la photo qui rassemble les trois premiers du Tour de France sur les Champs-Élysées. Mais dans la foule, les spectateurs en sont certains. Le Français sera un jour tout en haut de l'affiche.
8: À 19 ans, c'est exceptionnel, skipper. Donc on a déjà l'année prochaine, je pense qu'il y a la place.
7: Ce tour a sacré Paul Sexas, nouveau chouchou du public français. Mais le cycliste de 19 ans a aussi impressionné ses pairs, comme le Mexicain Isaac Del Toro, 3e de la grande boucle.
9: Je pense que c'est un grand coureur dont on doit se méfier. Donnez-lui un peu de temps et il va devenir un grand champion.
7: Un futur grand champion, ça tout le monde en est convaincu. Mais pour gagner un tour, Paul Sexas doit encore prendre de l'expérience et disposer d'une équipe capable de rivaliser avec le rouleau compresseur UAE de Tadej Pogacar, insiste Jean-François Bernard, le consultant cyclisme pour la radio ici sur la Grande Boucle.
10: Il y a un gros recrutement à faire, ça passe par des coureurs qui sont leaders dans d'autres équipes. Regardez l'équipe UAE, la plupart des coureurs qui sont équipiers sont des leader autre part.
7: Et l'équipe Décathlon CMA-CGM devra aussi tout faire pour conserver sa pépite qui attise évidemment les convoitises. Paul Sexas est sous contrat jusqu'à fin 2027 avec la formation française.
2: Anthony Rimbaud, le Tour de France est donc terminé. Rassurez-vous pour les amateurs de cyclisme. Ça revient le 1er août samedi prochain avec le Tour de France féminin. Et on jette un coup d'œil sur le ciel, Johan, un soleil généreux ce matin.
0: Notamment sur les régions de l'Ouest ainsi que le Sud-Est. On note en revanche de petites perturbations ce matin sur la région de l'Est. Quelques faibles précipitations également entre le Sud-Ouest et le Massif central. Et puis une matinée très ensoleillée sur le pourtour méditerranéen avec un mercure largement au-dessus du reste du pays. Les températures, justement, ça donne ce matin 17 à Bourges. On attend 16 à Aurillac, 19 à Bordeaux, 17 à Lille et 16 dans la capitale, alors que cet après-midi, c'est une carte de France entièrement ensoleillée. En somme, une belle après-midi d'été avec des températures de saison. 21 à Cherbourg, 26 à Rennes, 28 à Toulouse, 29 à Lyon et jusqu'à 34, la maximale, à Montpellier. Et chez vous, comment ça se passe? Quel temps fait-il? Vous postez un petit message, comme vous avez l'habitude de le faire, sur la page Facebook d'ici, le nom de votre commune, une température, comment est le ciel? On fait la météo ensemble tous les matins, ici.
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0: Elle aura 50 ans l'année prochaine, cette chanson de Francis Cabrel, celle avec laquelle pour lui tout a commencé, les murs de poussière sur les ondes d'ici.

0: Ici, on débute la semaine ensemble. Bon réveil, bonne musique, il est 5h10.
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0: Alors qu'hier, c'était l'arrivée du Tour de France sur les Champs-Élysées, vous pensiez peut-être tout savoir sur les fans les plus fidèles de la Grande Boucle, et c'est parce que vous ne connaissez pas encore Gérard, le Clermontois, retraité de l'éducation nationale. Depuis 11 ans, chaque été, durant 3 semaines, Gérard se rend dans chaque ville d'arrivée étape. Il est de ses passionnés.
2: Oui, c'est lui, en fait, la caravane, quoi.
0: Il est la caravane
2: à lui tout seul.
0: Il est là, il supporte les coureurs, mais surtout, et c'est là que réside l'originalité de sa démarche, une fois l'étape du jour terminée, les cyclistes rentraient dans leur chambre d'hôtel, le public rentrait chez lui. Gérard s'en va prélever un petit bout minuscule du bitume à l'endroit même où la roue du vainqueur a franchi la ligne d'arrivée. 11 ans de Tour de France, ça signifie qu'aujourd'hui, ce fan inconditionnel de la petite reine possède plus de 200 prélèvements de lignes d'arrivée, tous soigneusement étiquetés dans un tube avec la date, la ville et le nom du coureur. Des échantillons qu'il a disposés dans son garage sur une carte de France, 3 mètres sur 2, faisant de son garage une sorte de petit musée du Tour de France. Donc, après l'arrivée hier sur les Champs, Gérard va rentrer chez lui à Clermont-Ferrand. 22 nouveaux prélèvements en attendant le Tour 2027. L'année prochaine.
2: Il a donc un certain nombre de petits bouts des Champs-Élysées, puisque voilà. Ça arrive quasiment tous les ans aux Champs-Élysées.
0: Je ne sais pas comment il fait, parce que bon, le bitume quand même.
2: Un petit burin.
0: Là, 5h11, après un week-end sans précédent dans l'info d'ici, on va faire un point sur les incendies.
2: Ah oui, avec les canicules qui souffrent face aux incendies, mais pas que, également face aux sécheresses et vagues de chaleur successives. Nous serons en forêt d'Orléans dans quelques instants.
0: Et pour se réveiller en rythme, ce lundi, ici, vous a programmé Amir.
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0: En attendant, c'est le moment de faire quelques économies. Bonjour Valère Coréard, chaque jour avec vous, un bon plan pour rebooster notre pouvoir d'achat. Ce matin, vous souhaitez nous adresser un bon plan, notamment aux propriétaires de camping-cars, des vannes et des fourgons.
4: Oui, parce que la plupart du temps, lorsqu'on est propriétaire d'un camping-car par exemple, il faut regarder les choses en face, on l'utilise très peu. Il reste dans le garage au mieux, ou parfois dans le jardin à attendre les prochaines vacances, qui mettent parfois un certain temps à arriver. Hein. Et je suis certain que vous me voyez venir, vous commencez à me connaître, un véhicule qui sert peu, peut devenir du jour au lendemain quasiment un revenu d'appoint en puissance, à condition d'utiliser les bons outils et les bons services disponibles. Et là, on va commencer par la mise en location de votre véhicule sur des plateformes entre particuliers. Alors, comme toujours, prenez le temps d'échanger avec le locataire potentiel, vérifiez auprès de votre assurance que vous êtes bien en règle. Hein.
0: Et sinon, certains acteurs proposent un service de gestion de votre véhicule lorsque vous ne vous en servez pas.
4: Oui, et c'est par exemple le cas de monhangar.fr qui vous propose de gérer la location, mais toute l'année. En tout cas, lorsque vous ne vous servez pas, bien sûr, de votre véhicule, avec une promesse intéressante. Jusqu'à 5000 euros de revenus supplémentaires par an. 5000 euros juste en leur confiant votre van, votre camping-car ou votre fourgon. Alors, le site dispose d'un certain nombre de lieux où les véhicules vont être stockés. Et ce qui est intéressant, c'est que c'est la plateforme qui s'occupe de tout. Qu'il s'agisse de l'assurance, le choix des locataires, l'état des lieux, l'encaissement des loyers. Il faut bien sûr que votre véhicule soit en bon état. Et évidemment, ce type de plateforme va vous permettre de le retrouver en bon état. Mais il faut qu'il ait moins de 10 ans et pas plus de 90 000 km au compteur. Mais voilà, vous savez désormais comment rentabiliser votre véhicule lorsque vous ne vous en servez pas. À la clé, une petite somme rondelette qui pourrait bien améliorer vos fins de mois. Si vous aussi vous avez des bons plans budget, pouvoir d'achat, pensez à m'écrire. Par ici, leséconomies@radiofrance.com.
0: Merci Valère. Faire du sport sur ordonnance, ça existe. Ça sera d'ailleurs le sujet que vous aborderez demain dans ici. Les

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5: 5h15 dans l'info d'ici. Ce lundi, 7 départements du pourtour méditerranéen sont placés aujourd'hui en risque élevé aux feux de forêt.
6: Et il s'agit des Pyrénées-Orientales, de l'Aude, de l'Hérault, du Gard, du Vaucluse, des Bouches-du-Rhône et du Var. Mais c'est bien toutes les forêts du pays qui sont mises à très rude épreuve cet été entre incendies, sécheresses et vagues de chaleur successives. La forêt d'Orléans, par exemple, est en pleine souffrance. Ça se voit avec les feuilles qui sont déjà jaunes, voire carrément marron. Cécile Dacosta, vous avez suivi un état des lieux avec l'ONF.
7: À chaque pas, l'herbe, les feuilles craquent sous nos pieds.
8: On l'entend à l'oreille, c'est vraiment l'automne, c'est ce bruit de feuilles sèches, de feuilles qui tombent. L'arbre a envoyé toute sa puissance pour dire stop, on arrête la feuillaison, on fait tomber les feuilles. Ben là, on l'a au 14 juillet. Quoi.
7: Du jamais vu, aussitôt dans l'année pour Nicolas Perrette, chargé de sylviculture à l'ONF Centre-Val de Loire.
8: Malgré les coups de chaud qu'on a eu en 2019, 2020, même les coups de chaud plus anciens en 2003, là c'est vraiment tôt en saison. En fait.
7: Et pour le moment, difficile de vraiment estimer l'ampleur des dégâts dans la forêt d'Orléans.
8: Ça, on le verra avec le temps. Là, ce que l'on voit, c'est avant tout le coup de chaud de fin juin. Le coup de chaud d'il y a 10 jours, on aura l'incidence ici une semaine, ça sera la deuxième salve. Quoi. Vous, dans votre jardin, vous avez votre plante à la grillée, à la grillée, on voit tout de suite l'arbre. On va le voir soit dès la fin de saison, soit au printemps prochain, on verra les parties qui ont définitivement lâché.
7: Comment voir si une branche a succombé à la chaleur? Il suffit de gratter légèrement à la surface du rameau. Démonstration.
8: Pour l'instant, on voit encore que les rameaux sont verts. Donc ça, pour moi, ça ne m'affole pas trop. L'année prochaine, il sera de nouveau vert. Si ça fait ça 2, 3, 4, 5 ans de suite, à un moment donné, il va accuser le coup. Et là, celui-ci qu'on gratte là, là, vous n'avez plus rien, vous cassez le rameau, ça casse comme du verre. Là, on peut commencer déjà à voir les dégâts.
7: Pour l'instant, les jeunes arbres souffrent davantage que les grands pins et les vieux chênes.
8: Les anciens, ils vont accuser le coup, les systèmes racinaires sont déjà un peu plus profonds. Donc, jusqu'à quand? Parce qu'il faut avoir l'eau dans le sol qui va aussi s'amenuire. Mais c'est vrai que les jeunes plantations qui ont un an, deux ans, trois ans de végétation, elles n'ont pas un système racinaire qui est encore très installé dans le sous-sol. Et là, ça risque de faire mal. Il faut savoir que la vie de l'arbre, elle se fait sur les premiers centimètres du diamètre. C'est-à-dire, c'est pas parce que vous avez un arbre qui fait un mètre de diamètre qu'il a de la vie partout. Elle se fait vraiment sur la périphérie de l'arbre. Donc, quand vous avez des grosses écorces, ça absorbe un petit peu les chaleurs. Là, quand on voit les charmes qui ont des écorces lisses encore au démarrage, là, ils prennent le coup de chaud, donc on peut avoir aussi des blessures. L'écorce brûle, quoi, tout simplement.
7: Pour éviter de futures grosses pertes avec la multiplication des canicules, l'ONF tente d'introduire de nouvelles espèces en forêt d'Orléans, résistantes aux coups de chaud, mais aussi aux coups de froid.
6: Un reportage de Cécile Dacosta, ici Orléans. Et donc en forêt d'Orléans, comme dans bon nombre de massifs forestiers, la circulation des véhicules à moteur sur les chemins forestiers est interdite. Par ailleurs, aujourd'hui, toutes les forêts du département du Var sont fermées selon la préfecture.
5: Il est 5h18, c'est une tradition vieille de 20 ans sur TF1. L'été, chaque lundi soir, c'est Camping Paradis. Laurent Ronac, qui tient le rôle premier de la série, sera l'invité de Coulisses Télé. En attendant, on prend le large avec Manu Reva, ce navire qui jamais n'arrive à Alain Chamfort. Vous souhaite un bon début de journée, ici, 5h18.

0: Merci d'avoir choisi ici 5h20, votre radio locale vous accompagne en ce début de journée. C'est un 27 juillet qu'ils sont nés, le français Tai Krish, champion du monde de roller, à son actif plusieurs records du monde de saut dans le vide, notamment depuis le premier étage de la
1: Tour
0: Eiffel.
1: Ah oui, c'était lui.
0: Ça fait 12,50 mètres
1: quand même.
0: Il fête ce lundi ses 51 ans et qui sait peut-être, malgré toutes ses cascades, encore toutes ses dents. Aujourd'hui, c'est aussi l'anniversaire de Laurent Bignola, journaliste et ancien visage de l'émission Télématin. Et s'il était encore de ce monde aujourd'hui, on pourrait souhaiter un bon anniversaire à André Boulerville, comédien, le fameux 109 ans aujourd'hui. Il aurait eu un 27 juillet 1921 également. La médecine faisait une avancée décisive. Une équipe trouvait l'insuline, cette hormone sécrétée par le corps humain pour réguler le taux de sucre dans le sang, hormone indispensable pour les personnes atteintes de diabète. Et puis enfin, 2018, à cette même date, avait lieu la plus longue éclipse totale de lune du 21e siècle, ce qui me permet tout logiquement de vous rappeler que ce matin et tout encore cette semaine, on 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
1: Il est super celui-là,
0: il est très beau,
1: oui, très très bon roman,
0: approuvé par Cyril Ardo-Rodon. Vous pouvez y aller, franchement, vous nous appelez, puis dans un instant on se parle sur l'antenne de votre radio locale. En attendant, il est 5h22 dans les coulisses télé. Ce lundi, on vous emmène sur la Côte d'Azur, au milieu des bungalows, à la rencontre de Laurent Ourmac. Camping Paradis, le plus célèbre de France, qui cet été sur TF1 fête ses 20 ans. Alors on sort les bouées, la crème solaire, le parasol et direction le bord de la piscine.
2: Et je vais vous montrer pourquoi ce camping s'appelle Paradis.
3: C'est pas un camping comme les autres ici.
4: C'est la famille.
0: Une famille qu'on a plaisir à retrouver dès qu'arrivent les vacances dans ce décor naturel. Un vrai camping à Martigues et à côté duquel un faux a été construit exprès pour les besoins de la série. Au fil des années, cette fiction est devenue indissociable de son acteur principal Laurent Ourmac. Pourtant, au départ, elle avait été imaginée pour Vincent Lagaffe, à l'époque animateur sur TF1. Les scénaristes en avaient fait un personnage très sportif, pratiquant jet ski, moto, planche à voile. Finalement, Lagaffe quittant la chaîne, c'est à Laurent Ourmac qu'on proposa le rôle de Tom Delorme, le propriétaire du camping. Les scénaristes en firent du coup un personnage beaucoup moins tête brûlée que dans la première version. J'ai demandé au comédien si en 20 ans, son rôle à l'écran avait autant évolué que lui-même dans la vraie vie.
5: Oui, je pense qu'on s'est servi mutuellement l'un et l'autre. Tom a évolué en même temps que moi, j'ai évolué en même temps que Tom. J'ai commencé finalement à interpréter Tom. C'était un jeune directeur de camping qui n'avait pas forcément beaucoup d'expérience dans l'entreprise, de gérer une clientèle, de faire vivre un lieu. Et en parallèle, moi j'étais un jeune comédien. Je venais plutôt du monde de la scène et du café-théâtre. Moi, je suis devenu un comédien qui a appris un peu plus le monde de la télévision sur le plateau de tournage. Oui.
0: Et en deux décennies, le comédien aura eu également l'occasion de passer derrière la caméra pour réaliser au moins un épisode par saison. Il n'empêche, 20 ans dans une carrière, c'est pas rien. Alors, est-ce que Laurent Ourmac se voit porter encore les tongs 20 ans durant, ou songe-t-il parfois à céder les clés du camping?
5: J'ai envie de répondre les deux. J'ai envie encore d'être là dans 20 ans parce que c'est une aventure incroyable et une chance inouïe de pouvoir déjà se dire qu'on a fait vivre une série pendant 20 ans et qu'elle a su rencontrer son public et le renouveler et le conserver malgré l'évolution des médias en 20 ans. On est arrivé, il n'y avait que 6 chaînes de télévision et en même temps, il faut savoir s'arrêter un jour. Mais on se dit secrètement entre nous que le plus tard sera le mieux.
0: Ouais. Il lui reste beaucoup de trimestres à Tom.
5: Je sais, je crois qu'il va bosser au moins jusqu'à 65 ans. Oui. Donc bon. Il lui en reste encore quelques-uns.
0: En attendant de prendre sa retraite, Camping Paradis, c'est à voir ce soir, 21h10 sur TF1. C'était ce samedi à Rognac, dans les Bouches-du-Rhône. Pour cause de météo capricieuse, Amir a été contraint d'annuler son concert, mais bon, il a voulu improviser un petit set acoustique au milieu du public guitare-voix. Il est ici, Amir, ce matin, à 5h25, sur votre radio locale, à l'Imparfaite.

0: Voici d'avoir choisi ici pour démarrer la journée. Il est 5h28. Dans un instant, vous avez rendez-vous avec l'info. Pour l'heure, c'est le moment de voyager dans le temps en compagnie de Stéphane Bern. Ce matin, retour au début du 19e siècle dans les ruelles animées de Lyon.
1: Imaginez une petite boutique où l'on vient à la fois pour se faire soigner et pour se moquer. Un dispensaire du rire. Remontons en 1808 à Lyon. Laurent Mourguet est un arracheur de dents, un métier rude et souvent mal payé. Pour distraire ses patients entre deux molaires qui sautent, pendant les soins donc, il improvise des spectacles de marionnettes dans sa boutique.
2: Moi, je construis des marionnettes.
1: Histoire de faire rire avant de faire crier. Ah ! Suspendue par des ficelles, elle raconte des histoires drôles, parfois absurdes, souvent acerbes. C'est là qu'apparaît Guignol, petit héros sous un bonnet et armé de son fidèle gourdin. Une sorte de CRS, mais version bonne humeur. Dans les ruelles et les foires, Mourguet installe son théâtre miniature. Souvent un simple rideau tendu entre deux chaises, on est plus brocante que Broadway. Mais l'ambiance est au rendez-vous. Les enfants s'attroupent, les adultes rient et derrière le comique se glisse une critique des puissants. Maître sévère, fonctionnaire trop zélé ou riche patron. Tout le monde en prend pour son grade. Les dialogues improvisés, les répliques vives et les situations absurdes transforment chaque représentation en un moment de connivence avec le public. Guignol devient vite célèbre. Les cabarets lyonnais accueillent les spectacles et les marchands ambulants invitent Mourguet à jouer pour attirer la clientèle. Guignol n'est plus seulement un divertissement, il devient une vraie voix du peuple, un moyen de rire de la société à hauteur de marionnette. Aujourd'hui encore, Guignol traverse les générations. Et finalement, il n'a jamais vraiment quitté son métier d'origine, sauf qu'il arrache des rires plutôt que des dents.
0: On va parler cinéma ce lundi matin avec l'invité des Unes de la presse, et plus particulièrement d'Hollywood et de son avenir tout à l'heure. 6h10 pour l'heure, il est 5h30 l'info en français. Dans le reste du monde, ici, c'est l'heure du 90 secondes avec vous Cyril Ardo-Redon.
3: 30 à 40 incendies combattus simultanément, dit sur France 2 le ministre de l'Intérieur Laurent Nunez, qui comptabilise 115 000 hectares parcourus par les flammes depuis le début de l'année, avec dans le même temps 13 000 départs de feu. Celui qui inquiète le plus les autorités pour le moment, c'est celui qui se trouve en Gironde. 42 000 hectares parcourus en 5 jours, un incendie à caractère erratique, complètement imprévisible. Dans ce contexte, la préfète de Gironde annonce ce matin que les colonies de vacances sont suspendues dans le département. Même chose pour les séjours de scoutisme ou les vacances pour personnes en situation de handicap. Elle incite les touristes à ne pas venir et à changer de destination. D'autres feux sont en cours ce matin en France. L'incendie dans les Landes n'est toujours pas fixé. 3600 hectares parcourus et près de 200 bâtiments détruits par les flammes à Biscarrosse. Des reprises de feu sur le massif du Gros Bessillon dans le Var et 4500 hectares touchés. 900 hectares parcourus à Corté en Corse. Aujourd'hui, ce sont 7 départements du pourtour méditerranéen des Pyrénées-Orientales au Var qui sont en orange face au risque élevé de feux de forêt. Emmanuel Macron préside ce matin à 10h une cellule interministérielle de crise consacrée aux incendies. Et puis le Tour de France, Mathieu Van Der Poel s'impose sur la dernière étape sur les Champs-Élysées à Paris. Le Slovène Tadej Pogacar remporte la grande boucle pour la 5e fois. Le jeune prodige français de 19 ans, Paul Sexas, décroche la 4e place. Le Tour de France Femmes débute samedi prochain.
0: 5h32, l'info d'ici, ce lundi matin. 220 000 personnes évacuées en Gironde à cause d'un incendie complètement incontrôlable.
3: Des milliers de pompiers sont mobilisés. Les flammes se trouvent à une quinzaine de kilomètres de l'agglomération bordelaise. Alors, certains Girondins quittent le département, parfois dans la précipitation. En gare de Saint-Jean, hier, les quais étaient bondés. Juan Chassin.
4: Julie, bordelaise, attend son train. Il doit permettre de l'emmener suffisamment loin de Bordeaux, en fumée.
5: Je vais dans Lot-et-Garonne, ce sera mieux, je pense, niveau qualité d'air.
4: Direction Agen pour elle. Voilà quelques heures que la jeune femme de 27 ans a décidé de rentrer chez ses parents.
5: Pour éviter toutes les fumées, tout ce qui est un peu toxique, quoi. Je vais revenir travailler ensuite. J'ai fait un gros sac au cas où on ne puisse pas revenir.
4: Avec l'essentiel, dit-elle, des vêtements et sa tablette. L'essentiel, d'autres espèrent le retrouver bientôt.
6: Il est à 11h.
4: Assis sur un banc, Thomas, 17 ans, regarde fébrile son écran de téléphone où défilent les images de chaînes d'infos en continu.
6: Je regarde voir si l'incendie n'arrive pas vers ma maison parce que j'ai très peur. Ça fait plusieurs jours qu'on s'inquiète. Vous voyez que le feu évolue beaucoup.
4: Sa famille et lui ont été contraints de quitter leur maison de Marcheprime, commune de l'agglomération bordelaise, évacuée. Pourtant, c'est seul qu'il s'apprête à embarquer pour Casteljaloux chez ses grands-parents. Au moment de l'alerte reçue sur son téléphone, il était en train de célébrer un anniversaire chez un ami.
6: J'ai entendu mes parents hier m'appeler, me dire qu'ils allaient être évacués. J'ai un peu stressé toute la nuit, j'ai pas dormi. Mes parents sont en voiture, ils m'ont pris mes affaires.
4: De quoi patienter, dit-il, le temps que les incendies cessent et qu'ils puissent rentrer chez lui.
3: Le reportage d'Erwan Chassin sur votre radio locale ici et des habitants qui fuient aussi face à la dégradation de la qualité de l'air. L'observatoire Atmo place 4 départements de Nouvelle-Aquitaine en rouge face au dépassement du seuil d'alerte de pollution aux particules en suspension. Il s'agit de la Gironde, des Landes, de la Dordogne et du Lot-et-Garonne. Par ailleurs, en raison des incendies, le trafic des trains est interrompu depuis hier et jusqu'à nouvel ordre au sud de Bordeaux en direction d'Arcachon, d'Andail et de Tarbes. Bon, jette un coup d'œil sur le ciel, Johan, et c'est une journée d'été pour ce dernier lundi du mois de juillet.
0: Notamment sur les régions de l'ouest ainsi que le sud-est. En revanche, ce matin, on relève des petites perturbations sur la région de l'est. Quelques faibles précipitations également dans le sud-ouest et le massif central. Et puis une matinée très ensoleillée sur le pourtour méditerranéen avec des températures qui vont être très élevées encore ce matin. Des températures aujourd'hui en début de matinée, 17 à Bourges, 16 à Aurillac, 19 à Strasbourg, 22 déjà en milieu de matinée à Marseille. Et puis dans l'après-midi, les températures qui vont évidemment logiquement s'élever en France avec des températures de saison tout de même. 21 à Cherbourg, 26 à Rennes, 29 à Lyon et pour la maximale 34 à Montpellier. Cet après-midi, chez vous, comment ça se passe? Vous nous envoyez vos petits messages, vos températures sur la page Facebook d'ici, comme l'a fait Vladimir qui vit à Villefranche-sur-Mer sur la Côte d'Azur. Chez lui ce matin, il fait 23 degrés. On salue également Kevin qui nous écoute en Alsace, à Mulhouse, 19 degrés ce matin, ciel partiellement nuageux avec un vent de sud-ouest. Et puis enfin Thierry, lui, vit à Barville en Gâtinais dans le Loiret. Il fait 15 degrés tous les jours ici dès 5 heures. On fait la météo ensemble.
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0: Merci d'avoir choisi ici ce matin, ce lundi, dernière semaine du mois de juillet. On la démarre ensemble avec ce classique des classiques. Voici Eric Clapton, Leila, sur votre radio locale.

0: Soyez les bienvenus. 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
0: Et même pendant l'été, on reste vigilant face aux entourloupes en tout genre. Ce lundi, au menu de C'est pas vrai, Cyril, les arnaques qui profitent de nos sentiments.
2: Oui, Johan, vous vous souvenez de cette Française qui était tombée amoureuse d'un faux Brad Pitt? Eh bien, figurez-vous que ce genre d'histoire est bien plus courante que ce que l'on pense. Aude Raso nous dit tout dans un instant.
0: Et pour la musique, le groupe Toto sera bientôt de la partie. Africa, un standard de la pop des années 80, toujours au goût du jour, grâce à votre radio locale. Et ce matin, on accueille Eliane. Bonjour Eliane.
2: Bonjour Eliane.
0: Eliane, est-ce que vous êtes avec nous ce matin? Est-ce que vous nous entendez? Eliane qui, si je ne dis pas de bêtises, est en Isère, a priori, qui est au téléphone. Enfin, je l'espère, du moins. Eliane, vous êtes avec nous ou pas?
2: Alors, je crois que la règle, c'est que si l'auditeur ne répond pas, c'est moi qui remporte le paqueté.
0: Très bien. Alors,
2: je crois que c'est ça la règle.
0: 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Celle pour pouvoir regarder en toute quiétude l'éclipse du soleil le 12 août prochain. 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Vous êtes là avec nous, Eliane, bonjour.
3: Oui, bonjour Yann.
2: On vous a retrouvé.
0: Moi, j'ai eu très peur. Je me suis dit, elle s'est rendormie.
3: Je me suis perdue.
0: Comment vous allez ce matin?
3: Ça va très bien, je suis contente de vous retrouver, puis je vous souhaite une bonne journée à tout le monde. Hein.
0: Également, on m'a dit que vous étiez une grande voyageuse, que vous n'arrêtiez pas de bourlinguer.
3: C'est ça, tout à fait, c'est ma passion.
0: Vous étiez où récemment?
3: Là, j'arrive de l'Ouzbékistan. Là.
2: Ah, magnifique.
0: Et vous partez où?
3: Ah oui. Comment?
0: Et vous allez où maintenant, prochainement?
3: Ben, je pense que l'année prochaine, ce sera beaucoup plus près, parce que maintenant, je suis âgée et que j'hésite d'aller trop loin. Donc, je pense que l'an prochain, ce sera style Écosse ou un pays comme ça. Alors, voilà.
0: Quand même,
2: très beau quand même.
0: Mais prochainement, il paraît que vous partez en yourte avec votre fille.
3: Voilà, ma fille est dans un camping pour l'été, donc du coup j'ai loué une yourte pour retrouver mes petits-enfants avec lesquels je vais passer une semaine.
0: Bon, qui vous a donné le goût des voyages comme ça, vous, Eliane?
3: On va dire que je suis née avec. Depuis toute petite, j'ai toujours rêvé de faire des voyages. Et puis dès que j'ai pu, toute seule, je suis partie en stop avec la première fois très peu d'argent. Et ma première destination, c'était la Camargue. Et puis après, j'ai eu très envie de connaître, d'aller plus loin, de connaître d'autres gens et d'autres façons de voir. Et maintenant, je pense que j'en suis à 85 pays que j'ai visités.
0: Eh bien, bonne route à vous. On va vous souhaiter bon vent. Et puis tiens, justement pour faire la route, on vous envoie chez vous le paqueté. Vous allez voir, c'est un sac aux couleurs de votre radio locale. Je vous souhaite une bonne journée et je vous embrasse, Eliane.
3: Moi aussi, je vous souhaite une bonne journée à tous. Au revoir, merci.
0: Au revoir, on continue cette émission. Puis tous les matins, vous êtes ici, les bienvenus sur l'antenne de votre radio locale. 5h43, bon réveil à vous.
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0: 5h44, chaque matin ici, c'est pas vrai, votre rendez-vous pour éviter de vous faire avoir. Aude Raso, ce matin, les affaires d'arnaque amoureuses fleurissent sur Internet. Vous nous donnez les bons conseils, justement, pour ne pas se faire avoir.
6: Oui, on va se pencher sur ces histoires parce que ça peut tous nous arriver. C'est ce que je dis toujours, mais j'insiste. Alors, on sourit un peu, forcément, quand on entend l'histoire de cette Japonaise qui est tombée amoureuse d'un faux astronaute. Il lui dit que son vaisseau spatial est attaqué, qu'il a besoin d'oxygène. Il lui demande son aide pour acheter de l'oxygène. Il lui a extorqué comme ça près de 6000 euros. Plus grave encore, on a toujours en tête Anne, cette Française qui a donné plus de 800 000 euros à un faux Brad Pitt. Histoire histoire assez folle là aussi. Mais parlons-en. Parlons-en parce que vous, les auditeurs, vous êtes quelques-uns à me demander conseil. Vous aussi, vous tombez parfois dans ces arnaques amoureuses. Et non, ce n'est pas drôle. Non, ce n'est pas honteux. Oui, il faut en parler. Ça touche beaucoup plus de monde que ce qu'on croit.
0: Aude, vous avez notamment reçu le mail d'une auditrice assez désespérée.
6: Oui, elle s'appelle Catherine. Elle me dit qu'elle est harcelée par un faux Joël Lambert. Alors, petite recherche parce que je ne connaissais pas. C'est le nom d'un acteur, en fait. Il a joué, entre autres, dans American Sniper, le film de Clint Eastwood. Catherine est assez désespérée, effectivement. Elle me dit qu'elle a donné beaucoup d'argent à cet imposteur. Donc, comment faire? Comment faire pour ne pas se faire avoir? Premier conseil, c'est la règle d'or. Ne donnez jamais d'argent sur Internet à quelqu'un que vous ne connaissez pas. Même si vous l'aimez bien, que vous discutez depuis des mois, qu'il est gentil, attentionné. Dès qu'il commence à parler d'argent, vous arrêtez tout. Deuxième conseil, si quelqu'un trouve toujours une bonne excuse pour ne pas vous rencontrer, vous parler de vive voix, ce n'est pas votre âme sœur, c'est un menteur et puis c'est tout.
0: À demain, Aude Razzo, et puis pour retrouver tous les conseils utiles de C'est pas vrai, une seule adresse ici.fr à l'onglet arnaque. Il est 5h45. Je vous lis le SMS que vient de m'envoyer Benoît Prospero. Ce matin, on va tenter de garder les yeux immobiles comme un hibou. Restez donc avec nous dans un instant. Le monde merveilleux du vivant, juste après Marine sur les ondes d'ici.

0: Bonjour, bon réveil, 5h48. Allons donc écouter la nature de très près. Ce lundi, dans le monde merveilleux du vivant, trois choses à savoir sur le hibou. Bonjour, Benoît Prospero.
1: Non, j'arrive pas. Au programme, œil, audition et rotation. Première chose à savoir, vous savez, quand on regarde un hibou, on dit « Oh, qu'il a de beaux yeux !» Et c'est vrai qu'on dirait presque un humain. Eh bien non, le hibou n'a pas les mêmes yeux que nous. Alors, pourquoi sont-ils si différents? D'abord parce que nos yeux sont en forme de sphère et les yeux des hiboux en forme de tube. Et ils sont immobiles. Et s'ils sont comme ça, eh bien c'est parce qu'il y a une bonne raison. C'est pour qu'ils puissent se concentrer uniquement sur leur proie et ne pas la perdre de vue. Et vous allez me dire, oui, mais s'il veut regarder sur le côté, il fait comment? Eh bien, en fait, il est obligé de tourner la tête. Et pourquoi il est meilleur prédateur que nous? Parce que les yeux du hibou laissent entrer jusqu'à 3 fois plus de lumière que ceux de l'humain.
0: Et c'est pour cette raison qu'il voit la nuit?
1: Alors oui, mais pas seulement. Deuxième chose à savoir, oui, effectivement, le hibou a une super vue. Mais si c'est aussi un bon chasseur, c'est parce qu'il a aussi un système auditif absolument hors du commun. Et plus exactement, quand il entend le moindre bruit, le hibou est capable, dans l'instant, de déterminer d'où vient ce bruit. À partir de là, il suit son instinct et se lance en direction de sa cible.
0: Et c'est vrai que tous les hiboux ne sont pas forcément nocturnes.
1: Ah ben oui, c'est vrai, certaines catégories de hiboux n'ont aucun problème avec le soleil. Ils supportent parfaitement le soleil. Et suivant les hiboux, certains supportent aussi bien la lumière du jour que celle de la nuit. Certaines espèces préfèrent carrément le jour que la nuit. Et au-delà de ça, troisième chose à savoir, je vous le disais, il y a un instant, les yeux du hibou sont immobiles. Alors vous allez me dire, mais comment il fait pour voir sur les côtés? Son secret, c'est qu'il peut tourner sa tête, je vous l'ai dit, mais à 270 degrés. Pour vous donner une idée, nous les humains, on peut tourner notre tête seulement à 180 degrés. N'essayez pas de faire comme le hibou, je vous vois là, ou alors prévoyez vite un rendez-vous chez l'ostéo. Bref, ceci lui permet de voir autour de lui et donc derrière lui, ce qui est quand même plutôt pratique dans ce cas précis. Appelle-moi Pâquerette et regarde-moi t'aimer un peu beaucoup passionnément à la folie. Le monde vivant est merveilleux. Et pour toutes ces infos, un grand merci au Muséum National d'Histoire Naturelle. Pour en savoir plus, rendez-vous sur mnhn.fr.
0: C'est un poète de la nature, ce Benoît Prospero, que vous retrouvez demain, même heure, même antenne, et en replay, en podcast, sur le site ici.fr.
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0: 6h-10, à la une de la presse ce lundi, il est question du temple du cinéma américain.
3: À l'occasion d'une série consacrée par le journal La Croix aux métamorphoses d'Hollywood, avec nous par téléphone, le rédacteur de la série.
0: Bonjour Stéphane Dreyfus.
4: Bonjour.
0: En quelques mots, cette série que vous consacrez à Hollywood, que raconte-t-elle?
4: Cette série sur les métamorphoses d'Hollywood, elle cherche à raconter de façon un peu incarnée, en fait, les mutations que vit l'industrie du rêve. Et ce sont donc des professionnels, des experts, des cinéphiles qui nous racontent à leur manière comment ils perçoivent ces transformations. Donc on a par exemple aujourd'hui une actrice qui est devenue aujourd'hui l'une des figures de proue de la défense de la création humaine face à l'IA qui est de plus en plus présente à Hollywood.
0: Quels sont les dangers justement de l'IA aujourd'hui très concrètement à Hollywood? Est-ce que l'IA va finir par avoir la peau d'Hollywood et de son industrie, c'est-à-dire les acteurs, les réalisateurs, les techniciens?
4: Alors, je ne sais pas si l'IA va avoir la peau d'Hollywood. Je n'ai pas de boule de cristal. Il faut savoir qu'Hollywood s'est de tout temps adapté aux mutations technologiques de façon plus ou moins agile, avec plus ou moins de casse. Aujourd'hui, l'IA progresse à toute vitesse à Hollywood, mais à bas bruit. Elle aide à l'écriture de scénarios, au développement de concepts de films. Évidemment, on pense aux voix de doubles digitaux. Et donc, cette infiltration, elle peut nuire effectivement à la créativité des réalisateurs, des scénaristes d'Hollywood qui s'en inquiètent et qui continuent à veiller au grain pour éviter qu'elle ne s'infiltre partout.
0: Un mot Stéphane sur l'Odyssée de Christopher Nolan qui est actuellement à l'affiche. Ça c'est un film à grand spectacle dans la plus pure tradition des blockbusters hollywoodiens.
4: Tout à fait. À Hollywood restent des grands réalisateurs, on pourrait dire des artisans parce que Christopher Nolan n'a pas recours à des effets spéciaux numériques. Il travaille un peu à l'ancienne, dans des décors réels. Alors tout ça a un coût, évidemment, parce que le film a coûté 250 millions de dollars. dollars, mais ce succès est quand même dans une certaine mesure rassurant. Parce que je pense que les spectateurs aiment voir ces films comme ils aiment acheter des vinyles, c'est-à-dire que ils aiment encore avoir face à eux, avoir sur l'écran quelque chose qui leur est familier.
0: L'histoire d'Hollywood, c'est un peu l'histoire des États-Unis tout court.
4: Hollywood raconte une partie peut-être de l'histoire plutôt du capitalisme américain, c'est-à-dire à sa capacité à s'adapter au goût du public, à l'air du temps et à digérer les nouvelles tendances et les absorber pour en faire des succès en salle.
0: Les Métamorphoses d'Hollywood, c'est une série estivale toute cette semaine à découvrir dans La Croix. Bonne journée Stéphane Dreyfus et merci d'avoir été des nôtres ce matin.
4: Merci à vous Johan.
0: Ce lundi, on vous parle d'un phénomène à la fois très récent et très étrange, les teenagers, ces seniors qui se comportent comme les teenagers, ce programme de ces tendances. Le temps d'écouter Africa Toto sur votre radio locale, ici, 5h54. Bon réveil.

0: Vous écoutez ici, avant de retrouver le journal de 6h pour faire le point sur toute l'actualité dans votre région, nous accueillons comme tous les matins Muriel Jordan pour ses tendances. Avec vous Muriel, ce matin on se penche sur un phénomène qui concerne les seniors.
1: Ouais, vous avez vu tous ces seniors qui soulèvent de la fonte, voyagent partout et sont totalement hyperactifs. On les appelle les teenagers. Ils cassent les codes du troisième âge. La maison de retraite, le tricot, les pantoufles, très peu pour eux. Je vous présente Alain Perrault, plus connu sous le nom de Alain Gustave, influenceur sport sur Instagram. 270 000 abonnés. Alain a 80 ans et les biceps d'un mec de 30 piges. Je l'ai découvert grâce à un reportage de nos confrères de France 3 Alpes.
2: Bon, il y a longtemps que je dis qu'on peut bien vieillir et que la vieillesse est une nouvelle liberté. Instagram, c'est purement par hasard. Je n'ai pas du tout prévu ça. Mais c'est vrai que ça a répondu à un message. Donc le message est bien passé. Et j'étais surpris moi-même.
3: Donc là, il y avait 120 kilos sur le chariot, puis on va se rapprocher du poids de compétition. Donc on va mettre 150, je pense que ça va aller.
2: 150, oui.
3: Allez.
1: Ces teenagers, mi-seniors, mi-ados, vivent leur retraite comme une seconde adolescence, sauf qu'ils ne réclament pas d'argent de poche, ne portent ni bague dentaire, ni gouttière, et ils ne réclament pas un téléphone à 800 balles pour Noël.
0: Ok, donc ces teenagers, Muriel, ont plus de 65 ans, ils ont quitté la vie active, et ils en ont marre des clichés qui leur collent à la peau, c'est ça ?
1: C'est ça. Alors, ils sont tout de même bien contents de rafler les réductions seniors, hein, payer moins cher le ciné, les transports. Mais ils veulent s'affranchir de l'étiquette senior troisième âge, car ils se sentent jeunes et énergiques, soit tout l'inverse de ce jeune de 30 ans que je croise par hasard dans la rue.
4: Moi, je me sens vieux, déjà, à 28 ans. Je tiens moins l'alcool, déjà. Un petit peu, ça commence déjà un petit peu à se durcir de ce côté-là.
1: Oui, parce que vous savez qu'il existe des jeunes vieux, hein. On en trouve pas mal dans les universités d'été des Républicains. Laurent Wauquiez, par exemple, ça fait bien, je sais pas, 30 ans qu'il fait vieux. Sur TikTok aussi, il existe des milliers de vidéos de jeunes de 25-30 ans qui assument kiffer les activités de mamie et rester à la maison en pantoufles pour jouer au Scrabble.
5: Bah ça, on peut être vieux à 40 ans comme on peut l'être, ne pas l'être à 80, ou c'est dans sa tête, mais bon, les articulations sont là quand même, hein. Moi, j'ai un médecin qui m'a dit gentiment, vous faites 8 ans de moins. Vous m'avez pas vu au saut du lit. Je suis dans ma 80e année sur ma tombe. Non, je rigole.
1: Alors, je croise aussi Michel, 77 ans, qui habite dans les Bouches-du-Rhône. Elle, son kiff, c'est la danse. Elle est un peu teenager sur les bords.
6: Alors, donc, c'est quoi nos danses à nous de notre génération? Valse, Java, cha-cha-cha. Ah oui.
1: Ah, bah, dites-moi alors ce que vous ressentez quand vous dansez. Qu'est-ce que ça vous fait?
6: On est bien après. C'est comme si on avait fait de la gymnastique.
1: Donc, la philosophie de vie des teenagers pourrait se résumer à ce que raconte ce monsieur.
7: Je fais ce que je veux, où je veux, quand je veux.
1: Bref, être un teenager aujourd'hui, ça devient tendance. Moi, de toute façon, je me considère jeune tout court parce que...
8: Madame, oui, vous voulez vous asseoir?
1: Non, mais j'hallucine. On vient de me proposer une place dans le métro. Allez. Mais vous me donnez quel âge? Bon, bah, je suis passée dans la catégorie senior direct.
0: Mais non, vous aurez toujours 20 ans, Muriel Jordan. Et d'ailleurs, on vous retrouve demain, même heure, même antenne. On vous souhaite une belle matinée, première de la semaine. On vous souhaite une belle journée et on vous retrouve demain ici, dès 5h. Excellente journée.
9: Merci beaucoup, Johan Rock. Vous l'avez entendu, on le retrouve demain. Donc demain matin, celui qui vous réveille à chaque fois à partir de 5h. Et puis bon réveil. À l'écoute d'ici Périgord, on passe à la matinée ensemble et on commence forcément par avoir une grosse pensée à nos amis et voisins de Gironde et ce feu dévastateur qui poursuit sa progression. Alors peut-être que vous avez déjà commencé à aider à votre échelle depuis le Périgord, en accueillant des personnes, en récupérant des affaires ou des animaux de compagnie qui ont besoin également d'être pris en charge. On vous posera la question à partir de 8h. Vous pouvez nous appeler à tout moment au 05 53 53 82 82 pour nous en parler. On est avec Valentin qui réalise cette émission ce matin et Baptiste Roux, bonjour.
10: Bonjour Théo, bonjour à toutes et à tous.
9: On vous accompagne jusqu'à 9h.
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9: Alors encore une fois, bon réveil, il est 6h. Le journal Baptiste Roux.
10: Des sinistrés de Gironde sont en ce moment accueillis en Dordogne. La solidarité se met en place alors que les flammes ravagent toujours le département voisin. 6 jours après le début de l'incendie, 42 000 hectares brûlés d'après le dernier bilan hier matin et 220 000 personnes évacuées. Certaines viennent donc se réfugier en Dordogne, à Saint-Georges-de-Montclar par exemple, dans le Bergeracois. Une douzaine de sinistrés ont été accueillis ce week-end. Margot Croison, vous y avait rencontré deux familles girondines venues après avoir vu la vidéo du maire de la commune sur Facebook.
8: Au réveil, les deux familles font un petit tour dans le village.
12: Ça, un château ?
13: C'est génial, là.
8: Audrey, son mari et ses deux enfants, ils ont dû quitter leur maison à Sainte-Hélène. Sa famille a été accueillie par un couple de retraités du village.
12: C'est hallucinant, cet élan de générosité. On est chez eux, on mange avec eux, on peut tout faire comme si on était chez nous. C'est une belle parenthèse dans un moment triste. On a peur, mais on est là, on est protégés. C'est super.
8: Vincent, lui, est venu de la métropole bordelaise. Il prend des nouvelles de ses proches réfugiés au parc des expositions de Bordeaux.
14: Bah, ils font ce qu'ils peuvent, mais c'est vrai qu'ils sont 5000. Nous, on a cette chance-là de pouvoir avoir trouvé une solution de repli qui est quand même magnifique. On a une parenthèse, on a l'impression d'être en vacances.
8: Sa femme Sarah, elle a les larmes qui montent.
15: On voit la générosité en fait, des gens. Ouais, j'arrive pas à trouver les mots. Ouais, on a beaucoup de chance d'être tombé sur ces gens-là.
8: C'est Franck Pinon, le maire de Saint-Georges-de-Montclar, qui a publié une vidéo sur Facebook. Il propose aux personnes évacuées de venir dans sa commune.
16: C'est marqué sur le fronton, hein. Liberté, égalité, fraternité, donc je pense que le dernier terme, il est clair. Un peu ému aussi, pardon. Je pense qu'on est là pour ça quand on est élu local. On est là pour accompagner, aider les gens.
8: Plus bas, dans le village, le maire a ouvert un terrain pour les vacanciers évacués avec leur camping-car ou leur tente.
10: Et il reste encore de la place sur ce terrain. Et chez des habitants aussi, le village de 270 habitants de Saint-Georges-de-Montclar peut encore accueillir une quarantaine de personnes. Le président du conseil départemental, Germinal Perrault, appelle les Périgourdins qui peuvent aussi accueillir du monde à se manifester auprès du département. Tous les foyers recensés seront ensuite transmis aux autorités qui assurent la prise en charge de ces personnes sinistrées en Gironde à cause des incendies. Si vous voulez accueillir des familles, vous pourrez nous appeler au standard à partir de 6h30 avec Eve qui vous accueillera au 05 53 53 82 82 pour vous mettre en lien avec le département. Et si vous êtes maire, que vous proposez aussi de l'aide sur votre commune, vous pourrez nous passer un appel ce matin sur l'antenne d'ici Périgord à partir de 8h15. Les pompiers de la Dordogne mettent en place deux numéros de téléphone si vous voulez appeler pour proposer également votre aide aux incendies, puisque vous êtes très nombreux depuis ce week-end à vouloir aider ceux qui partent sur le terrain comme nos pompiers ou encore nos agriculteurs qui sont sur place. Les pompiers qui invitent à privilégier les dispositifs officiels mis en place pour les dons ou encore pour les propositions d'aide pour répondre aux besoins des sinistrés, des personnes évacuées ou encore des équipes qui sont mobilisés sur place. On parlera également de cette aide apportée en Gironde avec Lise Toussaint, coordinatrice du Secours Populaire en Dordogne. Elle sera notre invitée en direct à 6h30. En Dordogne, on accueille également des résidents d'EHPAD. 176 personnes accueillies depuis ce week-end. Les hôpitaux du département ont activé leur plan blanc. Ça leur permet de se tenir prêt à accueillir des patients, des résidents d'EHPAD des autres départements touchés. Ça permet aussi de libérer des chambres et de rappeler du personnel pendant les congés.
9: Mais Baptiste, conséquence de l'incendie, la Dordogne est placée en alerte rouge à la pollution aux microparticules.
10: Oui, la fumée des incendies charge l'air. On l'a vu particulièrement ce week-end, on l'a senti aussi. Et même si l'odeur et la fumée se dissipent, ces microparticules sont toujours là. Il faut donc rester prudent. Les recommandations de Cécile Tagliana, directrice adjointe de l'ARS Nouvelle-Aquitaine.
17: De sortir le moins possible. Il y a plus de fumée à l'extérieur que à l'intérieur. Donc de limiter le temps passé à l'extérieur. Donc aussi d'éviter que l'air extérieur rentre, donc de garder les fenêtres fermées et de n'aérer que lorsqu'on n'est plus dans le panache du vent. La troisième recommandation, c'est d'éviter les efforts physiques. Un effort physique entraîne que l'on respire davantage et donc qu'on va respirer davantage de particules fines. Ça augmente la fréquence cardiaque qui implique là aussi que la respiration est plus forte.
10: Et en cas de difficulté à respirer ou de malaise, l'ARS recommande évidemment d'appeler le 15. Conséquence également de cet épisode de pollution, la vitesse sur les routes est abaissée de 20 km/h. C'est sur les routes non urbaines, notamment les axes à 90 qui passent à 70.
9: Et en Dordogne, deux personnes ont été placées en garde à vue ce week-end pour mise en danger de la vie d'autrui.
10: Deux habitants de l'agglomération de Bergerac pour avoir allumé des feux dans leur jardin. Une femme de 52 ans qui a mis le feu à des déchets, convoqué devant la justice en fin de semaine pour une contribution citoyenne de 800 euros au profit d'une association d'aide aux victimes. Et un homme de 43 ans qui a débroussaillé avant de mettre le feu aux végétaux. Il est convoqué devant le tribunal au mois d'octobre. Depuis la semaine dernière, un arrêté de la préfecture interdit le brûlage de végétaux à cause de ce risque d'incendie. La Dordogne qui est en risque sévère depuis 3 semaines. 3 personnes ont été transportées à l'hôpital de Bergerac hier matin après un accident de la route à Mozac et Grand Castan. Une voiture qui s'est retournée sur le toit après avoir raté un virage. Les trois personnes dans la voiture ont été blessées, deux légèrement et la troisième blessée au membre inférieur et qui a un traumatisme facial.
9: Puis Baptiste, le Tour de France s'est terminé hier.
10: Avec une dernière étape à Paris, victoire sur le fil du Néerlandais Mathieu Van Der Poel sur les Champs-Élysées. Édition remportée pour la cinquième fois par l'incontournable Slovène Tadej Pogacar.
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10: On fait le point sur la météo avec vous Théo et donc on rappelle cette prudence avec ce risque pollution, cette alerte rouge en Dordogne.
9: Oui, c'est en raison des incendies en Gironde, la qualité de l'air en Dordogne qui est fortement dégradée. On vous invite d'ailleurs en cas de fumée importante à porter un masque, hein, c'est recommandé par la préfecture. En cas de détresse grave, d'appeler le 15. Concernant cette météo pour ce matin, on sera quand même autour des 21 degrés avec un temps qui sera plutôt nuageux, hein, selon les prévisions de Météo France partout sur le département. Et puis ensuite dans l'après-midi, ça devrait se dégager petit à petit pour laisser place à du soleil et des températures de 27 degrés en moyenne attendues sur le secteur de Périgueux, 26 à Tourtoirac, à Montignac, 27 degrés au Bugue, à Sarlat ou encore à Lalinde. Ça c'est pour cet après-midi avec du soleil donc à partir de midi selon les prévisions de Météo France.
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9: Et on se réveille tout doucement ensemble à 6h07 avec un petit classique sur Jean Goldman. Au bout de mes rêves, bon réveil tout le monde. 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

0: Jean-Jacques Goldman, avec Au bout de mes rêves, vous écoutez Ici Périgord, bon réveil.
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0: Lundi 27 juillet, aujourd'hui on fête les Nathalie. Bonne fête aux Nathalie qui nous écoutent ce matin. En 1940, un 27 juillet sort un dessin animé que vous connaissez forcément. C'est la naissance du personnage qui est dedans, Bugs Bunny. Bugs Bunny qui dit quoi de neuf docteur. Il est né un 27 juillet en 1940. Côté naissance, 27 juillet, c'est une belle journée pour le patrimoine français. C'est le jour de naissance de Bourville, l'inoubliable interprète de la Grande Vadrouille et du Corneau.
3: C'est pas grave, vous en avez de bonnes, c'est pas grave. Qu'est-ce que je vais devenir, moi?
4: Eh ben, un piéton, va plus voir.
5: Il n'y a pas d'hélice, c'est l'as.
6: C'est là qu'est l'os.
7: C'est quand même malheureux de ne pas pouvoir pisser en paix en pays conquis.
8: La tactique du gendarme, c'est d'être toujours là.
0: Né en 1917, c'est aussi l'anniversaire d'une chanteuse, Isabelle Aubray. Alors peut-être que ça ne vous parle pas, c'est la gagnante de l'Eurovision en 1962 avec son titre « Un premier amour ».

0: Isabelle Aubray, donc, qui aurait fêté son anniversaire aujourd'hui, l'Eurovision, elle l'a gagné en 1962 avec cette chanson Premier Amour.
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0: 10h14, comme tous les matins, on retrouve notre expert jardin, Jean-Louis, qui est aux côtés de Julien Pelé, pour essayer de répondre à vos questions. Est-ce que vous connaissez le cycle de croissance des amaryllis? Est-ce que vous savez déjà ce que c'est que les amaryllis? On retrouve justement Jean-Louis pour nous expliquer tout ça.
5: Jean-Louis, lors d'une visite dans un...

0: magnifique jardin du côté de Carlu, j'ai découvert une variété d'amaryllis, variété que j'ai trouvée en extérieur. On trouve des bulbes à quelle période de l'année?
1: Alors, on trouve des bulbes, quand on a la chance d'en trouver, à partir de février-mars. Là, il faut vraiment tourner dans ces points de vente, divers et variés. Et puis, si on n'en trouve pas, bah, ma foi, par Internet, je suis pas très fan, mais à un moment ou à un autre, il n'y a guère que cette solution-là. Alors, ces bulbes-là, qui sont très spectaculaires, vous avez vu dans ce beau jardin des amaryllis belladonna, dont la fleur culmine à plus de 1 mètre de hauteur, mais également, il peut y avoir des nérines. Les nérines, là, ce sont des amaryllis minuscules, 25 cm, mais des fleurs d'un rose magnifique, très spectaculaire. Et également le Crinum Paulli, que l'on appelle l'amaryllis à éléphant. Là, pour vous dire le volume, la taille de la plante. Tous originaires d'Afrique du Sud. Donc, évidemment, au printemps, vous allez les planter. Alors, vous ferez plaisir, parce que chaque bulbe peut coûter 10, 12, voire 14 euros le bulbe. Donc, attention, culture en pot ou en pleine terre. En pleine terre, si vous avez un terrain parfaitement drainant, qui ne retient pas l'eau en hiver. Les crinums et les amaryllis belladone ont des bulbes énormes. Quand je vous dis bulbes énormes, c'est des bulbes qui peuvent faire 30 cm de long pour 10 à 15 cm de diamètre. Donc il est entendu que le pot sera grand ou le trou sera grand lorsque vous allez les mettre en place. Un bon terreau et après, patience.
0: Et pourquoi de la patience?
1: Et on se remet dans le temps, vous les avez plantés au mois de mars, déjà vous êtes content de les avoir trouvés. Mais vous ne les verrez pas sortir de terre avant le mois de juin, donc pas d'inquiétude. Éventuellement, mettez des petits tuteurs, si c'est en pleine terre, à l'endroit où ils sont, pour pas donner un petit coup de binette malencontreux, en se disant « Oh mais là, j'avais plus rien, et bam, c'est fini, on a perdu 15 euros, youpi !» Donc non, on les repère bien, ils sortent. À partir du moment où ils sortent, on les arrose régulièrement, la tige va monter, on peut aider avec un tuteur au cas où, un soir, on est un orage avec un vent fort qui couche la plante, et là, on se retrouve avec une floraison ininterrompue d'outre jusqu'à la Toussaint. Après la Toussaint, c'est simple, le feuillage sèche, la plante rentre en hivernation, youpi, elle dort tranquille, elle redémarre au printemps, original et exotique, ça vaut le coup d'essayer.
0: Merci Jean-Louis.
2: Merci beaucoup Jean-Louis, au micro de Julien Pelé. Vous écoutez toutes ces chroniques hein, dans votre jardin, ça se passe sur le podcast, évidemment, au jardin ici.fr et l'application ici. D'ici quelques minutes, on ira retrouver Monique qui nous parle du choix gagnant de la résidence autonomie. C'est le choix qu'elle a fait. Elle s'est installée à la Villa Occitane. C'est donc une résidente qui va nous présenter là où elle habite. Ça arrive juste après 74, 75 The Connells.

0: Le Canal 74-75 à 6h21, le moment de retrouver Julien Pellet aux côtés de Monique qui va nous parler de son choix gagnant, la résidence autonomie.
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0: Issue d'une famille nombreuse, Monique a toujours aimé être entourée. Après plusieurs années seule dans son appartement à Périgueux, elle a choisi de s'installer à la Villa Occitane. C'est une résidence autonomie située en plein cœur de Périgueux. Un choix qu'elle décrit comme une véritable renaissance. Elle nous en parle au micro de Julien Pellet.
2: Bonjour, je m'appelle Monique. Cela fait environ 3-4 mois que j'ai déménagé pour venir habiter la résidence Villa Occitane, qui est une résidence senior.
3: Bonjour Monique, qu'est-ce qui est mieux dans une résidence autonomie, qui est une forme de grande colocation où chacun a son appartement privé? Qu'est-ce qui est mieux ici que dans votre ancien appartement à Périgueux?
2: D'abord, il faut parler des personnes qui travaillent. Je veux dire que tout le personnel est agréable, joyeux, souriant. C'est vraiment, je ne pensais pas que ça puisse exister. Parce que moi, qui suis d'une famille nombreuse, où nous vivions tous ensemble, c'est vrai que rester seul ou se trouver sans activité professionnelle, eh ben, c'est pesant. On serait un petit peu déprimé, eh ben, ils sont là.
3: On trouve toujours quelqu'un à qui parler.
2: Oui, une fois que j'étais à la retraite, j'avais l'impression de vieillir. Cette solitude était fort désagréable. Et depuis que je suis là, j'ai l'impression que je ne suis plus seule et que les autres me donnent envie de vivre. C'est paradoxal peut-être, parce qu'on est âgés tous, enfin âgés. Oui, c'est vrai. Ne serait-ce que pour ça, eh ben, c'est l'idéal.
3: Et ça ressemble à quoi la journée type de Monique?
2: Moi, ouais. Je suis une lève-tôt, donc je suis levée à 6h. On a la revue de presse.
3: Qui c'est qui fait la revue de presse?
2: Une personne qui travaille là. Chacun peut intervenir. Et ensuite, nous avons l'animatrice. Le déjeuner et l'animatrice. Sans l'animatrice, je pars.
3: Et l'après-midi?
2: L'après-midi, on a des activités encore. Figurez-vous, ça peut être de la danse, ça peut être du chant, ça peut être de la gym, du quiz. On fait jouer la mémoire, c'est pas évident. Hein.
3: Non.
2: On fait le bac, vous savez ce que c'est le petit bac?
3: Oui, un jeu avec des lettres, c'est ça, et trouver des mots.
2: Ah, mais c'est bien, parce que moi je l'ai découvert ici.
3: Ah, on y joue à tout âge, hein, au petit
2: bac. Oui, mais je m'en souviens autrefois. Mais quand on a commencé ici, ça m'est revenu après. Beaucoup d'activités, beaucoup, beaucoup, beaucoup.
3: Du lien, de l'échange, beaucoup de partage.
2: Tout à fait.
3: Et du rire, je l'entends aussi un peu à votre voix et à votre bonne humeur. Ça coûte cher par mois ou par rapport à un autre appartement ou pas?
2: Tout compris, c'est 2005. Mais je veux dire, on est pris en charge. Si vous allez dans un EHPAD, c'est 1 000 € de plus. Hein. Alors c'est vrai qu'il y a le médecin en plus. Là, ici, nous avons une infirmière. Il y a un médecin qui peut se déplacer. Hein. Donc on est vraiment secondé. Bon, je veux dire, quand on vieillit, l'ordinateur, on l'a oublié un peu, par le personnel,
3: au
2: qui
3: quotidien.
2: Est adorable.
3: Merci beaucoup, Monique. Et je précise que vous n'avez pas été rémunérée par Villa Occitane. C'est un coup de cœur que vous souhaitiez partager de cette nouvelle vie que vous entretenez ici à la Villa Occitane depuis 3-4 mois. On se donne rendez-vous demain matin pour la nouvelle revue de presse.
2: D'accord.
3: Merci Monique.
0: Au micro de Julien Pellet, on jouera au petit bac, tiens, justement, avant 8h pour vous offrir des cadeaux. Le petit bac d'IC Périgord qui arrive pour le moment. C'est Zinzi avec son titre Peu importe.

0: morte. Zazie, à 6h27, dans quelques minutes, on retrouve Catherine Viguier pour votre horoscope de ce lundi 27 juillet.
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0: 6h28, c'est Catherine Viguier qui est avec nous pour votre horoscope. Bonjour Catherine.
7: Bonjour, bonjour à tous.
0: Un début de semaine avec quelle tendance, tiens ?
7: Consciencieuse, avec la lune au Capricorne qui reçoit néanmoins des oppositions.
8: Bélier, en cette fin juillet, vous devez vous accorder avec le reste de l'humanité. Sacré défi.
9: Taureau, pour vous, super journée, vous vous ouvrez à de nouveaux horizons et c'est très enrichissant.
10: Gémeaux, ne regrettez pas d'agir pour votre avenir. Ceux qui vous aiment vous suivront et vous comprendront.
11: Cancer, vous êtes sans doute heurté par une parole, un écrit, essayez de relativiser.
12: Cher Lion, tout ne dépend pas de vous, mais vous avez du mal à ne pas tout contrôler.
13: Vierge, la vie sentimentale est valorisée et vos talents d'artiste également.
14: Balance, composez, vous adaptez, vous savez faire. Mais bon, vous avez un avis, alors exprimez-le.
15: Scorpion, c'est le jour idéal pour prendre du recul avec ce qui est lourd à porter, envolez-vous.
16: Sagittaire, si vous avancez trop vite, ça peut en effrayer certains, alors trouvez le bon rythme de croisière.
17: Capricorne, signe du jour, vous n'aurez pas une minute à vous, mais vous êtes motivé.
18: Verseau, ce début de semaine est idéal pour vous poser, vous reposer. Mercredi, ce sera à vous de jouer.
19: Poisson, de belles perspectives si vous avez prévu une fête ou si vous avez un projet de rentrée.
20: Et pour nous tous, laissons-lui la parole, vous répondrez ensuite.
0: Merci beaucoup Catherine Viguier, comme tous les matins pour cet horoscope. On vous retrouve en podcast sur l'application Ici et sur ici.fr. Dans quelques instants, on sera aux côtés de Lise Toussaint du Secours Populaire.
21: Oui, Lise Toussaint qui nous parlera de la solidarité qui s'organise avec le département de la Gironde suite à ces incendies qui ravagent le département depuis maintenant 6 jours.
0: On vous en parle dans quelques minutes. Pour le moment, il est tout juste 6h30. L'essentiel de l'actualité en France et partout dans le monde, c'est le 90 secondes aux côtés de Cyril Ardo-Redoux.
22: En Gironde, la situation du feu globalement stable au cours de la nuit, dit ce matin la préfecture. Hier soir, le ministre de l'Intérieur, Laurent Nunez, parlait d'un feu erratique. Les flammes ont parcouru 42 000 hectares en 5 jours et se trouvent à une quinzaine de kilomètres de Bordeaux. 220 000 personnes ont été évacuées. Face à cette situation, la préfète de Gironde appelle les touristes à ne pas venir et à changer de destination. Elle annonce également que les colonies de vacances, séjours de scoutisme ou vacances pour personnes en situation de handicap sont suspendues. 30 à 40 feux combattus simultanément selon le gouvernement. Parmi les plus gros incendies, 3600 hectares parcourus à Biscarrosse dans les Landes, 4500 hectares touchés dans le Var sur le massif du Gros Bessillon. 7 départements du pourtour méditerranéen des Pyrénées-Orientales au Var sont placés en orange face au risque élevé de feux de forêt aujourd'hui. Emmanuel Macron préside à 10h une cellule interministérielle de crise. Dans le reste de l'actualité, l'avenir du principal fabricant de pâte à papier en France se joue aujourd'hui. Fibre Excellence, 670 salariés à Saint-Gaudens en Haute-Garonne et à Tarascon dans les Bouches-du-Rhône. Le tribunal de commerce de Toulouse se prononce sur l'offre déposée par l'homme d'affaires Mathieu Pigas. Et puis il rejoint le club très fermé des Hino, Merckx et Anquetil, quintuple vainqueur du Tour de France. C'est le Slovène Tadej Pogacar qui s'est imposé hier sur les Champs-Elysées à Paris. Le jeune prodige français de 19 ans, Paul Sexas, décroche la 4e place. Le Tour de France Femmes débute samedi prochain.
21: Merci beaucoup Cyril. Et dans l'info d'ici en Dordogne ce matin à 6h30, la solidarité qui s'organise dans le département suite aux incendies qui ravagent la Gironde et les Landes depuis plusieurs jours. Bonjour Lise Toussaint.
23: Bonjour.
21: Coordinatrice du Secours Populaire en Dordogne, Secours Populaire mobilisé depuis plusieurs jours dans les Landes et en Gironde. Qu'est-ce que vous avez pu faire pour les sinistrés ?
23: Alors, pour les sinistrés des deux départements limitrophes, on les a surtout soutenus Pour l'instant, il n'y avait rien à faire, dans le sens où il y avait assez de matériel sur place, qu'on avait une grande inconnue sur l'état de leurs locaux. C'est-à-dire que on voyait des choses quand en face, les copains ont des locaux inaccessibles ou détruits, ça sert pas à grand-chose. Par contre, on s'y imprègne maintenant que les réfugiés vont probablement arriver en Dordogne pour mettre en place toute une chaîne logistique et les soutenir.
21: Et justement, ce matin, est-ce que vous appelez les Périgourdins à faire des dons pour vous aider ?
23: Effectivement, alors, il y a pas n'importe quel don, c'est-à-dire, je sais que souvent le réflexe c'est d'apporter des vêtements, des choses comme ça. Actuellement, on n'a pas de besoin, c'est-à-dire qu'on a suffisamment en interne pour pallier aux urgences, et vraiment, il faut qu'on soit disponible au niveau des chaînes logistiques pour répondre, en fait. Donc, même si je sais que c'est une envie qu'ont beaucoup de gens, on n'a pas besoin de vêtements. Il y a des endroits où on collecte, par exemple, à Mussidan. En Mussidan, pourquoi ? Parce qu'on a un lien direct avec les ambulanciers qui, eux, vont en Gironde. Donc, on peut, en fait, se servir de leur transport pour emmener tout ce qui est sérum physiologique, lingettes, compotes, des couches pour les bébés. Et vraiment s'en tenir aux listes qui sont données par les copains, donc sur Facebook, etc. On prend les dons de 10h à 18h, c'est dans nos locaux rue de la Libération, aujourd'hui et demain. Et pour tout le reste de la Dordogne, en fait, on se tient prêt. C'est-à-dire que on sait que il y a des villes comme Sarlat qui ont annoncé qu'ils allaient certainement mettre en place des centres d'accueil pour les personnes qui fuient la Gironde. Et là, effectivement, on a toute la chaîne nationale qui est mobilisée derrière pour apporter tout le matériel qui est nécessaire, être présent aussi, aider. Il y a plein de manières d'aider. Donc, en tout cas, on est là et surtout on prépare l'après.
21: Et est-ce qu'il y a besoin déjà de bénévoles ? Vous allez avoir besoin de bénévoles si ces centres, s'il y a des accueils qui sont faits en Dordogne ?
23: C'est fort probable. Les gens peuvent envoyer un email au Secours Populaire ou appeler, à partir de 8h, pour exprimer leur disponibilité. Mais vraiment, ce dont on va avoir besoin, c'est des dons financiers par la suite.
21: Vous préparez déjà l'après, la fin de ces incendies et l'aide aux personnes sinistrées qui ont, pour beaucoup, plusieurs centaines, perdu leur maison ?
23: Tout à fait. Donc, on a à la fois les copains de Biscarrosse et les copains du Porge, et puis la Gironde en général, qui nous ont prévenus. Il y a beaucoup de gens, vous le savez, vous le relayez depuis longtemps, qui ont perdu leur maison. Il y a aussi beaucoup de gens, donc on parle moins, notamment au Porge, qui ont perdu leur camion, enfin leur camionnette, et leur camionnette, en fait, c'était leur lieu de vie. C'est des gens qui sont souvent très précaires, qui sont des gens qui travaillent dans les vignes, qui sont saisonniers. Et tous ces gens-là, en fait, soit le temps que les assurances se mettent en place, le fait que les assurances ne puissent pas répondre complètement, hein, comme ça a été le cas en Dordogne, je passe vous rappeler en début d'année, il y a plein de maraîchers qui ont perdu leur serre, c'était pas assuré, donc on a pu nous financer grâce aux dons des gens des nouvelles serres pour que l'activité reparte. Et là, de la même manière, en fait, on aura besoin de temps, on aura besoin effectivement de bras et on aura besoin d'argent pour aider tous ces gens à se relever, à trouver des solutions même temporaires. Comment on fait pour aller bosser quand la maison ou le et parfois même d'ailleurs les deux moyens de transport ont cramé. Tout à fait. Donc c'est là on aura vraiment vraiment besoin de monde. Ce sera un peu moins, j'ai envie de dire, sous le feu des projecteurs, mais on va vraiment nous s'installer sur un temps long et sur une aide longue en fait pour aider tous ces gens à repartir et tous ces professionnels aussi, les restaurateurs, etc.
21: Eh bien, merci beaucoup Lise Toussaint d'avoir été avec nous ce matin, coordinatrice du Secours Populaire en Dordogne. Bon courage à vous.
23: Merci, bonne journée, au revoir.
0: Dans le journal de 7h, Baptiste, on reviendra justement sur ces incendies et ses conséquences en Dordogne.
21: Oui, cette vigilance rouge à la pollution de l'air dans le département à cause de la fumée des incendies voisins. Vitesse donc abaissée de 20 km/h sur les routes et l'ARS qui appelle à la prudence les personnes fragiles. Et puis on sera aussi en Gironde avec les agriculteurs qui sont partis sur place pour aider les pompiers. Le président de la Chambre d'agriculture, Rémi Dumort, notamment parti avec un convoi de la coordination rurale des jeunes agriculteurs et la FDS. Ceux-là sont aussi sur place pour aider les pompiers. On fait le point sur la météo avec vous, Théo. On le disait justement, cette vigilance rouge à la pollution.
0: Ouais, toujours, hein, c'est le cas ici partout en Dordogne. Après, en termes de température, on est toujours autour de ces actuellement 21 degrés hein, sur Périgueux, à Vers, au Bugue ou encore à la Linde. Un temps un peu plus frais hein, par rapport à ces derniers jours. Ça sera un petit peu gris d'ailleurs ce matin sur la Dordogne. Et puis dans l'après-midi, on retrouvera à nouveau du soleil, très peu de nuages à l'horizon. 27 degrés attendus au Bugue, à la Linde, 22 à Périgueux, à Tourtoirac, Tivier ou encore sur le secteur de Brantôme. Chaume et de Mareuil. Vous pouvez nous appeler à tout moment hein, sur 05 53 53 82 82 sur les routes du département si vous avez des infos. Pour le moment, ça circule plutôt bien. Soyez prudents.
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0: Et à 6h37, on continue avec France Gall qui sort en 81. Tout pour la musique, des paroles et une musique composée évidemment par Michel Berger.

0: France Gall avec son tout pour la musique à 6h42. Bon réveil, bienvenue.
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0: Dans quelques minutes, on sera aux côtés de notre docteur Pierre Fabin, vétérinaire, qui viendra nous parler des tests ADN pour chiens et chats qu'on voit un peu partout en ce moment. Est-ce que c'est une bonne ou une mauvaise idée? Réponse d'ici quelques minutes. Pour le moment, depuis le début de l'été, on vous tend le micro ici Périgord, pour que vous puissiez nous raconter vos plaisirs de l'été. Aujourd'hui, c'est Pierrot qui est avec nous et qui nous emmène sur une île toute particulière.
3: C'est le petit truc pour me la péter, en proposant aux gens d'aller voir vraiment la petite merveille aussi du soir, et c'est magique, poétique. Bonjour, Pierrot, et moi, mon petit plaisir de l'été, c'est d'aller sur l'île Madame, voir le coucher de soleil qui est pile en face du Fort Boyard.
4: Et vous faites quoi, du coup, durant ces journées sur l'île?
3: Déjà, on apprécie le moment. C'est magnifique sur place. On prend la passe au bœuf à pied, on y va tranquillement. C'est lunaire, quasiment, comme vision. Et puis, en plus, arrivé au bout de l'île Madame, qui est pas très grande, on a un magnifique coucher de soleil. Petit apéro sur place et un peu de cerf-volant à ce moment-là pour avoir la belle lumière du soir. Déjà, c'est magnifique par lui-même, le fait d'arriver sur cette île, l'île Madame, à pied, par la passe au bœuf, déjà ce moment-là est très appréciable parce que c'est un peu lunaire, hein. C'est vraiment, on est ailleurs. Toute première fois, on m'a emmené là-bas, oui. Et c'était la découverte d'une presqu'île, une île pour moi aussi, où on pouvait accéder marée basse. Et du coup, c'est la première fois que ça m'arrivait.
4: Et donc vous y allez tous les étés?
3: Oh oui! Oui, dès que j'ai des amis touristes qui arrivent, c'est le petit truc pour me la péter, en proposant aux gens d'aller voir vraiment la petite merveille aussi du soir, et c'est magique, poétique.
0: Et Pierrot qui nous parle de l'île Madame, vous passerez peut-être au micro d'ici Périgord pour nous raconter vos petits plaisirs de l'été. Je vous le disais, dans quelques minutes, c'est notre vétérinaire Pierre Fabin qui sera avec nous pour nous parler des tests ADN à faire à son animal.
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0: 6h45, on voit de plus en plus de tests ADN pour chiens et chats, un peu comme ceux proposés aux humains. Ils promettent de révéler la race, les origines, voire des risques de maladies. Mais est-ce vraiment utile? On en parle avec notre vétérinaire Pierre Fabin.
7: C'est effectivement un vrai phénomène de mode. Un simple coton-tige dans la bouche de votre chien ou de votre chat, quelques semaines d'attente et vous recevez un rapport complet avec ses origines, son patrimoine génétique. Sur le papier, c'est fascinant. On découvre que son golden a un grand-père border collie ou que son chat européen a un petit côté siamois. Mais attention, tous ces tests ne se valent pas. Certains ont une vocation plaisir, d'autres un vrai intérêt médical. Et la différence est énorme. Les tests purement ludiques, ceux qui promettent de révéler la race, restent souvent approximatifs. Les bases de données ADN ne sont pas uniformes et les croisements rendent les résultats vraiment difficiles à interpréter. On peut donc les voir comme une curiosité amusante, pas comme une vérité scientifique.
0: Alors d'accord, mais pour la santé, est-ce que c'est plus sérieux ?
7: Alors oui, pour la santé, c'est beaucoup plus sérieux. Les tests de dépistage génétique, eux, sont beaucoup plus fiables, à condition de passer par un laboratoire reconnu. Ils permettent de détecter des mutations responsables de maladies cardiaques, rénales ou neurologiques, parfois même avant que les symptômes n'apparaissent. C'est une vraie avancée, car on peut adapter la prévention, la reproduction ou certains traitements en conséquence. Et pour certaines races, ces tests devraient même être systématiques. Par exemple, pour les chiens bergers australiens, les collets, les border collies, le test MDR1 est indispensable pour moi. Il permet de savoir si le chien risque de mal réagir à certains médicaments. Et ça, c'est une information vitale.
0: Alors concrètement, pour qu'on comprenne bien, quand est-ce qu'il faut faire un test ?
7: Alors, en fait, ça dépend du but que vous recherchez. Si c'est juste pour la curiosité, pour connaître les origines de son animal, pourquoi pas, tant qu'on ne le prend pas pour un diagnostic précis. Mais si on a un animal de race, c'est différent. Il faut se renseigner sur les prédispositions génétiques connues et faire les tests quand ils existent. Les éleveurs sérieux le font systématiquement avant de reproduire leurs animaux, justement pour éviter de transmettre certaines maladies. Chez le chat, par exemple, certaines races comme le Maine Coon sont prédisposées à la cardiomyopathie hypertrophique. C'est une maladie du cœur qui peut être dépistée par un test ADN qui est fiable. Ces analyses permettent d'anticiper, de mieux suivre votre animal et parfois d'adapter les soins tout au long de sa vie.
0: Merci beaucoup, docteur Pierre Fabin. On réécoute votre chronique sur ici.fr et sur l'application ici. D'ici quelques minutes, c'est Marie-Dominique Privé qui sera avec nous pour les 3 plus, trois infos pratiques utiles ce matin. On ira notamment sur la ville de Terrasson qui recrute en ce moment. On parlera aussi de quelques changements d'habitude pendant nos visites d'été, notamment à Brantôme. Ça arrive après Englishman in New York sur ici Périgord.

0: Sting, Englishman in New York à 6h51. Vous pouvez nous partager les températures proches de chez vous directement sur la page Facebook d'ICI Périgord. Comme Joël qui nous dit déjà 23 degrés au lever de soleil de son côté. On a 17 degrés à Saint-Sulpice de Romagnac. Ça, c'est Isa qui nous écrit. C'était il y a une dizaine de minutes. Des températures à peu près identiques partout sur le département. 18 degrés par exemple à Limeira, de la part de Frédéric. À 6h52, on retrouve Marie-Dominique Privé pour les 3 plus, les 3 infos pratiques, avec ce matin deux offres d'emploi à Afisphère et la ville de Terrasson qui recrute. Le troquet trop mortel, c'est quoi? Et on change nos habitudes de visite si on s'arrête à Brantôme.
1: Bonjour Théo, bonjour à vous tous.
0: Bonjour Marie-Dominique, on vous écoute.
1: Oui, l'Office de tourisme de Brantôme adapte ses horaires jusqu'au moins à la fin de ce mois de juillet et vous accueille de 9h à 17h, tandis que l'abbaye de Brantôme est ouverte de 9h à 18h. Pour le confort des visiteurs, les visites guidées, dites physiques, comme la découverte de la ville, de l'abbaye ou encore du clocher, sont proposées uniquement le matin. Et vous retrouvez toutes les informations auprès de l'Office de tourisme de Brantôme.
0: À Brantôme, en Périgord, le troquet trop mortel, c'est un rendez-vous original proposé par Cassiopéa Prévention Senior.
1: Et chaque troisième jeudi du mois, au bar Le Terrier Boulevard Coligny à Brantôme, un temps d'échange permet d'aborder, et sans tabou, les questions liées à la fin d'une vie. Viridiana Mazzotti, responsable de Cassiopéa Prévention Senior, vous explique.
2: Parler de la mort, ce n'est pas toujours facile. C'est souvent un sujet qui est évité. Et pourtant, il fait partie de nos vies, de près ou de loin. Alors, à travers ces troquets, ces rendez-vous mensuels, nous allons essayer de lui redonner une place, tout en douceur. En tous les cas, c'est l'objectif de ces temps. Donc, le troquet, qu'est-ce que c'est très concrètement? Ce sont des spécialistes qui vont venir partager leur regard sur ce thème entre informations pratiques et détours culturels. On y parle bien sûr de mort, mais aussi de ce qu'elle dit de la vie, de nos choix, de nos cultures, de nos droits, avec légèreté, bienveillance et curiosité.
1: Et c'est ouvert à tous, l'entrée est libre, seules les consommations restent à la charge des participants.
0: Et on termine avec les offres d'emploi ce matin, Apisphère recrute.
1: En effet, c'est l'entreprise Apisphère, basée à Saint-Olé, qui recrute un agent de production agroalimentaire. Il s'agit d'un CDD de 3 mois à partir de septembre, avec une possibilité d'évolution en CDI. Vos missions: participer à la fabrication de produits agroalimentaires comme le miel, les moutardes, le caramel ou encore le vinaigre. Assurer le conditionnement et le réglage de la chaîne d'emballage, veiller au bon déroulement de la production, au respect des règles d'hygiène et à la traçabilité et au contrôle qualité. La formation HACCP est un plus. Si vous êtes organisé, rigoureux et passionné par les produits artisanaux, n'hésitez pas à postuler. Et puis la ville de Terrasson recrute un agent polyvalent de restauration scolaire et d'entretien. Vous assisterez la cuisinière dans la préparation, le service des repas, assurerez l'entretien de la cuisine, accompagnerez les enfants pendant le temps de cantine et participerait à l'entretien des bâtiments communaux. Débutant accepté, permis de conduire requis. Il s'agit d'un CDD de 12 mois à raison de 17h30 par semaine. Une immersion est également possible pour découvrir le poste avant de vous engager.
0: Les 3 plus, signé Marie-Dominique Privé. On termine avec une dernière info pratique. On vous le dit depuis maintenant quelques heures, depuis plusieurs jours, même en raison des incendies en Gironde. La qualité de l'air en Dordogne est fortement dégradée. Suite à ces infos transmises par la préfecture, on vous les transmet. Donc, limitez vos déplacements le plus que possible. Gardez vos portes et fenêtres fermées si vous le pouvez. Et puis, évitez les efforts physiques, particulièrement pour les personnes fragiles, enfants, personnes âgées, femmes enceintes ou personnes souffrant de maladies respiratoires ou cardiaque. On continue avec la playlist. ICI Périgord, vous écoutez ICI Périgord justement.

0: Marseillais et Jimmy Cliff avec Melody, Tempo, Harmonie, 6h58 dans quelques instants. On sera avec Fred Ballard pour l'humour en tube aux côtés de Michel Mercier, Mimi Mati et Paul Mirabel.
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5: Aujourd'hui, notre nouvelle formule, Gypotonique, avec Avinet et Vérola. Je suis la grande Avinée.
6: Je suis la petite Vérola.
7: Voilà, bah c'est sûr qu'avec Michel Bernier et Mimi Mati, on est sûr de ne pas se faire de claquage au mollet. Hein. On va pas se déchirer les ischio-jambiers, ni se fouler les adducteurs. En revanche, côté zygomatique, ça devrait chauffer un petit peu.
5: Et pour conserver votre cellulite, restez sans bouger et mangez des frites.
7: Bah, c'est vrai que d'un autre côté, en plein été, quelle idée franchement de s'agiter comme ça juste pour le plaisir de s'afficher avec des auréoles, alors qu'il suffit d'un cornet de frites pour faire travailler son lever de coude. Bon, heureusement que le rire tonifie les abdos, on n'aura pas tout perdu, contrairement à Paul Mirabel.
8: Apparemment, j'ai 0% de masse musculaire. J'ai la même masse musculaire qu'un yaourt nature. J'ai 0% de masse graisseuse aussi. Si tu additionnes ces informations, ça fait 0%. Ce qui signifie que scientifiquement parlant, je n'existe pas.
7: Voilà donc que ceux qui se plaignent de ne pas avoir réussi à obtenir le summer body de leur rêve après moult séances de toto youtou en tout genre se consolent. L'important, c'est d'exister scientifiquement et surtout de se marrer très fréquemment.
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0: Vous écoutez Ici Périgord, il est tout juste 7h. Bon réveil. Le journal Baptiste Roux.
9: La Dordogne est ce matin en vigilance rouge à la pollution de l'air. Vous l'avez remarqué déjà ce week-end. Les fumées de l'incendie de Gironde se propagent jusque chez nous et transportent des microparticules. Et même si la fumée est moins visible aujourd'hui, la qualité de l'air reste très dégradée. L'Agence régionale de santé de la région a donc donné les gestes à suivre, Margot Croison.
10: Oui, il y a beaucoup de particules fines dans l'air. Alors la première recommandation, c'est de passer le moins de temps possible dehors. Il faut également garder les fenêtres fermées chez soi et aérer uniquement quand les conditions sont favorables, quand le vent a tourné. Autre recommandation, éviter les efforts physiques car ça amène à respirer plus et donc à inhaler plus de microparticules. Autre conséquence de cette pollution, la vitesse est réduite sur les routes du département. 20 km/h en moins hors ville. Sur une route limitée à 90 par exemple, il faudra rouler là à 70 km/h.
9: Et autre conséquence, les établissements qui ont des plans d'action en cas de pic de pollution doivent également les mettre en place, notamment pour éviter les activités qui peuvent émettre plus de particules. Il faut réduire l'activité sur les chantiers qui génèrent de la poussière et l'utilisation de groupes électrogènes. L'Agence régionale de santé qui rappelle également que quand on a des difficultés à respirer ou qu'on fait un malaise, il faut appeler le 15. 2,5 millions de masques FFP2 ont été acheminés et mis à disposition des habitants dans les pharmacies de garde. Donc priorité pour les plus fragiles en Gironde, dans les Landes, dans le Lot-et-Garonne et donc en Dordogne.
0: Et la solidarité qui s'organise en Dordogne, dans les communes.
9: À Saint-Georges-de-Montclar, par exemple, village de 270 habitants du Bergeracois. Une douzaine de sinistrés de Gironde sont accueillis depuis ce week-end. Le maire a passé un appel sur Facebook. Plusieurs habitants se sont portés volontaires. Vincent habite Bruges, dans la métropole bordelaise. Il est logé chez un couple de retraités avec sa femme et ses deux enfants.
11: Hier, ils nous ont même invités, ils nous ont fait un petit repas. On a mangé des spaghettis bolo. Je l'ai appris deux fois, le copain aussi. Mais non. Puis voilà, on fait la vaisselle, on vit ensemble en fait. Hein. On a notre espace, l'espace dortoir pour les gamins. Ils sont quatre en haut dans les dortoirs. Et puis on a une chambre chacun avec une salle d'eau. C'est plus que ce qu'il en faut en fait. Ça crée quelque chose avec ces personnes-là qui sont géniales. Franchement, ça m'émeut. Moi, je suis quelqu'un d'émotif, donc les larmes peuvent vite me monter. C'est super difficile de quitter chez soi quand on sait qu'on sait pas. On sait pas si on va revenir et que la maison sera toujours debout. Mais automatiquement, pour les laisser travailler correctement, c'était mieux de mettre tout le monde en sécurité et partir, quoi.
9: Et la commune de Saint-Georges-de-Montclar qui peut encore accueillir du monde. Il reste de la place, notamment sur un terrain de la commune et chez des habitants, soit une quarantaine de personnes qui peuvent être accueillies au total. Et si vous aussi, vous voulez accueillir des sinistrés, vous êtes invité à vous manifester auprès du département par le président Germinal Perrault. Le département qui recense toutes les personnes volontaires avant de transmettre les informations aux autorités qui coordonnent cette prise en charge. Vous pouvez nous appeler ce matin au standard d'ici Périgord, 05 53 53 82 82. Evelyne vous donnera les contacts. Deux numéros de téléphone ont aussi été mis en place par les pompiers de la Dordogne que vous pouvez appeler si vous voulez proposer votre aide. Les pompiers qui pourront répondre à toutes vos questions. C'est encore une fois Evelyne qui pourra vous donner les numéros. Les pompiers de la Dordogne qui nous invitent à privilégier les dispositifs officiels mis en place, que ce soit pour les dons ou les propositions d'aide pour répondre aux besoins des sinistrés. On parlera de l'action des pompiers et de la solidarité à 7h45 avec le colonel Flavien Brégon, directeur départemental adjoint des pompiers de la Dordogne, invité d'ici Périgord. Et dans le département, les hôpitaux ont activé leur plan blanc pour être prêts à recevoir des patients venant de la Gironde ou d'autres départements. Nous avons accueilli 176 personnes depuis le début du week-end, notamment une vingtaine à l'hôpital de Bergerac.
0: Et des Périgourdins sont sur le front de ce feu monumental en Gironde.
9: Le bilan est stable. Pour l'instant, toujours 42 000 hectares brûlés, annoncé hier soir la préfecture. Il y a des pompiers périgourdins en renfort, mais aussi des agriculteurs. Une vingtaine de Périgourdins partis avec tracteurs, tonneaux et citernes pour apporter de l'eau au plus près du feu. Rémi Dumort, le président de la Chambre d'agriculteurs de la Dordogne, est sur place depuis samedi. Il est parti avec une dizaine d'agriculteurs de la coordination rurale. Il a pris quelques minutes pour répondre à ici Périgord.
12: On y a été, on s'est fait connaître auprès des pompiers et les pompiers sont bien contents de nous avoir trouvés pour leur apporter de la pluie, de l'eau et pas avoir besoin d'aller galoper de l'eau, de les ravitailler en eau et de les appuyer techniquement avec des tonnes à eau assez puissantes. On s'occupe de ravitailler les pompiers, d'arroser les feux en bord de route pour éviter qu'ils sautent les routes et les pare-feux. Il faut faire attention au matériel parce que l'incendie peut être violent et aller sur les engins. Bon, mais on fait très attention, on n'est jamais seul. On est toujours appuyé avec des pompiers ou une autre tonnalier et on recule dans les allées de sapin pour éteindre le feu avec les tonnaliers. Et là, j'y arrive dans le feu. Je peux vous dire que nous sentez la chaleur à 3 km autour, et c'est vraiment un paysage apocalyptique.
9: Et une dizaine d'agriculteurs de la FDSEA et des jeunes agriculteurs sont également partis en renfort en Gironde depuis samedi. Conséquence également sur le trafic ferroviaire, toujours interrompu entre Bordeaux et Arcachon, mais aussi en direction des Landes, de Tarbes ou d'Andaille depuis Bordeaux. Les trains venant de Paris s'arrêtent donc dans la capitale girondine, et avec ces incendies, l'annulation et l'échange sans frais des billets est prolongé jusqu'à vendredi, annonce la SNCF.
0: Deux personnes placées en garde à vue en Dordogne pour avoir allumé des feux dans leur jardin.
9: Deux habitants de l'agglomération de Bergerac, une femme de 52 ans qui a brûlé des déchets dans son jardin et un homme de 43 ans qui a débroussaillé avant de mettre le feu aux végétaux. Il est convoqué devant le tribunal de Bergerac au mois d'octobre. La Dordogne qui est en risque sévère incendie depuis 3 semaines maintenant. Le brûlage des végétaux est toujours interdit. Un départ de feu hier à cause de Clairan près de Bergerac. Feu de pré qui a brûlé près de 2,5 hectares. L'incendie a pris dans l'herbe sèche et a été rapidement maîtrisé par les pompiers avec l'aide d'un agriculteur. Une voiture s'est retrouvée sur le toit hier matin à Mozac et Grand Castan. D'après les premiers éléments, la voiture a raté un virage avant de se retourner. Une personne s'est trouvée incarcérée dans le véhicule. Les trois occupants ont été transportés à l'hôpital de Bergerac.
0: Et puis ce matin, on peut se vanter d'avoir un Périgourdin champion d'Europe.
9: Oui, Nathan Gagnac, formé dans le club de rugby de Mussidan. On vous en avait parlé la semaine dernière. Il portait ce week-end pour la première fois le maillot de l'équipe de France de rugby à 7. Et il repart donc avec le titre de champion d'Europe en battant l'Italie en finale du tournoi ce week-end sur le score de 43-0. Oui.
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9: Oui, ils n'ont pas fait dans la dentelle. Ouais, les Français,
14: clair, pour le coup, ils ont bien gagné.
9: Une belle victoire. Sur la météo aujourd'hui, Théo, on rappelle toujours cette vigilance rouge à la pollution de l'air à cause des incendies et de la fumée des incendies en Gironde.
14: Ouais, ça continue, hein, même si vous ne sentez pas cette fameuse odeur de brûler un petit peu. Ça ne veut pas dire que ce n'est pas pollué hein, autour de vous. Soyez donc prudents. La ville de Périgueux a communiqué là-dessus. La préfecture également du département. Donc faites attention et en cas de détresse grave, appelez le 15. Pour la météo de ce matin, c'est très gris hein, sur le département. Des températures qui n'atteindront pas les 30 degrés comme habituellement. On sera plutôt autour des 21 degrés à Périgueux, 20 à Ribérac, à Brantôme, 20 degrés à Montignac ou au Bugue pour ce matin. Et dans l'après-midi, on ira peut-être jusqu'aux 26 degrés. Allez, pour les maximales, hein, selon les prévisions de Météo France. En revanche, il y aura beaucoup plus de soleil normalement cet après-midi que sur le reste de la journée. Au vu de ce matin-là, actuellement par la fenêtre, c'est vrai que c'est encore un petit peu couvert. En tout cas, ce sont les prévisions de Météo France.
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14: Et on se réveille tout doucement à 7h09, ensemble jusqu'à 9h. Elton John avec Amstel Sunday.

0: Elton John avec son classique I'm Still Standing. Vous écoutez ici Périgord, il est 7h12.
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0: Dans 10 minutes à 7h20, on sera aux côtés du responsable de l'entreprise Dordogne Ambulance basée à Terrasson qui est parti en renfort pour récupérer des sinistrés du côté de Bordeaux justement suite à cet incendie. Il sera avec nous dans une dizaine de minutes pour nous raconter ce qu'il a vu et comment ça s'est passé sur place. Avant ça, mon œil dans le rétro avec Gérald Roux qui sera avec nous tout cet été. On se retourne sur ce qui nous a marqué depuis le début de l'année et forcément, on parle du prix de l'essence.
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0: 7h13, mon œil dans le rétro, aux côtés de Gérald Roux. Tout cet été, on se retourne sur ce qui nous a marqué depuis le début de l'année. Ce matin, le décollage des prix de l'essence.
5: Ça nous accueillit à froid, début mars. Sous l'effet de la guerre en Iran, les prix à la pompe flambent pendant 3 mois et dépassent nettement les 2 euros le litre. Ça nous a fait mal. Mais cette nouvelle hausse a comme un air de déjà-vu. Est-ce que vous avez déjà essayé de vous souvenir combien de fois on vous a annoncé à la radio, à la télé, des prix de carburant qui décollent ? Peut-être pas. Alors j'ai regardé pour vous. J'ai scruté les soubresauts du sans-plomb 95 depuis des années et c'est très instructif. La dernière fois que le litre a été très cher en France, c'était il y a peu de temps, il y a 2 ans, au printemps 2024, plus de 1,94€ le litre et les mois précédent, c'était déjà cher. En fait, ça durait depuis le déclenchement de la guerre en Ukraine. En 2022, au début des combats en Ukraine, on a même vu un pic à 2,12€ pour le sans-plomb 95. Vous vous en souvenez ? Pas moi. On remonte encore un peu. Avril 2012, 1,67€. Ça semble peu aujourd'hui, mais c'était une forte hausse. Pourquoi ce coup de chaud ? Encore des problèmes géopolitiques, notamment des tensions avec l'Iran. Et oui, déjà. On continue.

0: juin 2008, 1,50€ alors qu'on était à 1,30€ quelques mois avant. Le baril de pétrole a battu son record historique. Pour quelle raison ? Des tensions avec l'Iran sur le nucléaire. Maintenant, un grand bond en arrière pour se retrouver en 1980. Dans l'essence, il y avait encore du plomb et dans les porte-monnaies, des francs. Cette année-là, les prix étaient montés très vite à cause de la révolution iranienne, un an avant. Pour terminer notre voyage dans le temps, arrivons fin 1973. Le prix de l'essence grimpe de 30% en 3 mois. C'est la conséquence de la guerre entre Israël et les pays arabes. Déjà à l'époque, dans les reportages, on entend la plainte des automobilistes. Ils disent qu'ils vont moins rouler, ne pas partir en week-end ou acheter une petite R5 pour remplacer la R12 un peu trop gourmande. Vous le voyez, ça fait plus de 50 ans que ça dure. Nos modes de transport subissent toujours les conséquences des guerres, des crises internationales, surtout celles du Moyen-Orient. C'est pas nouveau, mais on en sort quand ?
1: Gérald Roux, on vous retrouve durant tout l'été avec Mon œil dans le rétro pour revenir sur ce qui nous a marqué depuis le début de l'année. Ça, c'est le groupe Téléphone avec Le jour s'est levé, avant de retrouver l'entreprise Dordogne Ambulance. Le jour

0: 7h20, le jour s'est levé, tout doucement, avec le groupe Téléphone, bienvenue.
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0: En Dordogne, beaucoup essaient d'aider comme ils peuvent nos voisins de Gironde suite à ces feux dévastateurs. C'est par exemple le cas d'une entreprise de Dordogne, Dordogne Ambulance, basée à Terrasson. On est justement avec le gérant Romain Desplobin. Avec nous ce matin, bonjour.
3: Oui, bonjour.
0: Alors votre société, elle est spécialisée dans le transport sanitaire.
3: Oui, tout à fait. Notre société est spécialisée dans le transport sanitaire et dans le taxi également, c'est une double activité. Donc ambulance, VSL et taxi. On réalise des transports programmés pour des consultations, des sorties d'hospitalisation et également de l'urgence hospitalière en collaboration avec le SAMU.
0: Il y a beaucoup d'entreprises similaires en Dordogne ?
3: Oui, tout à fait. On est plusieurs entreprises en Dordogne ayant le même type d'activité. Oui. Moi, j'ai 6 ambulances sur mon parc. J'ai 10 VSL et j'ai 7 taxis. Et effectivement, par contre, on a envoyé 5 ambulances sur cette mobilisation en Gironde.
0: Alors, comment ça s'est passé? C'est une demande de la préfecture ou c'est vous, de votre propre chef, qui avez décidé d'aller aider justement sur place?
3: Oui, alors en fait, ce qui s'est passé, c'est que le premier appel à la mobilisation, on l'a reçu le vendredi dernier. Ces appels à la mobilisation ont émané de la préfecture et de l'ARS, de l'Agence régionale de santé.
0: Ouais.
3: Très rapidement, les ambulanciers de Dordogne sont le soir même sont mobilisés et ont déjà envoyé des vecteurs, des ambulances sur place. Moi, j'ai organisé mon entreprise de façon à pouvoir envoyer dès le lendemain matin à la première heure 5 ambulances. Donc avec à bord 2 ambulanciers, tous professionnels de santé, diplômés d'État. Pour prendre en charge du coup ces personnes sinistrées.
0: Justement, c'était quel type de prise en charge? Il fallait donc évacuer des personnes qui n'étaient peut-être plus dans des maisons, des choses comme ça?
3: Tout à fait. Alors globalement, en fait, ce qui s'est passé, c'est que au plus près du sinistre, les gens ont été évacués par les forces de l'ordre et par les sapeurs-pompiers. Ils ont été mis en sécurité et ramenés au niveau d'un point de rassemblement des victimes et des impliqués. Qui se situe du coup à Bordeaux au niveau du parc des expositions pour ce qui nous concerne sur ce sinistre-là. Et après, ceux-là, ils sont pris en charge par les SAMU, par des médecins du SAMU et des soignants et différents acteurs d'ailleurs, hein, parce qu'il y a des associations de secourisme, il y avait des militaires, il y avait plusieurs acteurs sur place. Une fois que on s'est assuré que leur état de santé était stabilisé, et bien ces gens-là, après du coup, sont pour libérer de la place et pour les mettre dans des conditions plus favorables, ils sont réorientés sur d'autres structures de soins, d'autres structures médico-sociales comme des EHPAD ou éventuellement dans des domiciles, voilà. Mais du coup, il faut libérer ces places qui sont au niveau du point de rassemblement des victimes pour pouvoir malheureusement en accueillir d'autres.
0: C'est éprouvant, on l'imagine aussi pour vos ambulanciers. C'est quoi le ressenti justement des équipes?
3: Alors c'est très positif le ressenti des équipes parce que c'est une mission vraiment de service public et d'aide à la population. Et on rentre pleinement dans ce champ d'action-là, c'était totalement partie de nos missions. Toutes mes équipes, moi, se sont mobilisées sans difficulté. Hein. Les équipes étaient totalement partantes pour ça, c'est tout à fait notre cœur de métier. Sachant qu'il faut savoir que là, c'est une mobilisation qui est totalement bénévole et volontaire de notre part. Et comme on peut le constater, là, je ne sais pas si vous êtes venu voir au niveau du parc des expositions de Bordeaux, mais la mobilisation des ambulanciers d'une façon globale et nationale est très forte. Il y a des ambulances qui viennent de toute la France.
0: Ah oui.
3: Le parking du hall 3 du parc des expositions est entièrement rempli d'ambulances. Ils sont toutes là bénévolement. Du coup, encore une fois, mais comme sur beaucoup de crises sanitaires ou de crises d'événements majeurs, les ambulanciers ont su faire preuve d'une grande mobilisation. Voilà.
0: Donc ça continue encore, on l'imagine, pour les prochains jours, malheureusement, parce que l'incendie continue. Vous serez donc toujours sur place.
3: Et on sera toujours sur place. Alors, on sera sur place, je compte encore remettre du coup une ambulance, au minimum une ambulance demain, voire un peu plus si je peux. Tout va dépendre de mes effectifs et aussi de mes collaborateurs parce qu'ils sont déjà bien fatigués là.
0: Bien sûr.
3: Donc on va faire reposer les équipes et on va essayer de les réengager dès que possible.
0: Romain Desplomin pour l'entreprise Dordogne Ambulance à Terrasson, merci beaucoup.
3: Et je vous en prie, merci à vous.
0: Spécial solidarité ce matin sur votre radio locale, ici Périgord, pour nos voisins girondins. Vous l'avez entendu, confrontés aux incendies depuis mercredi dernier. D'ailleurs, on vous ouvre l'antenne à partir de 8h15 au 05 53 53 82 82. Si vous aussi, vous avez commencé à aider justement à rejoindre cette chaîne de solidarité. Ça, c'est le temps est bon. Bon entendeur.

0: Le temps est bon, bon entendeur, vous écoutez Cyper Rigueur, il est 7h27.
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0: Et on retrouve Laurent Labadie pour Loc Express, on parle amour ce matin.
4: Je vous ai toujours expliqué, mes chères auditrices et auditeurs, que l'occitan est une langue imagée et va chercher le détail des choses, comme le verbe aimer aujourd'hui. Nous avons bien sûr le verbe aima quand on aime une personne de façon globale. L'aime a quelle persona. Mais quand on veut rentrer dans le détail, on aime quoi chez cette personne? Sa bouche? Ben, dans ce cas, on va dire la bouche à quelle personne. Littéralement, je la bouche cette personne. Je l'aime par sa bouche, quoi. Sensuel, hein. On fait la bouche, oui, la bouche, c'est la bouche en occitan. Aussi, plus élégamment, on peut dire que je l'aime car elle est à mon goût. Elle a des goûts comme moi, j'ai des goûts comme elle. Voyez? Je suis de goût avec elle et elle est de goût avec moi. Alors, plutôt de dire je t'aime, on peut dire aussi mei pai me desoio, je me pâme de joie. C'est joli. Mes chères auditrices et auditeurs, mei pai me desoio como va outrei, je me pâme de joie avec vous. Ane adieu.
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0: Et dans quelques instants, avec vous, Baptiste, on ira parler de la solidarité, forcément.
6: Oui, la solidarité qui s'organise en Dordogne après l'incendie en Gironde qui a déjà brûlé 42 000 hectares et qui a fait évacuer 220 000 personnes. Nous serons avec des sinistrés accueillis en Dordogne.
0: Ça arrive dans 2-3 minutes. Pour le moment, il est tout juste 7h30. C'est le tour de l'actu en France et partout dans le monde. C'est le 90 secondes qu'on propose à 7h30 aux côtés de Cyril Ardo-Redon ce matin. On vous écoute, Cyril.
7: Pas d'évolution majeure à signaler et des secours qui restent pleinement mobilisés, dit ce matin la préfecture de Gironde, face à l'incendie erratique qui a déjà parcouru 42 000 hectares en 5 jours. 220 000 personnes ont été évacuées et 84 sapeurs-pompiers ont été blessés. Dans ce contexte, et alors que les trains au départ de Bordeaux vers Arcachon, Hendaye ou Tarbes sont supprimés, la SNCF prolonge jusqu'à vendredi l'annulation et l'échange sans frais des billets de train dans la région. La préfète de Gironde appelle les touristes à ne pas venir et à changer de destination. À l'échelle du pays, déjà 115 000 hectares parcourus par les flammes cette année. Plusieurs autres incendies sont en cours. 4 500 hectares touchés dans le Var sur le massif du Gros-Bessillon. 3 600 hectares parcourus à Biscarrosse dans les Landes. 900 à Corté en Corse. Ce matin, Emmanuel Macron préside une cellule interministérielle de crise. Par ailleurs, 7 départements du pourtour méditerranéen, des Pyrénées-Orientales au Var, sont placés en orange face au risque élevé de feux de forêt aujourd'hui. L'avenir de 670 salariés de l'entreprise Fibre Excellence se joue aujourd'hui. Le principal fabricant français de pâte à papier possède 2 sites à Saint-Gaudens en Haute-Garonne et à Tarascon dans les Bouches-du-Rhône. Le tribunal de commerce de Toulouse se prononce sur l'offre déposée par l'homme d'affaires Mathieu Pigas. Et puis le Slovène Tadej Pogacar rejoint le cercle très fermé des quintuples vainqueurs du Tour de France après sa victoire hier. Le jeune prodige français de 19 ans, Paul Sexas, décroche la 4e place.
6: Merci beaucoup Cyril. Et dans l'info d'ici en Dordogne ce matin à 7h30, la solidarité après l'incendie en Gironde et les sinistrés qui sont accueillis dans le département. Les flammes ravagent toujours la Gironde. Ce matin, 6 jours après le début de l'incendie, 42 000 hectares brûlés. Une situation globalement stable, annonce la préfecture. Il y a 220 000 personnes évacuées, dont certaines qui sont venues se réfugier ici en Dordogne, notamment à Saint-Georges-de-Montclar, près de Bergerac. Une douzaine de sinistrés été accueillis ce week-end. Margot Croison, vous avez rencontré deux familles girondines venues après avoir vu la vidéo du maire de la commune sur Facebook.
8: Au réveil, les deux familles font un petit tour dans le village.
9: Un château ?
10: C'est génial, là.
8: Audrey, son mari et ses deux enfants, ils ont dû quitter leur maison à Sainte-Hélène. Sa famille a été accueillie par un couple de retraités du village.
9: C'est hallucinant, cet élan de générosité. On est chez eux, on mange avec eux, on peut tout faire comme si on était chez nous. C'est une belle parenthèse dans un moment triste. On a peur, mais on est là, on est protégés. C'est super.
8: Vincent, lui, est venu de la métropole bordelaise. Il prend des nouvelles de ses proches réfugiés au parc des expositions de Bordeaux.
11: Ils font ce qu'ils peuvent, mais c'est vrai qu'ils sont 5000. Nous, on a cette chance-là de pouvoir avoir trouvé une solution de repli qui est quand même magnifique. On a une parenthèse, on a l'impression d'être en vacances.
8: Sa femme Sarah, elle a les larmes qui montent.
12: On voit la générosité en fait des gens. Ouais, j'arrive pas à trouver les mots. Ouais, on a beaucoup de chance d'être tombé sur ces gens-là.
8: C'est Franck Pinon, le maire de Saint-Georges-de-Montclar, qui a publié une vidéo sur Facebook. Il propose aux personnes évacuées de venir dans sa commune.
13: C'est marqué sur le fronton, hein. Liberté, égalité, fraternité. Donc je pense que le dernier terme, il est clair. Un peu ému aussi, pardon. Je pense qu'on est là pour ça, quand on est élu local. On est là pour accompagner, aider les gens.
8: Plus bas, dans le village, le maire a ouvert un terrain pour les vacanciers évacués avec leur camping-car ou leur tente.
6: Mais il reste encore de la place sur le terrain. Chez les habitants aussi, une quarantaine de personnes peuvent encore être accueillies dans le village de 270 habitants.
0: Dans l'actualité, ce matin, Baptiste, on parlera de l'action des pompiers.
6: Les pompiers périgourdins qui sont en Gironde pour aider leurs collègues sur cet immense incendie. On parle de cette action à 7h45 avec le colonel Flavien Brégon, directeur départemental adjoint des pompiers de la Dordogne. Dans le journal de 8h, on entendra aussi le secours populaire qui prépare des dons pour être envoyés, qui se prépare aussi à accueillir des réfugiés. Et puis cette vigilance rouge à la pollution sur la Dordogne à cause des microparticules transportées par les fumées de l'incendie. Fait justement le point sur la météo, Théo, avec cette fumée qu'on ne voit plus, qui est toujours présente avec les microparticules dans l'air en Dordogne.
0: Ouais, fumée importante, port du masque recommandé si vous devez sortir, risque d'incendie qui reste très élevé d'ailleurs. Je vous rappelle que l'usage des barbecues est interdit, vigilance particulière est demandée concernant les mégots de cigarettes, ça, et ça part souvent de ça, donc soyez prudents. Côté température pour ce matin, on avoisine actuellement les 20-21 degrés sur le département. Ça reste très nuageux, quoique j'aperçois un petit peu de ciel bleu du côté de la cathédrale à Périgueux, mais il y a quand même un petit peu de nuages encore pour ce matin. Cet après-midi, pour le coup, pas de nuages à l'horizon selon les prévisions de Météo France. 27 degrés à Périgueux, 26 attendus à Brantôme, Ribérac, Avers, 27 au Bugue, à Montignac ou encore à Sarlat.
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0: Vous écoutez ici Périgord, il est 7h35. Bienvenue, si vous venez de nous rejoindre, je vous propose d'écouter Épaules Tatou avec Étienne Dao.

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0: Et dans quelques minutes, un invité également chez nous sur notre radio, Baptiste Roux.
3: À propos des incendies en Gironde, nous en parlerons avec le colonel Flavien Bréjon, directeur départemental adjoint des pompiers de la Dordogne.
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0: Et vous pouvez nous appeler en 05 53 53 82 82 si vous voulez repartir avec ces deux invitations pour le festival Culture au Cœur à Montignac-Lascaux et surtout le concert de Mentissa. C'est mercredi à 21h. On écoute Alex Warren avec Ordinary.

0: Ordinary avec Alex Warren, 7h45 tout pile.
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0: Et ce matin, on vous parle forcément de cet incendie en Gironde qui a ravagé plus de 42 000 hectares. 220 000 personnes ont été évacuées et des pompiers périgourdins sont sur place. Baptiste, on en parle ce matin avec le directeur départemental adjoint des pompiers de la Dordogne.
3: Bonjour, colonel Fabien Bréjean.
4: Bonjour.
3: Une question déjà sur ce feu, resté stable cette nuit, 42 000 hectares. Est-ce qu'on va réussir un jour à l'arrêter ?
4: Oui, nécessairement. Tous les feux en France et tous les feux d'espaces naturels et de forêts ont été arrêtés. Maintenant, l'élément principal, c'est le sujet de la météo. C'est-à-dire qu'un feu comme celui-ci, qui est un feu totalement hors norme, nécessite une météo adaptée pour que les sapeurs-pompiers et l'ensemble des services puissent l'éteindre.
3: C'est-à-dire une météo comme en ce moment le permet, on va avoir des chaleurs plus fortes en milieu de semaine, ça va être défavorable pour l'action des pompiers ?
4: Là, actuellement, on va être sur une journée sur lesquelles les conditions favorables chez nous, c'est la règle des 3-30. Quand on a moins de 30% d'humidité, plus de 30 degrés et plus de 30 km/h de vent, on est dans des conditions défavorables. Là, on va avoir une journée de 24 heures sur lesquelles certains de ces trois critères ne vont pas être effectifs et donc ça va permettre une lutte plus efficace des sapeurs-pompiers sur site. Par contre, vous l'évoquez, les jours qui suivent vont être des jours où la situation peut être effectivement plus défavorable.
3: Et alors, on se projette très loin, c'est difficile peut-être de répondre, mais est-ce qu'un incendie comme celui-ci pourrait arriver jusqu'à toucher la Dordogne ? On voit qu'il avance vite par moment, on sait qu'on est loin, mais est-ce que ça pourrait arriver ?
4: Alors aujourd'hui, le sujet n'est pas tellement là puisque les limites du feu de la Gironde se situent à 70 km des limites de la Dordogne, avec la ville de Bordeaux, avec le fleuve, la Garonne, enfin, il y a un certain nombre d'éléments. Donc le sujet aujourd'hui, il est plutôt de contenir et de fixer l'incendie avec un feu qui est totalement erratique, imprévisible, hors norme. Le sujet, il est plutôt autour de ça.
3: Et on le disait, il y a des pompiers périgourdins qui sont sur place. Combien sont-ils en permanence à épauler les pompiers girondins avec, ils sont des centaines hein, de renforts sur place. En Dordogne, ils sont combien ?
4: Donc actuellement, vous le signalez sur site, 2500 sapeurs-pompiers de toute la France sont présents. En ce qui concerne les sapeurs-pompiers de la Dordogne, on a un engagement très important, nos sapeurs-pompiers professionnels, volontaires, et on a une soixantaine de sapeurs-pompiers qui maintenant se relaient depuis plusieurs jours sur des rotations de 48 heures et qui permettent de venir en renfort des sapeurs-pompiers girondins.
3: Est-ce que des pompiers périgourdins ont été blessés ? Il y a eu beaucoup de pompiers blessés pendant ces incendies, c'est le cas pour nous ?
4: Alors, à l'instant où je vous parle, aucun sapeur-pompier de la Dordogne n'a été blessé, mais j'ai nécessairement une forte pensée pour les 84 sapeurs-pompiers blessés sur place. Et puis bien évidemment, il ne faut pas oublier que les feux d'espaces naturels et de forêts ont causé la mort de 3 sapeurs-pompiers depuis le début de la saison, dont 2 en Gironde. Donc évidemment, ce matin, je vais avoir une forte pensée pour eux.
3: Et nos pompiers périgourdins, comment vont-ils ? C'est des grosses rondes, 12 heures à passer à combattre le feu, comment est-ce qu'ils se sentent ?
4: Écoutez, ils ont le moral. Ce que je peux vous dire pour être systématiquement présent sur les départs, puis les retours des sapeurs-pompiers de Périgueux, ils ont le moral, ils sont motivés, ils ont aussi une fierté. Une fierté à être solidaire de leurs collègues. Bien sûr, ils rentrent, ils sont fatigués, mais ils ont véritablement cette fierté. Et puis, ils se proposent à nouveau pour, dans quelques jours, venir renforcer ce dispositif qui doit tenir dans la durée. Je crois que c'est un des principaux enjeux, c'est qu'on doit tenir dans la durée.
3: Parce qu'il va falloir avoir du monde dans les prochains jours. Également, ce sont des pompiers volontaires, des professionnels qui sont sur place ?
4: Alors, on a et des sapeurs-pompiers volontaires et des sapeurs-pompiers professionnels qui sont sur place, et la force de notre système de sécurité civile composé de façon mixte. Et donc, régulièrement, sur l'ensemble des rotations, on a les deux statuts qui se relaient. Et puis, il ne faut pas oublier aussi que envoyer des sapeurs-pompiers en force, c'est aussi toute une logistique de préparation des engins, de logistique alimentaire. Et bien évidemment, je pense aussi à l'ensemble de nos personnels administratifs et techniques qui ici travaillent en base arrière et qui permettent que nos sapeurs-pompiers partent dans de bonnes conditions.
3: Et vous, est-ce que vous pourriez être amené à y aller, colonel Flavien Bréjean, en tant que directeur départemental adjoint ici, dans le commandement, pour aussi relayer les commandants qui sont sur place ?
4: Alors bien entendu, hein, je suis sapeur-pompier, donc tout sapeur-pompier de la Dordogne peut être amené à intervenir en Gironde. Hier encore, nous avons envoyé des renforts pour remplacer la chaîne de commandement sur place. Donc on a envoyé des officiers de sapeurs-pompiers hier soir pour venir relayer les officiers de la Gironde qui, bien entendu, vous en doutez. redouté depuis plusieurs jours sont sur le front et la fatigue commence à se faire sentir.
3: Et un mot aussi de la solidarité qui s'organise en Dordogne. On en parle depuis ce matin sur l'antenne d'ICI Périgord. Pour ceux qui veulent aider, les pompiers sur place, les sinistrés, on peut vous contacter. Il y a des numéros verts que vous avez mis en place, c'est ça ?
4: Alors tout à fait. Déjà, ce qu'il faut saluer, c'est cet élan de solidarité de l'ensemble de la population, des entreprises, des associations, de tout le milieu économique. Nous avons diffusé hier soir sur les réseaux sociaux des numéros, et notamment un numéro qui permet d'avoir un guichet unique et de pouvoir centraliser l'ensemble de ces élans de solidarité et qui permettent, face à des besoins, de pouvoir collecter finalement les dons et de pouvoir les acheminer directement aux personnes qui le nécessitent.
3: Oui, pour que ce soit bien organisé, que tout aille au bon endroit et ce dont on a besoin sur place, c'est ça ?
4: Tout à fait. L'un des enjeux sur ce type de feu, qui je le répète, est totalement hors norme, on est dans l'inconnu, on est dans quelque chose qu'on n'a jamais vécu en France, une telle intensité. Ce qui est important, c'est l'aspect logistique organisationnel. Et donc, il est important qu'on puisse organiser tous ces élans de solidarité pour avoir une organisation la plus efficace et efficiente possible.
3: Merci beaucoup, colonel Flavien Bréjon. On donnera aussi ses numéros au standard d'ICI Périgord pour les personnes qui le souhaitent. Vous êtes directeur départemental adjoint des pompiers de la Dordogne. Merci beaucoup d'avoir été là ce matin et bon courage pour les prochains jours.
4: Merci à vous.
0: Un spécial solidarité ce matin sur votre radio locale et ICI Périgord pour nos voisins girondins. Vous l'entendez, confrontés aux incendies depuis mercredi dernier. On vous ouvre l'antenne à partir de 8h15, hein, si vous le souhaitez, au 05 53 53 82 à 82. Tous ici en Dordogne essaient d'aider hein, comme ils peuvent à leur échelle. Est-ce que vous aussi, de votre côté, vous êtes organisé autour de chez vous ? Est-ce que vous avez accueilli des sinistrés, des animaux peut-être dans votre jardin ? Est-ce que vous avez rapatrié des personnes ? Vous pouvez nous appeler à tout moment au 05 53 53 82 82. On vous écoute à partir de 8h15. Femmes libérées avec Cookie Dingler à 7h52.

0: 7h56, Femmes libérées avec Cookie Dingler dans notre playlist Ici Périgord. Baptiste, on voulait revenir sur cette vigilance rouge sur la Dordogne, vigilance rouge à la pollution de l'air.
1: Oui, à cause des incendies en Gironde et de ces fumées qui se propagent jusqu'à la Dordogne, même si on les voit moins, elles portent beaucoup de micro-particules, ce qui veut dire que la qualité de l'air est polluée. Il faut être très prudent, on en parlera des recommandations avec l'ARS de Nouvelle-Aquitaine.
0: Ce sera de 8h. Exactement, ça arrive dans 4 minutes. Avant ça, on retrouvera Stéphane Bern comme tous les matins qui nous fait voyager dans le temps. On ira au début du 19e siècle dans les ruelles animées de Lyon.
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0: Et tous les matins, avec Ici Périgord, aux côtés de Stéphane Bern, on vous fait voyager dans le temps. Je vous le disais ce matin, on va au début du 19e siècle, dans les ruelles animées de Lyon.
5: Imaginez une petite boutique où l'on vient à la fois pour se faire soigner et pour se moquer. Un dispensaire du rire. Remontons en 1808 à Lyon. Laurent Mourguet est un arracheur de dents, un métier rude et souvent mal payé. Pour distraire ses patients entre deux molaires qui sautent, pendant les soins donc, il improvise des spectacles de marionnettes dans sa boutique.
6: Moi, je construis des marionnettes.
5: Histoire de faire rire avant de faire crier. Suspendue par des ficelles, elle raconte des histoires drôles, parfois absurdes, souvent acerbes. C'est là qu'apparaît Guignol, petit héros sous un bonnet et armé de son fidèle gourdin. Une sorte de CRS, mais version bonne humeur. Dans les ruelles et les foires, Mourguet installe son théâtre miniature. Souvent un simple rideau tendu entre deux chaises, on est plus brocante que Broadway. Mais l'ambiance est au rendez-vous. Les enfants s'attroupent, les adultes rient et derrière le comique se glisse une critique des puissants. Maître sévère, fonctionnaire trop zélé ou riche patron. Tout le monde en prend pour son grade. Les dialogues improvisés, les répliques vives et les situations absurdes transforment chaque représentation en un moment de connivence avec le public. Guignol devient vite célèbre. Les cabarets lyonnais accueillent les spectacles et les marchands ambulants invitent Mourguet à jouer pour attirer la clientèle. Guignol n'est plus seulement un divertissement, il devient une vraie voix du peuple, un moyen de rire de la société à hauteur de marionnette. Aujourd'hui encore, Guignol traverse les générations. Et finalement, il n'a jamais vraiment quitté son métier d'origine, sauf qu'il arrache des rires plutôt que des dents.
0: Merci beaucoup Stéphane Bern, on vous réécoute comme tous les matins en podcast sur l'application Ici, vous téléchargez, c'est gratuit sur votre smartphone ou directement sur le site internet ici.fr. On vous le dit depuis ce matin, antenne spéciale forcément suite à ces terribles incendies qui ravagent la Gironde juste à côté de chez nous. Depuis ce matin, on l'entend également, tous essaient à leur échelle d'aider. Justement, qu'est-ce qui s'organise autour de chez vous? On vous ouvre l'antenne ce matin à partir de 8h15 au 05 53 53 82 82.
1: Oui, appelez-nous si vous êtes maire d'une commune, que vous avez contacté vos habitants, que vous avez de la place pour accueillir du monde, vous pouvez nous appeler pour nous en faire part. Si vous avez commencé à vous mobiliser, à faire des dons, appelez-nous 05 53 53 82 82.
0: On vous entendra à partir de 8h15.
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0: Et il est 8h, bon réveil à l'écoute d'Ici Périgord. Le journal Baptiste Roux.
1: Et un bilan globalement stable cette nuit en Gironde sur le front de cet énorme incendie. Bilan toujours de 42 000 hectares brûlés dans ce feu gigantesque qui a démarré il y a 6 jours. C'est autant qu'hier, mais c'est maintenant la chaleur qui va menacer l'action des pompiers. Plus de 30 degrés, 30 km/h de vent et moins de 30% d'humidité. C'est le risque des prochains jours. C'est ce que nous expliquait ce matin le colonel Flavien Bréjon, directeur départemental adjoint des pompiers de la Dordogne, invité et d'ici Périgord. Les pompiers sur place, ils sont 2500, dont une cinquantaine de périgourdins qui se relaient toutes les 24 à 48 heures avec des minibus qui partent de Périgueux pour aller porter de l'aide aux pompiers girondins. Les pompiers de la Dordogne qui sont toujours sur place, aucun n'a été blessé, nous expliquait ce matin le colonel Fabien Bréjon. Et la Dordogne qui est en vigilance rouge aujourd'hui à la pollution de l'air à cause de cet incendie en Gironde. Ce sont les fumées qui transportent des microparticules qui polluent l'air. Même si on le sent moins aujourd'hui, on voit moins aussi la fumée que ce week-end où nous avons atteint jusqu'à 4 fois le seuil maximal autorisé. Il faut être prudent, notamment pour les personnes à risque. Les recommandations de Cécile Tagliana, directrice adjointe de l'ARS Nouvelle-Aquitaine.
7: De sortir le moins possible. Il y a plus de fumée à l'extérieur que à l'intérieur. Donc de limiter le temps passé à l'extérieur. Donc aussi d'éviter que l'air extérieur rentre, donc de garder les fenêtres fermées et de n'aérer que lorsqu'on n'est plus dans le panache du vent. La troisième recommandation, c'est d'éviter les efforts physiques. Un effort physique entraîne que l'on respire davantage et donc que l'on va respirer davantage de particules fines. Ça augmente la fréquence cardiaque qui implique là aussi que la respiration est plus forte.
1: Et 2,5 millions de masques FFP2 ont été acheminés et mis à disposition des habitants dans les pharmacies de garde, notamment pour les plus fragiles en priorité, en Dordogne mais aussi en Gironde, dans les Landes et le Lot-et-Garonne. L'ARS qui recommande évidemment d'appeler le 15 si vous avez des difficultés à respirer ou des malaises. Conséquence également de cet épisode de pollution, la vitesse sur les routes de Dordogne est abaissée de 20 km/h sur les routes non urbaines, par exemple 70 au lieu de 80. La solidarité qui s'organise en Dordogne pour les personnes évacuées avec cet incendie en Gironde. 220 000 personnes évacuées depuis le début du feu. Et à Saint-Georges-de-Montclar, village de 270 habitants dans le Bergeracois, une douzaine de sinistrés sont accueillis depuis ce week-end chez les habitants qui se sont portés volontaires pour prêter leur chambre. Le maire Franck Pinon a publié une vidéo sur Facebook samedi matin pour appeler les périgourdins à prêter leur chambre.
8: J'ai fait une vidéo, voilà, j'étais là. J'étais tout seul, il était 9h le matin. Je me suis dit, évidemment, il faut essayer. J'ai encore des appels ce matin, il y a d'autres familles qui vont arriver. Voilà, nous on a 270 habitants, si on accueille 40 personnes, c'est un pourcentage colossal de la population, mais c'est ridicule par rapport aux 200 000 qui ont besoin d'être hébergés. Et voilà, moi je remercie surtout les habitants qui se sont mobilisés très vite. J'ai des appels d'habitants des communes limitrophes qui disent, mais moi j'ai une maison, moi j'ai un terrain, je peux accueillir aussi des animaux. Un habitant qui m'a dit, moi je suis pas là de la semaine, mais tu sais très bien où est mon champ, il y a de l'eau. Mets-y 10 camping-cars si tu veux. Enfin voilà, la France elle fonctionne en fait, dans ces moments-là. On fait juste le boulot. La fonction d'élu local, bah voilà, c'est d'être au service des gens.
1: Et il y a encore de la place dans la commune, notamment sur un terrain de la commune, pour les personnes qui ont encore besoin d'être évacuées. Et la solidarité continue de s'organiser. On disait, si vous êtes maire et que vous vous organisez pour accueillir du monde, appelez-nous à l'antenne pour passer votre annonce sur ICI Périgord dans une dizaine de minutes au 05 53 53 82 82. Le président du conseil départemental, Germinal Perrault, lui appelle les Périgourdins qui peuvent accueillir des personnes évacuées à se manifester auprès du département. Tous les foyers seront recensés et transmis aux autorités qui assurent la prise en charge. Si vous voulez accueillir des familles, vous pouvez appeler Evelyne au standard d'ici Périgord qui vous donnera le mail du département 05 53 82 82, on le rappelle. Et pour les secours, le secours populaire se mobilise également pour venir en aide aux sinistrés évacués en Gironde. Secours populaire qui se mobilise chez nos voisins et dont des dons vont bientôt partir depuis Mussidan pour aider les personnes évacuées qui ont dû fuir leur maison ou leur lieu de vacances. Mais pour ces dons, il n'y a pas besoin de tout, explique Lys Toussaint, coordinatrice du Secours Populaire en Dordogne.
9: Même si je sais que c'est une envie qu'ont beaucoup de gens, on n'a pas besoin de vêtements. Il y a des endroits où on collecte, par exemple à Mussidan. En Mussidan, pourquoi ? Parce qu'on a un lien direct avec les ambulanciers qui, eux, vont en Gironde. Donc on peut, en fait, se servir de leur transport pour emmener tout ce qui est sérum physiologique, lingettes, compotes, des couches pour les bébés. Et vraiment s'en tenir aux listes qui sont données par les copains, donc sur Facebook, etc. On prend les dons de 10h à 18h, c'est dans nos locaux rue de la Libération, aujourd'hui et demain. Et pour tout le reste de la Dordogne, en fait, on se tient prêt. C'est-à-dire que on sait que il y a des villes comme Sarlat qui ont annoncé qu'ils allaient certainement mettre en place des centres d'accueil pour les personnes qui fuient la Gironde. Et là, effectivement, on a toute la chaîne nationale qui est mobilisée derrière pour apporter tout le matériel qui est nécessaire, être présent aussi, aider. Il y a plein de manières d'aider. Donc, on est là et surtout, on prépare l'après.
1: Lise Toussaint, coordinatrice du Secours populaire de la Dordogne, le Secours populaire qui prépare l'après et qui cherche des dons financiers pour accompagner les sinistrés en Gironde. Les pompiers de la Dordogne mettent en place deux numéros que vous pouvez également appeler si vous voulez proposer votre aide face aux incendies. Ils insistent pour privilégier sur les dispositifs officiels mis en place pour les dons et les propositions d'aide. On vous donne les numéros standards d'ici Périgord. Et en Dordogne, les hôpitaux aident également à accueillir des résidents d'EHPAD, 176 personnes depuis le début du week-end. Les hôpitaux du département qui ont activé leur plan blanc pour se tenir prêts à accueillir des patients ou des résidents d'EHPAD d'autres départements. Le plan blanc qui permet également de libérer des chambres et de rappeler du personnel en congé. En Dordogne, deux personnes ont été placées en garde à vue ce week-end pour mise en danger de la vie d'autrui. Deux habitants de l'agglomération de Bergerac pour avoir allumé des feux dans leur jardin. Une femme de 52 ans qui a mis le feu à des déchets convoqués devant la justice en fin de semaine pour une contribution citoyenne de 800 euros au profit d'une association d'aide aux victimes. Et un homme de 43 ans qui a débroussaillé avant de mettre le feu à des végétaux. Il est convoqué devant le tribunal au mois d'octobre. La Dordogne qui est en risque sévère incendie depuis 3 semaines et un arrêté a été pris par la préfecture la semaine dernière pour interdire le brûlage des végétaux à cause de ce risque d'incendie. 3 personnes ont été transportées à l'hôpital de Bergerac hier matin après un accident de la route à Mozac et Grand Castan. Une voiture s'est retournée sur le toit après avoir raté un virage. Les 3 personnes dans la voiture ont été blessées, 2 légèrement, la 3e blessée au membre inférieur avec un traumatisme facial.
0: Et puis Baptiste, le Tour de France s'est terminé hier.
1: Oui, c'était la dernière étape à Paris. Victoire sur le fil du Néerlandais Mathieu Van Der Poel sur les Champs-Élysées. Édition remportée pour la 5e fois par le Slovène Tadej Pogacar.
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1: Météo, on rappelle, vigilance rouge aujourd'hui à la pollution de l'air en Dordogne à cause des fumées de l'incendie en Gironde.
0: Ouais, qualité de l'air en Dordogne fortement dégradée. Limitez vos déplacements et le temps passé à l'extérieur. Gardez les portes et fenêtres fermées autant que possible. Aérez uniquement lorsque les conditions le permettent. Évitez les efforts physiques, particulièrement pour les personnes fragiles, enfants, personnes âgées, femmes enceintes, personnes souffrant de maladies respiratoires ou cardiaques. Et en cas de fumée importante, le port d'un masque est recommandé si vous devez sortir. D'ailleurs, n'hésitez pas, si vous remarquez des fumées autour de votre commune, à nous appeler au 05 53 53 82 à 82. La ville de Périgueux est forcément solidaire des territoires touchés. C'est la ville de Périgueux qui communique ça sur leur page Facebook. Vous faites peut-être partie d'une commune qui lance aussi des axes de solidarité. N'hésitez pas à nous le partager. On vous ouvre l'antenne dans 5 minutes à partir de 8h15. Côté météo, pour ce matin, ça va être un petit peu couvert sur le département. Des températures qui ne dépasseront pas les 21 degrés sur Périgueux, Montignac, Sarlat ou encore au Bugue et à Thiviers. Ça devrait aller un petit peu mieux cet après-midi avec des températures qui s'approcheront des 30 degrés et du soleil partout sur le département.
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0: Mylène Farmer à 8h09 avec des Enchantés.

0: Désenchanté avec Mylène Farmer, il est 8h14.
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0: Antenne spéciale ce matin, solidarité sur votre radio locale ici Périgord pour nos voisins girondins confrontés aux incendies depuis mercredi dernier. Tous essaient ici en Périgord à leur échelle d'aider justement. Est-ce que vous, vous êtes organisé autour de chez vous? Est-ce que vous avez accueilli des sinistrés, des animaux, peut-être dans votre jardin, rapatrié des personnes? Ou alors vous êtes maire d'une commune qui accueille actuellement des personnes sinistrées? Venez nous en parler au 05 53 53 82 82. On vous en parle, vous avez l'antenne à vous, Baptiste Roux.
3: Et nous sommes tout de suite avec Germinal Perrault, président du département de la Dordogne. Bonjour Monsieur Perrault.
4: Bonjour.
3: Le département qui appelle les personnes qui peuvent héberger des Girondins à se manifester, c'est ça?
4: Oui, exactement. Écoutez, on engage cette opération en accord avec Bruno Lamonnerie, le président des maires de la Dordogne. Et nous proposons à tous les habitants de la Dordogne qui le peuvent, eh bien, d'accueillir des personnes qui sont déplacées, qui sont sinistrées en vérité, et on leur propose de communiquer par mail sur le mail suivant, c'est CD24, comme conseil départemental 24, cd24@dordogne.fr.
3: Qu'on redonne on l'a mis à sur l'accueil d'ici Périgord si besoin.
4: Voilà.
3: Aussi. On peut nous recontacter.
4: Ça, on n'a pas ouvert de ligne téléphonique parce qu'on va être submergé. On l'a mis sur Facebook. Cette nuit, on a déjà reçu 200 mails. Et je pense qu'on risque d'en avoir plusieurs centaines dans la journée d'aujourd'hui. Ce que je voulais dire, c'est qu'il faut que les mails soient

0: à ces presseries. Quand on nous dit « bonjour, j'habite à Bergerac, je peux héberger une famille », ça ne suffit pas. On veut l'adresse postale du domicile, on veut le mail, le téléphone, on veut le nombre de personnes, le nombre de lits et le nombre de chambres, et aussi la durée. Il y a des gens qui nous disent « je peux accueillir quelqu'un pendant 3 jours ». Non, il faut préciser la durée. Si on n'a pas ces précisions, on ne peut pas traiter les mails. Les 200 mails qu'on a reçus cette nuit, il y en a la moitié qu'on ne peut pas traiter et qu'on ne pourra pas transmettre aux autorités de Gironde. Il faut bien comprendre que... Moi, je salue toutes les initiatives individuelles, qu'elles soient personnelles, d'habitants ou de communes.
1: Et mais si l'on n'est pas, Monsieur Perrault, de la part de la Gironde pour des accueils d'évacués.
0: Oui, oui, oui. Vous savez, quand on déplace 220 000 personnes, beaucoup vont chez des amis ou de leur famille, mais des gens qui sont démunis et qui n'ont pas de point de chute. Donc, c'est à nous de leur proposer des points de chute. Ce que je veux dire, c'est que autant les initiatives individuelles sont louables et je félicite les Périgourdins de le faire, mais autant si elles ne sont pas ordonnées, si elles ne sont pas organisées, eh bien, elles ne seront pas efficaces. Et moi, ce que je propose, c'est d'être efficace et de les centraliser afin qu'on puisse les donner groupées aux autorités en Gironde. Voilà ce que je propose pour les prochaines heures.
1: Et on rappelle, il faut donner donc l'adresse, le nombre de personnes qu'on peut accueillir et la durée.
0: Et la durée, bien évidemment, ce sont des accueils à titre gratuit. Et je répète, le mail, c'est cd24@dordogne.fr.
1: Et le mail qu'on pourra redonner si vous nous appelez à l'accueil d'ici Périgord. Merci beaucoup, Germinal Perrault, président du département de la Dordogne, d'avoir été avec nous ce matin.
2: Et vous êtes nombreux à nous appeler au 05 53 53 82 82. On va vous entendre. Avant ça, on est également avec Valentin Plat, journaliste pour ICI Périgord, qui est parti en Gironde.
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2: Bonjour Valentin Plat.
5: Bonjour Théo, bonjour à tous.
6: Bonjour.
2: Vous êtes avec nous ce matin parce que vous êtes allé du côté de la Gironde aider nos confrères justement d'ICI Gironde.
5: Mais oui, j'ai passé 2 jours avec nos camarades d'ICI Gironde parce que eux aussi avaient besoin de souffler depuis ce méga feu qui a débuté mercredi. Et c'est vrai que là... Après 2 jours passés sur le terrain à croiser tous ces pompiers, tous ces bénévoles, toutes les personnes qui peuvent aider, les agriculteurs qui viennent avec des cuves, j'avoue que pour être honnête avec vous, je suis un peu en redescente émotionnelle aussi parce que on encaisse beaucoup de choses. Et c'est très poignant ce qui se passe ici en Gironde, cette solidarité qui s'organise, le travail des pompiers dans la fatigue, dans la douleur parfois. Et on voit tout ça et c'est vrai que ben voilà, parfois on se dit les images qu'on voit à la télé, qu'on entend à la radio, elles sont bien trop importantes, bien trop fortes, elles sont peut-être un peu galvaudées, mais je peux vous assurer que ce qui se passe sur le terrain est bien bien réel, et tout ce qu'on peut voir dans les différents médias, et ce qu'a pu couvrir notamment ICI Gironde et nos confrères d'ICI Gironde, tout ça c'est bien réel, et ce sentiment de pardon, excusez-moi, ce sentiment de guerre dont on entend beaucoup, on a entendu pas mal de pompiers parler de c'est la guerre du terrain, c'est la guerre avec le feu. Et bien, je peux vous assurer que c'est vraiment, vraiment réel.
1: Ouais, c'est des scènes de désolation que vous avez vues, Valentin, notamment avec ces incendies et ces 42 000 hectares brûlés.
5: Oui, et puis oui, complètement. Il y a évidemment ces hectares brûlés, hein, qui, eh bien voilà, il n'y a plus rien, même plus une petite pousse d'herbe qui a survécu à tout ça. Et puis c'est aussi tous ces villages évacués parce qu'il y a eu plus d'une vingtaine de communes évacuées ici en Gironde. Et hier. Je passais dans une des communes évacuées justement et à marche prime et c'est assez bluffant comment la vie s'est arrêtée, tout est resté suspendu, le linge est encore étendu sur les tankerville à l'extérieur des maisons, mais il n'y a plus personne. Jusqu'au moment où on apprend que le feu se rapproche de la commune. Et à ce moment-là, c'est une armée de bénévoles, de pompiers, de gendarmes, de militaires de l'armée française également qui débarquent et qui s'agitent dans tous les sens pour empêcher justement eh bien, ce feu d'attaquer les différentes maisons de la commune.
2: Merci beaucoup Valentin Plat, journaliste pour ICI Périgord, en direct de Gironde, qui a aidé nos confrères girondins. Valentin Plat donc pour votre radio ICI Périgord. Dans quelques instants, on aura Hervé ou encore Michel qui nous appelle au 05 53 53 82 82, qui veulent aussi témoigner de la solidarité ici en Dordogne.
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2: La matinale spéciale solidarité sur votre radio locale ici Périgord pour nos voisins girondins confrontés aux incendies depuis mercredi dernier. On vous le disait, on vous écoute, hein, tout le monde essaie à son échelle d'aider et justement de s'organiser un petit peu ici aussi en Dordogne. Vous nous appelez au 05 53 53 82 82. On a Hervé qui est avec nous, président de la société de chasse de Saint-Priest-les-Fougères, qui veut mettre à disposition, qui peut en tout cas mettre à disposition pour une famille sinistrée le pavillon de chasse, c'est ça? Bonjour Hervé.
12: Oui, bonjour Théo.
2: Expliquez-nous.
12: Ben voilà, nous, le conseil d'administration de l'association communale de chasse de Saint-Priest-les-Fougères a décidé de mettre à disposition donc le pavillon qui est tout équipé de salle de restauration, cuisine, tout ce qui est frigo, salle de bain, WC. Il nous manque juste des matelas pour les nuitées, mais on peut loger une famille sans limite de durée. Pour essayer d'être solidaire avec nos amis girondins.
2: Alors vous nous le dites sur notre antenne, est-ce que vous avez déjà prévenu la préfecture, les personnes concernées ou pas du tout?
12: Non, pour l'instant non. Avant de lancer l'affaire, on a déjà concerté au niveau du conseil d'administration. Donc ce matin, la décision a été prise. Et j'ai profité de votre antenne pour essayer de divulguer. On va mettre ça aussi sur les réseaux sociaux. Si des Périgourdins ont des amis girondins sinistrés, qui n'hésitent pas à nous appeler. Et je vous dis, il nous manque juste, nous, de notre côté, tout ce qui sera ou lit de camp ou matelas pour les nuitées, c'est tout. Voilà.
1: Et une question, Hervé, est-ce que dans votre secteur, on sent encore la fumée, on voit de la fumée après ces incendies en Gironde?
12: Alors, au niveau de la vue de la fumée, non. Au niveau des odeurs, oui, cette nuit, il y avait un ressenti d'odeur. Ce matin, on le sent plus. Bon, nous, on est à l'extrême nord du département, alors c'est peut-être un peu plus dilué. Maintenant, avant-hier, c'était comme, je pense, l'ensemble du département.
1: Et on rappelle la prudence avec cette vigilance rouge à la pollution. Merci beaucoup, Hervé, d'avoir été avec nous ce matin.
2: Et on continue avec Michel qui nous appelle de Périgueux. Bonjour.
13: Bonjour Théo. Je suis de la protection civile et c'était pour vous informer qu'à la demande de la Fédération nationale de protection civile, nous avons engagé depuis hier soir un véhicule de secours avec un équipage de 4 bénévoles en attendant mieux.
2: D'accord. Et c'est un équipage et une ambulance qui fait quel parcours, quel trajet?
13: Alors pour l'instant, ils sont partis sur la Gironde, ouais. Et arrivés en Gironde, ils vont se présenter bien sûr aux opérations de secours et on leur donnera une mission, certainement comme en 2022, pour évacuer des EHPAD.
2: Donc c'est pour rapatrier en fait, c'est ça, des personnes sur place qui sont à risque.
13: Donc là, nous avons été activés par notre fédération nationale et on attend de peut-être prendre un autre relais.
2: Michel de la protection civile qui nous informe de tout ça sur le secteur de Périgueux. Merci beaucoup Michel, on continue, on a beaucoup d'appels au 05 53 53 82 82 comme vous l'entendez, toute la Dordogne est solidaire et essaie de s'organiser comme on peut justement pour accueillir les sinistrés. C'est Thierry qui est avec nous cette fois-ci. Thierry, de la mairie du Bugue au sujet de la collecte des denrées, on l'écoute.
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2: Bonjour Thierry.
14: Bonjour à vous.
2: Expliquez-nous.
14: Donc la mairie du Bugue met en place une collecte pour les sapeurs-pompiers et les sinistrés du feu des Landes et de la Gironde. Donc à partir d'aujourd'hui, de 9h à midi, de 14h à 18h, et demain de 9h à 17h, non-stop, On accueille les bouteilles d'eau, les masques FFP2, de la nourriture non périssable, des produits d'hygiène. Donc, M. Crouzet, maire du Bugue, avec son équipe, a décidé de mettre en place ça pour aider tous les sinistrés des Landes et de la Gironde.
1: Et Thierry, c'est des dons qui vont ensuite aller où? C'est des pompiers qui vont les emporter, c'est ça?
14: Ben là, ce matin, on a une réunion, on va dire, une petite réunion de crise, et on va contacter la préfecture pour voir un peu comment ça se passe en Bordogne, avec toutes les mairies qui font des collectes. On va se rencontrer et voir un peu comment on va cheminer toutes les collectes qu'on va faire. Donc on demande aux Bugois et même les gens des alentours s'ils veulent porter une petite chose, voilà, qu'on se fait avec plaisir et beaucoup de bonheur qu'on va recevoir les produits à collecter.
2: Merci beaucoup Thierry. Je rappelle que vous êtes partie de la mairie du Bugue, hein, une collecte donc de denrées non périssables qui est organisée ce lundi matin et également mardi sur le secteur du Bugue. Sonia qui est avec nous, Sonia, de l'association Les Fanjo. Bonjour Sonia.
7: Oui, bonjour. Bonjour. Oui, je suis la secrétaire des Fanjo du Mototeam Nantronais.
1: Alors dites-nous Sonia, vous avez fait vous une collecte, c'est ça, ce week-end?
7: Oui, c'est ça. Ça s'est passé samedi. Ça a été très, très vite. Tout le monde nous a suivis. D'ailleurs, nous tenons à remercier tous les dons que nous avons reçus en très peu de temps. Et du coup, hier matin, nous sommes partis à 4 fourgons livrés sur la mairie de Talence, où nous avons rencontré des très belles personnes. Et nous tenons à remercier aussi la mairie de Talence qui nous suit également.
1: Nous avons c'est organisé avec la mairie, c'est ça?
7: C'est ça, oui. Le premier adjoint de la mairie de Talence, hein, qui nous a accueillis dans la salle des fêtes, où tous les dons vont être distribués à nos amis les pompiers et la sécurité civile, ainsi qu'aux plus démunis.
2: Merci beaucoup Sonia pour cette initiative avec l'association Les Fanjo. On termine avec Antoine également qui nous appelle au 05 53 53 82 82 qui lui aussi a lancé une collecte, une initiative de votre propre chef. Antoine, bonjour.
8: Oui, bonjour, comment allez-vous?
2: Mais très bien, heureux de vous avoir ce matin. Expliquez-nous, c'est une initiative que vous avez fait vous-même de faire une collecte donc pour les pompiers de verre?
8: Oui, alors pas pour les pompiers de verre, non.
2: C'est mal compris alors.
8: On a organisé ça avec le club de foot de Bassillac, tout à fait par hasard comme ça, on s'est mis entre nous, on était une petite dizaine, on s'est dit on va faire une collecte avec le concours d'Hyper-U Boulazac. Et du coup, en 3 heures de temps hier matin, on a récolté 3 tonnes de matériel, 3 tonnes d'eau, enfin il y a de l'eau, il y a des produits de pharmacie, des denrées. Et du coup, on a eu envie de continuer. Donc, j'invite toutes les personnes à se rapprocher de nous. On sera encore aujourd'hui de 9h à 19h non-stop au stade de foot de Bassillac, où c'est qu'on sera là pour réceptionner toutes les denrées.
2: Merci beaucoup Antoine. On doit vous couper, il y a les informations qui arrivent, mais on vous laisse le numéro et toutes les infos au standard d'ici Périgord.
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2: Et vous l'avez entendu avec vos appels, hein, la Dordogne en général se mobilise pour nos amis girondins suite à cet incendie. On écoutera justement Florian Bonal dans quelques minutes, c'est un agriculteur en direct de la Gironde. Pour le moment, il est tout juste 8h30, comme tous les matins on fait le point sur l'actualité. Le 90 secondes aux côtés de Cyril Ardo-Redon.
18: Les secours restent pleinement mobilisés ce matin, dit la préfecture de Gironde, face à un feu qui a parcouru 42 000 hectares en 5 jours. Pas d'évolution majeure à signaler dans la nuit. Au total, 220 000 personnes ont été évacuées. Dans ce contexte, la SNCF prolonge jusqu'à vendredi l'annulation et l'échange sans frais des billets de train dans la région. La préfète appelle les touristes à ne pas venir et à changer de destination. 30 à 40 incendies combattus simultanément, dit sur France 2 le ministre de l'Intérieur Laurent Nunez. Parmi les plus gros feux en ce moment, 4500 hectares touchés dans le Var sur le massif du Gros Bessillon, 3600 hectares parcourus à Biscarrosse dans les Landes, où 5000 habitants supplémentaires ont pu rentrer chez eux hier soir. Aujourd'hui, ce sont 7 départements du pourtour méditerranéen, des Pyrénées-Orientales au Var, qui sont en orange face au risque élevé de feux de forêt. Emmanuel Macron préside ce matin à 10h une cellule interministériel de crise consacré aux incendies. Dans le reste de l'actualité, on est très anxieux, dit la CGT de Fibre Excellence. 670 salariés de Saint-Gaudens, en Haute-Garonne et de Tarascon dans les Bouches-du-Rhône fixés aujourd'hui sur leur avenir. Le tribunal de commerce de Toulouse se prononce sur l'offre de reprise du principal fabricant français de pâte à papier par l'homme d'affaires Mathieu Pigasse. Et puis une quatrième place sur le Tour de France pour le jeune prodige français de 19 ans, Paul Sexas. C'est le Slovène Tadej Pogačar qui s'impose et remporte la grande boucle pour la cinquième fois. Le Tour de France Femmes débute samedi prochain.
1: Merci beaucoup Cyril. Et dans l'info d'ici en Dordogne à 8h30 ce matin, les agriculteurs partis épauler les pompiers en Gironde avec des citernes, des tonnes à eau pour apporter l'eau justement au plus près des pompiers et des incendies. Nous sommes ce matin avec un de ces agriculteurs. Bonjour Florian Bonnel.
19: Bonjour.
1: Vous êtes agriculteur en Dordogne, parti avec le convoi des JIA et de la FDSEA ce week-end. Où est-ce que vous êtes ce matin ?
19: Alors ce matin, on a marche prime, on est à la salle des fêtes avec les pompiers, donc on a dormi sur place. Et on attend les infos pour la suite de ce matin.
1: Ouais, marche prime qui a été une des communes menacées depuis hier par les flammes. On voit depuis plusieurs jours des images très impressionnantes. Quelle est la situation ce matin sur le secteur de marche prime ?
19: Alors ce matin, ce nuit, on a pris de grosses averses, donc pas mal d'eau. Donc ça a pu libérer un peu les pompiers. Donc on a pu dormir un peu cette nuit. Et là, ce matin, les pompiers repartent tout juste. Donc on attend un peu les infos, où aller et où attaquer pour la suite.
1: Et vous, qu'est-ce qui vous a poussé à vous mobiliser, à faire le trajet jusqu'en Gironde pour aider sur ces incendies ?
19: Ben, tout d'abord pour aider les pompiers parce qu'ils n'ont pas le temps d'aller pomper de l'eau au plus loin. Donc nous, avec nos citernes, on va chercher de l'eau plus loin pour leur rapatrier au plus proche du feu pour éviter qu'ils courent trop à chercher de l'eau et venir en aide à toute la population qui est un peu désarçonnée par rapport à cette situation.
1: Et alors concrètement, vous nous avez dit vous apportez de l'eau auprès des pompiers. Est-ce que vous aussi, vous allez au plus près du feu avec prudence, évidemment ?
19: Oui, on suit les informations, on est guidé par le président des JIA de la Gironde qui est en contact permanent avec les pompiers et la DFSI des lieux. On va pas n'importe où.
1: Et la défense de forêt contre les incendies.
19: Exactement, donc on suit les informations où il y a besoin d'eau et où pomper pour ravitailler au mieux les pompiers pour petite attente.
1: Est-ce que vous avez éteint aussi des flammes que vous avez vues sur les bords de route justement ?
19: Nous, on éteint des fois des petites reprises en bordure de route ou des fumerolles qui reprennent en bordure de lisière, mais principalement ravitaillement des camions de pompiers qui sont sur place.
1: Et quel sentiment vous avez eu, Florian Bonnel, en arrivant sur ces incendies, en voyant cette fumée, ces flammes ?
19: Nous, déjà, on est arrivé sur la partie de Lacanau, donc un gros nappe de fumée depuis samedi sur Bordeaux en arrivant. Arriver sur place, c'est chaotique, il ne reste plus rien. La fumée de partout, des feux qui reprennent un peu partout. Mais la situation est un peu plus stabilisée ce matin, on a l'impression. Mais le pire était la nuit dernière, oui.
1: Et combien de temps vous allez rester sur place, vous et les autres agriculteurs des JIA et de la FDSEA ?
19: Pour le moment, c'est pas le temps qu'il faudra. On n'a pas trop d'infos ce matin. Mais on attend des nouvelles pour savoir... combien de temps et où aller, et s'il y a vraiment du besoin, parce que si c'est pour gêner les pompiers, on va pas rester, mais pour le moment, on reste sur place, en attente d'informations, pour aider les pompiers, oui.
1: Et donc, s'il y a besoin encore plusieurs jours, vous serez en Gironde plusieurs jours ?
19: Oui, s'il faut, on est prêt, on est plusieurs chauffeurs, plusieurs camions, on a des véhicules, donc on est prêt à être sur place et on se relaie avec des chauffeurs qui viennent de Dordogne pour nous remplacer les nuits pour dormir un peu. Ouais.
1: Eh bien, merci beaucoup Florian Bonnel, agriculteur en Dordogne, actuellement en renfort sur les incendies de la Gironde avec les pompiers. Bon courage à vous.
19: Merci à vous.
2: Dans le reste de l'actualité, Baptiste.
1: Oui, dans le reste de l'actualité, dans le journal de 9h, nous serons avec les pompiers périgourdins en Gironde. Ils sont une cinquantaine à être partis sur place. Une mobilisation évidemment dure pour ces pompiers qui font des gardes de 12 heures pour essayer d'éteindre ces incendies. Nous serons également avec la coordination rurale de Dordogne, puisque en plus de la FDSEA et des jeunes agriculteurs, une dizaine d'agriculteurs de la coordination rurale sont aussi sur place pour aider les pompiers. La météo, Théo, avec toujours, on en parle, de cette vigilance rouge à la pollution en Dordogne à cause des fumées.
2: Oui, importante pollution aérienne aux particules fines, mais aussi les particules ultra fines qui sont dangereuses pour la santé des plus fragiles d'entre nous. Soyez donc prudents et puis le réflexe en cas de détresse grave d'appeler le 15 évidemment. On fait le point également sur cette météo avec le soleil qui se lève tout doucement. Ça y est, on avait quelques nuages au début de la journée. Ça y est, on commence un peu à l'apercevoir, du ciel bleu, du soleil et des températures qui vont augmenter petit à petit pour atteindre les 27 degrés sur Périgueux, 26 à Brantôme, Tourtoirac, 27 à Montignac, Sarlat ou encore au Bugue si on en croit les prévisions de Météo France.
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2: On continue de profiter quand même de la playlist Ici Périgord avec la douce voix de Céline Dion. On ne change pas.

0: Céline Dion avec son classique On ne change pas à 8h40. Bienvenue.
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0: Et dans quelques instants, on sera avec Jean-Louis, notre jardinier, oui, notre expert au micro de Julien Pellet, pour nous parler des amaryllis. Alors, je ne connais pas du tout, justement, il viendra nous faire un point sur ces plantes, et surtout, pour connaître le cycle de croissance. Vous bougez pas, ça arrive dans moins de 10 minutes. Avant ça, on vous tend le micro quotidiennement sur l'antenne d'ici Périgord pour savoir quels sont vos plaisir de l'été. On est cette fois-ci avec Pierrot qui nous emmène sur une île toute particulière.
3: C'est le petit truc pour me la péter, en proposant aux gens d'aller voir vraiment la petite merveille aussi du soir, et c'est magique, poétique. Bonjour Pierrot, et moi mon petit plaisir de l'été c'est d'aller sur l'île Madame, voir le coucher de soleil qui est pile en face du Fort Boyard.
4: Et vous faites quoi du coup durant ces journées sur l'île ?
3: Déjà on apprécie le moment, c'est magnifique sur place, on prend la passe au bœuf à pied, on y va tranquillement, c'est lunaire quasiment comme vision, et puis en plus arrivé au bout de l'île Madame qui est pas très grande, on a un magnifique coucher de soleil, petit apéro sur place et un peu de cerf-volant à ce moment-là pour avoir la belle lumière du soir. Déjà c'est magnifique par lui-même, le fait d'arriver sur cette île, l'île Madame à pied par la passe au bœuf, déjà ce moment-là est très appréciable parce que c'est un peu lunaire, hein. C'est vraiment, on est ailleurs. Toute première fois, on m'a emmené là-bas, oui. Et c'était ça, c'était la découverte d'une île, presqu'île, une île pour moi aussi, où on pouvait accéder marée basse. Et du coup, c'est la première fois que ça m'arrivait.
4: Et donc vous y allez tous les étés ?
3: Oh oui. Oui, dès que j'ai des amis touristes qui arrivent, c'est le petit truc pour me la péter, en proposant aux gens d'aller voir vraiment la petite merveille aussi du soir, et c'est magique, poétique.
0: Pierrot qui nous emmenait sur l'île Madame tous les matins, on vous écoute, on vous tend le micro pour savoir quels sont vos petits plaisirs de l'été. Dans quelques instants, c'est Jean-Louis qui sera avec nous, son petit plaisir c'est d'aller dans le jardin justement, et nous en parle dans les prochaines minutes.
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0: Connaissez-vous le cycle de croissance des amaryllis ? Non ? La honte. Jean-Louis, lui, il est au courant et il va justement vous donner tous ses conseils. Il est au micro de Julien Pellet.
8: Jean-Louis, lors d'une visite dans un magnifique jardin du côté de Carlu, j'ai découvert une variété d'amaryllis, variété que j'ai trouvée en extérieur. On trouve des bulbes à quelle période de l'année ?
9: Alors, on trouve des bulbes quand on a la chance d'en trouver à partir de février-mars. Là, il faut vraiment tourner dans ces points de vente divers et variés. Et puis, si on n'en trouve pas, par Internet, je suis pas très fan, mais à un moment ou à un autre, il n'y a guère que cette solution-là. Alors, ces bulbes-là, qui sont très spectaculaires, vous avez vu dans ce beau jardin des amaryllis belladonna, dont la fleur culmine à plus de 1 mètre de hauteur, mais également, il peut y avoir des nérines. Les nérines, là, ce sont des amaryllis minuscules, 25 cm, mais des fleurs d'un rose magnifique, très spectaculaires. Et également le Crinum Paulii, que l'on appelle l'amaryllis à éléphant. Là, pour vous dire le volume, la taille de la plante. Tous originaires d'Afrique du Sud. Donc, évidemment, au printemps, vous allez les planter. Alors, vous ferez plaisir, parce que chaque bulbe peut coûter 10, 12, voire 14 euros le bulbe. Donc, attention, culture en pot ou en pleine terre. En pleine terre, si vous avez un terrain parfaitement drainant, qui ne retient pas l'eau en hiver. Les crinums et les amaryllis belladone ont des bulbes énormes. Quand je vous dis bulbe énorme, c'est des bulbes qui peuvent faire 30 cm de long pour 10 à 15 cm de diamètre. Donc il est entendu que le pot sera grand ou le trou sera grand lorsque vous allez les mettre en place. Un bon terreau et après, patience.
10: Et pourquoi de la patience ?
9: Et on se remet dans le temps, vous les avez plantés au mois de mars, déjà vous êtes content de les avoir trouvés, mais vous ne les verrez pas sortir de terre avant le mois de juin, donc pas d'inquiétude. Éventuellement, mettez des petits tuteurs, si c'est en pleine terre, à l'endroit où ils sont, pour pas donner un petit coup de binette malencontreux en se disant « Oh mais là, j'avais plus rien, et bam, c'est fini, on a perdu 15 euros, youpi !» Donc non, on les repère bien, ils sortent, à partir du moment où ils sortent, on les arrose régulièrement, la tige va monter, on peut aider avec un tuteur au cas où, un soir, on est un orage avec un vent fort qui couche la plante, et là, on se retrouve avec une floraison ininterrompue d'août jusqu'à la Toussaint. Après la Toussaint, c'est simple, le feuillage sèche, la plante rentre en hivernation, youpi, elle dort tranquille, elle redémarre au printemps, originale et exotique, ça vaut le coup d'essayer.
8: Merci Jean-Louis.
0: Merci beaucoup Jean-Louis, on vous réécoute en podcast, hein, l'application ici est sur ici.fr, tous les épisodes, et puis on vous retrouve également tous les matins à 8h40. Ça c'est Frérot, avec Jérémy Frérot, avant de retrouver avant 9h le docteur Kierzek pour ses précieux conseils.

0: Jérémy Frérot avec son titre Frérot à 8h49. Bienvenue. Et ce matin, on découvre un spectacle aérien qui aura lieu ce dimanche. C'est le meeting aérien de Dôme, hein, le fameux. On est aux côtés justement du président de l'aéroclub du Sarladège, Jean-Pierre Mesure. Bonjour.
1: Oui, bonjour à tout le monde.
0: Pour nous présenter ce show aérien qui se déroulera donc dimanche. Côté animation, il y a vraiment énormément de choses de tout type. Je pense à la patrouille de l'aéroclub du Sarladège, en passant par des avions de voltige ou encore par un avion apparemment assez légendaire que je ne connaissais pas. On va détailler tout ça. Déjà, pour démarrer, peut-être la patrouille de l'aéroclub du Sarladais.
1: Oui, la patrouille de l'aéroclub, c'est déjà pour faire la promotion de notre propre activité. Et puis aussi, c'est une petite reconnaissance pour nos membres, parce qu'ils s'entraînent pour faire ça. Et ça va présenter au public quels sont nos avions. Donc, de manière modeste, on ne va pas faire de voltige ni d'extravagance, mais ils verront les avions passer devant eux avec des explications, comment ils sont motorisés, etc. Et pour apprécier d'ailleurs qu'il y en a qui sont particulièrement silencieux. Pas tous, mais il y en a vraiment deux qui sont très silencieux.
0: Des avions qu'on peut retrouver donc à l'aéroclub. En revanche, oui, c'est pas le cas des avions historiques qu'on pourra retrouver.
1: Alors, le plus historique qu'on va retrouver, si je puis dire, le plus vieux, mais le plus historique, c'est surtout parce qu'il est classé monument historique lui-même, ce qui est un cas unique en France d'avoir un avion en état de vol qui est classé monument historique. Il s'agit du Nord Atlas, qui est un avion de transport de l'armée de l'air, qui a été utilisé dans les années 50-60, hein, qui était un des précurseurs de la 400M, hein, beaucoup plus modeste, avec des moteurs à piston. Et cet avion est maintenu en vol par une association qui s'appelle Nord Atlas de Provence. Il vient très peu sur les meetings et on aura la chance de le voir en vol à Sarlat, c'est-à-dire qu'en fait, vous allez voir voler un monument historique.
0: Ouais, et puis ça a l'air impressionnant, j'ai vu quelques photos. Déjà, physiquement, il est particulier, je trouve. En tout cas,
1: c'est un empennage bipoutre, avec deux... Derrière la partie cargo de l'avion et derrière ses ailes, il y a deux poutres pour les empennages arrière. Et voilà, c'est un avion de transport militaire.
0: Ouais, vous verrez, c'est assez particulier. Il n'y a pas que ça. Alors, des avions, évidemment, il y en aura plein. On n'a pas cité les avions de voltige, mais ils seront présents aussi pour vous proposer des figures.
1: De présentations à vol différentes, hein, dans l'après-midi.
0: Mais je voulais évoquer aussi les animations que vous proposez, on va dire, au sol directement, puisqu'il y en aura.
1: Alors, au sol, on aura des simulateurs de vol qui sont soit des simulateurs de rafale qui vont être sur des vérins qui bougent, en fait, hein, quand celui qui l'utilise, il va voler comme s'il était un chasseur, ça simule un chasseur avec des mouvements. On en a aussi qui seront deux autres, hein, qui seront virtuels, c'est-à-dire qu'on a en fait des lunettes.
0: Un casque,
1: voilà, qui vous font voler dans un monde de simulation qui est assez impressionnant, c'est sympathique. Généralement, ça fait bien la queue. Alors là, on en a mis quatre, donc on pourra voir ça du sol. Il y aura un simulateur de vol aussi proche de nos petits avions, mais très réaliste, où les jeunes et moins jeunes pourront faire quelques pilotages en bougeant réellement le manche. Voilà.
0: C'est à découvrir ce dimanche à partir de 10h jusqu'à 18h à l'aérodrome de Dôme si vous voulez en profiter. On n'a pas rappelé les tarifs, mais c'est 14€ pour les adultes, 8€ à partir de 12 ans.
1: C'est 15€ si vous n'achetez pas d'avance. Autrement, si vous achetez en ligne, c'est 14€. Voilà. C'est gratuit pour les moins de 12 ans. Oui. Il y a un tarif réduit à 10€ pour les 12-18 ans.
0: 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Merci beaucoup.
1: Eh bien, c'est moi qui vous remercie et puis j'espère que le public sera satisfait de ce qu'on essaie de leur offrir chaque année. Merci à ici Périgord.
0: À bientôt. Et dans quelques minutes, on retrouvera Dr Kierzek pour nous parler des solutions à faire, à avoir pour avoir un été en pleine forme. Ça arrive après Phil Collins, Two Hearts, à 8h53.

0: Collins, à 8h56, c'est le moment de retrouver Dr Kierzek, comme chaque matin, cet été, en le passant en pleine forme avec lui, et ses conseils santé. Ce matin, on parle forcément du coup de chaleur, et oui, ça peut arriver plus vite qu'on le croit.
1: Bonjour à toutes et à tous. L'été, la chaleur peut être désagréable, mais des températures trop élevées, c'est plus que désagréable, c'est très dangereux quand on ne sait pas reconnaître les premiers signes, notamment le coup de chaleur. C'est pas juste un coup de fatigue, c'est une urgence médicale qui peut être mortelle, et on sous-estime souvent la violence de ce coup de chaleur. Le corps submergé n'arrive plus à baisser sa température, elle peut monter à 40 degrés en très peu de temps, et dans un cas sur cinq, c'est fatal. Le problème, c'est qu'on ne le voit pas toujours venir, d'où l'importance de savoir détecter très tôt les signaux d'alerte. Il y a deux types de signes. Des signes précoces, ceux qui doivent mettre la puce à l'oreille, une soif intense, des maux de tête, des vertiges, une fatigue extrême, parfois des crampes ou une peau chaude et sèche et on ne transpire plus. Et surtout un changement de comportement. La personne tient des propos incohérents, semble désorientée, confuse. Et ensuite, si on ne réagit pas, viennent la deuxième catégorie, les signes graves. Perte de conscience, convulsion, et à ce stade, le pronostic vital est engagé. La règle, c'est dès que vous voyez quelqu'un qui ne réagit pas normalement dès les premiers signes et qu'il fait très chaud, il va falloir appeler les secours.
0: Appeler les secours, oui, mais en attendant, qu'est-ce qu'on fait en fait? Les gestes de premier secours, est-ce qu'ils sont simples?
1: Les gestes sont très simples, ils peuvent sauver la vie en quelques minutes. Voici la conduite à tenir. On transporte immédiatement la personne à l'ombre, dans un endroit frais, voire climatisé. On va enlever les vêtements, ou au moins on les desserre. L'idée, c'est d'enlever toutes les couches qui retiennent la chaleur. On refroidit ensuite le corps, on l'asperge d'eau fraîche, on applique des serviettes ou des linges humides sur tout le corps, surtout la nuque, les aisselles et l'aine. On ventile avec un ventilateur ou un journal, et si elle est consciente, on lui donne de l'eau fraîche à boire par petite quantité. J'ai pas dit de l'eau glacée. Et pendant ce temps, on a bien sûr déjà appelé les secours, le 15, le 18 ou le 112. Et on ne laisse jamais la personne seule. Évidemment, je le rappelle quand même, pas d'alcool, pas de café, parce que ça aggrave la déshydratation. Les plus à risque sont les personnes âgées, mais pas seulement à les coups de chaleur, et on le voit dès les premières chaleurs. C'est les sportifs qui se croient un peu invincibles, ou les gens qui travaillent ou qui font du jardinage aux heures les plus chaudes. Donc ne surestimez pas vos capacités. Le coup de chaleur, ça peut vraiment toucher tout le monde. Allez, bon été, bonne santé, à l'écoute d'ici, bien sûr.
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0: Et c'est le moment de retrouver Sébastien Miro qui prend la suite de cette émission. Et bonjour à vous.
5: Et bonjour Théo, bonjour à tous. Bienvenue chez vous. Ouais. Bah oui, ça va très très bien. Encore des idées de sortie aujourd'hui, plein d'infos pratiques. Les infos évidemment et le point complet sur les incendies. Le point météo, bref, une belle émission. Et puis on finira par le jeu entre 11h et midi.
0: Moi je vous retrouve demain, 6h. Bonne journée.
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5: Vous êtes très très bien sur votre radio de proximité. Bienvenue chez vous, il est 9h. Les infos, Baptiste Roux.
6: L'immense feu en Gironde a été globalement stable cette nuit. Le bilan est toujours de 42 000 hectares brûlés, annonce la préfecture, et 220 000 personnes évacuées, notamment dans l'agglomération de Bordeaux. Sur place, 2 500 pompiers sont mobilisés pour tenter de maîtriser les flammes, dont une cinquantaine de pompiers périgourdins en permanence sur place pour gérer une situation jamais vue en France. Le colonel Flavien Bréjon, directeur départemental adjoint des pompiers de la Dordogne, nous raconte le retour des soldats du feu après avoir passé plusieurs heures devant les flammes.
7: Ce que je peux vous dire pour être systématiquement présent sur les départs, puis les retours des sapeurs-pompiers de Périgueux, ils ont le moral, ils sont motivés, ils ont aussi une fierté. Une fierté à être solidaire de leurs collègues. Bien sûr, ils rentrent, ils sont fatigués, mais ils ont véritablement cette fierté. Et puis, ils se proposent à nouveau pour dans quelques jours venir renforcer ce dispositif qui doit tenir dans la durée. Je crois que c'est un des principaux enjeux, c'est qu'on doit tenir dans la durée.
6: Les pompiers qui doivent tenir dans la durée et qui mettent en place deux numéros de téléphone pour que vous puissiez proposer votre aide face à ces incendies. Les pompiers pourront répondre à toutes vos questions. On vous donnera les numéros si vous nous appelez au standard d'ici Périgord, 05 53 53 82 82. Les pompiers de la Dordogne qui nous invitent à privilégier les dispositifs officiels pour les dons et les propositions d'aide à la fois aux sinistrés mais également aux équipes sur place.
5: Et des agriculteurs périgourdins sont sur le front de ce feu monumental en Gironde.
6: Une vingtaine de périgourdins sont partis sur place avec des tracteurs, des tonnes à eau et une citerne pour apporter l'eau au plus près des pompiers et au plus près du feu. Rémi Dumort, le président de la Chambre d'agriculture de la Dordogne, est sur place depuis samedi, parti avec une dizaine d'agriculteurs de la coordination rurale. Il a pris quelques minutes pour répondre à ICI Périgord.
8: On y a été, on s'est fait connaître auprès des pompiers et les pompiers sont bien contents de nous avoir trouvés pour leur apporter de l'appui, de l'eau et pas avoir besoin d'aller galoper de l'eau, de les ravitailler en eau et de les appuyer techniquement avec des tonnes à eau assez puissantes. On s'occupe de ravitailler les pompiers, d'arroser les feux en bord de route pour éviter qu'ils sautent les routes et les pare-feux. Il faut faire attention au matériel parce que l'incendie peut être violent et aller sur les engins. Bon, mais on fait très attention, on n'est jamais seul. On est toujours appuyé avec des pompiers ou une autre tonnaillier et on recule dans les allées de sapin pour éteindre le feu avec les tonnailliers. Et là, j'y arrive dans le feu. Je peux vous dire que vous sentez la chaleur à 3 km autour et c'est vraiment un paysage apocalyptique.
6: Et une dizaine d'agriculteurs de la FDSEA et des jeunes agriculteurs sont également partis en renfort en Gironde depuis samedi. Conséquence de cet incendie, la Dordogne est ce matin en vigilance rouge à la pollution. Vous l'avez remarqué, ce week-end, les fumées de la Gironde se propagent jusque chez nous avec des micro-particules dans l'air et même si la fumée et l'odeur sont moins visibles, la qualité de l'air reste très dégradée. On rappelle donc les conseils de la préfecture et de l'agence régionale de santé. Évitez de faire du sport avec ces conditions puisque vous avalez, vous inhalez encore plus de microparticules. Il faut arrêter temporairement les VMC et fermer les fenêtres au maximum pendant les épisodes de fumée. 2,5 millions de masques FFP2 ont été acheminés dans la région et mis à disposition des habitants en priorité les plus fragiles, à la fois en Gironde, dans les Landes, dans le Lot et Garonne, mais aussi en Dordogne. Et avec cette alerte à la pollution, la vitesse est réduite sur les routes du département. 20 km/h de moins sur les routes non urbaines. Les établissements qui ont des plans d'action en cas de pic de pollution doivent également les mettre en place. On parlait de solidarité avec les pompiers. Si vous aussi, vous voulez aider et accueillir des sinistrés, vous pouvez vous manifester auprès du département, indique le président du département de la Dordogne, Germinal Perrault, le département qui recense toutes les personnes volontaires avant de transmettre les informations aux autorités qui coordonnent la prise en charge. Il faut envoyer un mail qu'on peut vous donner au standard d'ici Périgord avec les dates sur lesquelles vous pouvez accueillir les personnes, le lieu où vous les accueillez et pour combien de nuits ici Périgord peut vous mettre en relation. Le Secours Populaire de Dordogne est aussi dans cet élan de solidarité et cherche des dons. Une collecte est organisée aujourd'hui et demain à Mussidan. Le Secours Populaire cherche des couches, du sérum physiologique, des lingettes ou encore des compotes pour les envoyer en Gironde grâce à des ambulanciers qui vont aller aider les secours sur place. Les dons, c'est de 10h à 18h aux locaux du Secours Populaire de Mussidan aujourd'hui et demain. Les bénévoles qui se tiennent également prêts en cas d'ouverture de centres d'accueil pour les sinistrés en Dordogne. Et puis un mot sur le trafic ferroviaire déjà qui est toujours interrompu entre Bordeaux et Arcachon, mais aussi en direction des Landes, de Tarbes ou d'Andaille avec cet incendie. Les trains venant de Paris s'arrêtent donc en gare de Bordeaux. Plusieurs routes sont également coupées en Gironde, notamment la 63 partiellement coupée au sud de Bordeaux.
5: Deux personnes placées en garde à vue en Dordogne pour avoir allumé des feux dans leur jardin.
6: Et deux habitants de l'agglomération de Bergerac, une femme de 52 ans et un homme de 43 ans. Ce dernier a débroussaillé avant de mettre le feu aux végétaux. Il sera convoqué au mois d'octobre devant le tribunal. La Dordogne qui est en risque sévère incendie depuis 3 semaines.
5: Ici Périgord, 9h05 et ce matin, on peut se vanter d'avoir un périgourdin champion d'Europe.
6: Oui, il s'appelle Nathan Gagnac, formé au club de rugby de Mussidan. On vous en avait parlé la semaine dernière. Il portait pour la première fois le maillot de l'équipe de France de rugby à 7 et il repart avec un titre de champion d'Europe, notamment en ayant battu l'Italie en finale. Le score 43-0.
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6: Sébastien fait la météo ce matin avec, on le rappelle, cette vigilance rouge à la pollution de l'air à cause des microparticules transportées par les fumées des incendies en Gironde.
5: Vous l'avez précisé dans ce journal, je vais répéter encore une fois les éléments essentiels. Effectivement, en raison des incendies en Gironde, la qualité de l'air est fortement dégradée. L'absence de fumée, des incendies ou d'odeur dans notre département ne signifie pas absence de pollution. Voici les règles à respecter. Elles sont les suivantes. On évite de faire aérer son logement même en l'absence de fumée. On réduit la VMC autant que possible. On limite ses sorties extérieures. Et notamment si vous êtes fragile, hein, enfants, personnes âgées et femmes enceintes. Un respect des règles est essentiel. De même que l'absence de pratique d'activité physique ou sportive en extérieur qui provoque une hyperventilation et donc un passage des particules dans la circulation sanguine. Un port du masque chirurgical ou FFP2 est à nouveau conseillé à l'extérieur, notamment pour les personnes les plus sensibles. Personnes fragiles, soyez particulièrement vigilantes en cas d'urgence médicale. Vous composez le 15. Le point météo de ce lundi 27. Une journée qui commence sous quelques nuages matinaux, mais le soleil va vite prendre le dessus pour nous offrir un bel après-midi lumineux. Côté température, on compte entre 27 et 29 degrés au plus chaud, avec un vent très discret. Cette nuit, les températures baissent pour une nuit agréable, entre 12 et 15 degrés. Et demain mardi, la tendance, c'est grand bleu du matin au soir. Et attention, coup de chaud en perspective avec des maximales qui grimpent entre 33 jusqu'à 36 degrés.
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5: Bienvenue chez vous. Des idées de sortie pour vos vacances, un mix vitaminé d'infos, de musique et de cadeaux comme chaque matin. Dès le réveil et l'ouverture de votre première paupière, on a du lourd, du très lourd pour vous alléger l'esprit. Belle matinée ici.

0: L'Aziza, Daniel Balavoine, l'antidote à la tristitude et à la mélancolie, c'est ici à suivre pour la musique. Toute cette heure, Earth, Wind & Fire sur Zen Vega, William Scheller, Rhythmics, Benjamin Biolay entre autres. Tous vos artistes préférés, c'est ici.
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0: Tout au long de cette matinée, on est là avec vous, avec le sourire, les bons plans du coin pour des vacances d'été au top. Et puis toutes les infos utiles près de chez vous au programme. Le bal des Dames Blanches, c'est au château de Puy-Martin. Un conseil lecture avec un auteur d'ici, Jean-Paul Malaval. Et bien sûr, comme chaque matin, nos idées de sortie du jour avec l'Office de Tourisme de Périgord-Limousin. Et c'est dès maintenant parce que les loisirs, ça n'attend pas. Bonjour Cathy Devergne.
3: Bonjour, ici Périgord et bonjour Sébastien.
0: On va faire les clowns pour commencer. Visite clownesque, l'histoire sérieusement déjantée. Alors qu'est-ce à quoi que ce truc ?
3: Qu'est-ce que c'est ? Alors c'est pas nous qui allons faire les clowns, hein, c'est Pipoun et Henri qui vont faire les clowns. Et ils vont raconter une histoire, l'histoire avec un grand H, un petit peu autrement. Il va falloir qu'on se laisse embarquer hein, par eux, Pipoun et Henri. Ils vont faire les guides le temps d'une heure. Donc c'est une séance à mi-chemin entre visite guidée et spectacle vivant. Elle va permettre cette balade clownesque de découvrir un village et son histoire, mais de façon vraiment décalée. Voilà, donc il va y avoir des anecdotes véridiques, des faits historiques et peut-être des petites choses que Pipoun et Henri auront envie de nous partager, même si c'est un petit peu inventé. Voilà, donc c'est une visite décalée qui s'adresse à tout le monde, aux petits et grands curieux. Ce sera vraiment accessible, ça dure une heure. Le tarif, c'est de 8 euros, c'est gratuit pour les moins de 6 ans et les réservations peuvent se faire auprès de l'Office de Tourisme de Thiviers ou sur la boutique en ligne de notre site internet.
0: La tendresse.
3: Et temps, me direz-vous. Demain matin, c'est la première et c'est à Thiviers à 11h, donc mardi 28 juillet. Et pour ceux qui ne pourront pas demain, il y a une autre chance, mercredi 5 août à 11h. Et ce sera pour découvrir le village de Juniac-le-Grand. Ils reviendront en septembre lors des journées européennes du patrimoine également à Thiviers et Saint-Jean-de-Col. Donc on a quelques chances de les croiser, Pipoun et Henri.
0: Bien Cathy, la tendresse, l'humour, on en a bien besoin de nos clowns et du rêve aussi, on en a besoin. Tiens, du rêve en Vézère à la forge de Savignac pour poursuivre.
3: Oui, alors effectivement, c'est le Festival Rêve en Vézère qui fait une petite incartade en Périgord Vert, à Savignac-Lédrier, exactement. C'est du théâtre familial, hein, donc c'est un spectacle qui est d'une durée de 1h15 et qui est vraiment adapté à toute la famille. C'est la compagnie, les compagnons d'Ulysse, pardon, qui joueront le roi d'Araucanie. C'est un spectacle inspiré de Guy Vassal, qui a été adapté par Jean-Baptiste Ciossa. Voilà, et ce sera un spectacle du théâtre avec Pascal Michel, Jean-Baptiste Ciossa et Fanny Trancourt. Voilà, il y a une solution également de repli s'il fait pas très beau, si la pluie arrive, on ne sait jamais. Et ça, c'est demain soir à 20h30 à la Forge de Savignac-Lédrier. Le tarif, c'est 10 euros. Une réduction pour le tarif réduit, pardon, à 5 euros. C'est gratuit pour les moins de 12 ans. Et la réservation est très conseillé auprès de nos collègues voisins de Naturellement Périgord au 05 53 52 29 79.
0: Parfait. Il me reste 10 secondes, Cathy, pour parler de la veillée aux étoiles. Vite, envolons-nous.
3: Vite. Alors, c'est la veillée aux étoiles qui se déroule vendredi soir. Le rendez-vous, c'est 21h30 devant la mairie de Thiviers pour observer les amas, les nébuleuses, les galaxies, les planètes. Et c'est gratuit. C'est avec l'association Régulus. Voilà. Et parfait. C'est à l'observatoire de Nanteuil que tout ça se fait.
0: Allez, bon décollage et bon voyage dans les étoiles, Cathy, les tubes d'hier et d'aujourd'hui. Voici une nouveauté, celle de Benjamin Biolay. Bel été à vous, Périgord-Limousin-Tourisme.com pour toutes les infos. Salut.

0: nouveau titre de Benjamin Biolay, Écran total.
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0: Posez vos tasses, fermez les dossiers, coupez votre tondeuse et arrêtez l'aspirateur. Écoutez-moi bien, si je vous dis Dame Blanche, vous pensez probablement à la légende urbaine qui fait peur au bord des routes, ou alors une excellente coupe glacée avec de la chantilly, du chocolat chaud. Eh bien non, rien de tout ça. Le mardi soir, la Dame Blanche ne fait ni de l'autostop, ni monter votre trouillomètre à son max. Elle vous invite à danser, la Dame Blanche. Et pour nous en parler, sans nous jeter de sort, voici la Dame Marie-Sophie Rouchon. Bonjour Marie-Sophie.
3: Bonjour Sébastien.
0: On entre avec vous au château de Puy-Martin pour le désormais incontournable bal des Dames Blanches. C'est tous les mardis. Le parc et les couloirs du château se transforment en terrain de jeu avec au programme des déambulations poétiques, des jeux, des spectacles créés par trois compagnies complètement folles et puis un feu d'artifice pour conclure la nuit en beauté. Dites-nous tout, accueillir des Dames Blanches tous les mardis soirs, ce n'est pas un peu risqué pour la sérénité du château ?
3: Alors, Puy-Martin, en effet, est très connu pour sa légende de la Dame Blanche. Ça fait des siècles que nous vivons avec cette légende et je pense qu'elle protège en fait notre beau château.
0: Oui.
3: Donc non, ne vous inquiétez pas, venez sans crainte. On plonge un petit peu dans, en effet, dans ce monde féerique des légendes du château et plus particulièrement des Dames Blanches avec des déambulations féeriques. Une première partie de soirée où vous allez pouvoir découvrir les intérieurs du château, mais pas que, des animations en extérieur avec des fées maquilleuses, des ateliers créatifs, des jeux en bois, vous pouvez également vous restaurer durant cette première partie de soirée. Et puis, quand la nuit tombe, là commence vraiment le spectacle, la déambulation vers nos terrasses extérieures, où se mêlent marionnettes géantes, voltigeurs et chassiers. Voilà, ça vous amène vraiment dans un spectacle très poétique et on essaye voilà, de vous transporter dans ce monde un petit peu pendant une quarantaine de minutes qui dure ce spectacle.
0: C'est trois compagnies hein, qui travaillent ensemble en même temps ou qui font des scènes séparées tout au long du parcours ?
3: Non, en effet, nous avons trois compagnies locales qui se sont alliées pour créer ce spectacle unique à Puy-Martin. Et donc, non, ils dansent entre eux, ils interagissent tous ensemble pour vraiment créer ce spectacle un peu unique en Périgord.
0: Il y a les spectacles, mais avant que la fête ne batte son plein, il y a aussi l'escape game qui s'appelle l'épée des ancêtres. Alors, sans nous divulguer et nous gâcher l'intrigue, est-ce qu'il faut un diplôme en histoire médiévale ou un simple sens de la déduction pour retrouver cette fameuse épée ?
3: Alors, un bon sens de l'orientation déjà, parce que vous allez déambuler dans les différentes pièces du château à la recherche d'énigmes et de défis. Vous allez également croiser soit le marquis, soit Jean de Saint-Clar qui est donc à enfermer Thérèse de Saint-Clar dans la tour du château et qui est devenue donc la légende de la Dame Blanche. Et vous allez pouvoir donc déambuler dans les différentes pièces et je vous dis pas tout, mais normalement vous allez devoir essayer de percer le mystère de l'épée.
0: Le bon sens périgourdin me fait dire hein, tout simplement que le feu d'artifice qui est prévu à la nuit tombée, en ces périodes compliquées de sécheresse, est-ce qu'il a toujours lieu ou pas ?
3: Alors non, pour le moment nous sommes sous arrêté préfectoral, nous essayons de compenser, vous inquiétez pas, le final par d'autres petites choses, plein de multitudes de petites choses qu'on a créées au fil du temps pour essayer de pallier donc à ce manque du feu d'artifice, mais nous essayons de préserver notre forêt, hein, Puy-Martin est entouré de 300 hectares donc de bois. Donc pour nous c'est une nécessité de préserver ce patrimoine de forêt. Donc nous préférons pas tirer le feu d'artifice, mais que les visiteurs ne s'inquiètent pas. Il y a plein d'autres choses à faire durant la soirée. Et nos comédiens et nos artistes vous préparent plein d'autres surprises.
0: On s'en passe aisément des feux d'artifice, ce sera pour le bien-être de nos animaux aussi, des oiseaux, de la nature, à qui ça ne fait pas non plus beaucoup de bien, ces feux d'artifice. Merci beaucoup d'avoir été avec nous. Et puis vous, auditeurs, enfilez vos plus beaux habits, blancs ou pas, hein, et rendez-vous tous les mardis au château de Puy-Martin. Les infos et les résas, événements-2-puymartin.com à vos agendas. Merci beaucoup pour toutes ces explications et un bel été à vous, Marie-Sophie Rouchon.
3: Merci beaucoup, bel été à vous aussi.
0: Au revoir. De doux rêves, même s'il est temps de se réveiller à 9h24, vous écoutez ici Périgord, voici Rhythmix.

0: À suivre vos offres d'emploi ici en Périgord et pour vos mélodies, Chagrin d'amour et William Scheller avec Les Filles de l'Aurore. Ne bougez pas.
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4: L'Institut Pasteur œuvre pour transmettre aux générations futures un monde en meilleure santé. On en parle dans un instant avec Arnaud Fontanet, chercheur.
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0: Les filles de l'aurore par William Scheller. Ici Périgord, la radio des offres d'emploi.
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0: L'entreprise Apisphère, qui est basée à Saint-Olé, recrute un agent de production agroalimentaire. Il s'agit d'un CDD de 3 mois, à partir du mois de septembre, avec une possibilité d'évolution en CDI. Vos missions, les voici. Participer à la fabrication de produits agroalimentaires comme le miel, les moutardes, le caramel ou encore le vinaigre. Assurer le conditionnement et le réglage de la chaîne d'emballage. Veiller au bon déroulement de la production, au respect des règles d'hygiène, à la traçabilité et au contrôle qualité. Une expérience en agroalimentaire, artisanat, boulangerie, boucherie, agro-industrie ou restauration est appréciée. La formation HACCP est en plus. Si vous êtes organisé, rigoureux et passionné par les produits artisanaux, n'hésitez pas à postuler. C'est l'entreprise Apisphère qui est basée à Saint-Olé. À suivre, le coin lecture, une idée de bouquin pour les vacances, celui de Jean-Paul Malaval qui s'intitule La cousine de Bordeaux. Ce sera juste après Chagrin d'amour. Et pourtant, l'été n'est pas fini. Ah, les amours de vacances, jamais ne durent, comme dirait l'autre.
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0: À 9h38 sur ICI Périgord, je fais ce qui me plaît. Du coup, je bouquine dans le coin lecture d'ICI Périgord. Rejoignez-moi, les livres qui prennent le micro avec Christophe Tasté. Aujourd'hui, on va partir sur les traces d'un héritage chargé de secrets. C'est l'auteur du jour et d'ici. Il s'appelle Jean-Paul Malaval. Son bouquin, La cousine de Bordeaux, et c'est aux éditions Calman Lévy.
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3: Journaliste de formation, avant de se consacrer entièrement à l'écriture, Jean-Paul Malaval, auteur de plus d'une trentaine d'ouvrages, est reconnu comme l'un des grands chroniqueurs de la France provinciale. Son nouveau roman, La cousine de Bordeaux, est publié aux éditions Calman Lévy. Jean-Paul Malaval, bonjour.
4: Bonjour Christophe.
3: Avant de parler de l'intrigue, quel a été le point de départ de ce roman? Une image, un souvenir?
4: Un souvenir. Parce que mon père, lorsque j'étais jeune, parlait toujours de dire « Ah, il faut que je me rende à Bordeaux pour aller voir ma cousine. » Alors, c'est pas le thème du roman en soi, mais l'idée de la cousine de Bordeaux m'était restée. Et évidemment, j'ai bâti autour toute une intrigue. Il s'assied d'ailleurs dans le Périgord, dans un lieu que j'ai nommé Soirac. Mais qui est en fait vers Tourtoirac, vous voyez.
3: Oui. Alors, votre héros s'appelle Richard Valdemont. Il revient à contre-cœur en Périgord après la mort de son père. Qu'est-ce qui caractérise ce personnage au moment où débute l'histoire?
4: En fait, c'est un personnage qui déteste son père. Il ne l'a jamais aimé, il ne l'a jamais supporté. Il pense même qu'il a été responsable de la mort de sa sœur dans un accident de voiture. Enfin, bon, il ne veut plus en entendre parler. Et il est bien obligé de revenir, puisqu'il faut aller voir un notaire, il faut régler les affaires. Mais il prévient le notaire que, de toute façon, il ne veut rien, il a besoin de rien, et il ne veut rien savoir. Voilà, ça commence comme ça.
3: Oui.
4: Et le
3: personnage, justement, d'Armand, le père, apparaît peu à peu plus complexe que prévu.
4: Oui, comme toujours, heureusement, sinon il n'y aurait pas de roman. En fait, c'est un personnage qui n'est pas du tout ce que le fils imagine. Et c'est ça le thème du roman, en fait. Alors, j'aime pas trop raconter l'intrigue, tout ce qui a conduit à aller à la découverte, comment il a découvert, enfin, qui était son père à la fin. Mais, parce que c'est un peu déflorer le roman, vous voyez ce que je veux dire. Mais tout ce qu'on peut dire, même, c'est qu'il ne faut pas trop se laisser prendre par des apparences. Il ne faut pas se laisser emporter par des apparences. Il faut et il a la chance, Richard, d'avoir une femme qui s'appelle Féline, une compagne, qui elle, évidemment, étant à l'extérieur de cette intrigue, a un regard complètement neutre et ne comprend pas la réaction de Richard.
3: Oui.
4: Et c'est elle qui va l'aider à dénouer un peu toute l'intrigue.
3: Et ce roman interroge aussi sur la question des racines, de l'héritage, de ce que l'on transmet ou pas. Vous avez voulu établir un lien entre l'intime et le territoire?
4: Oui, c'est ça, oui, bien sûr, mais ça, je fais ça dans tous mes romans, en fait. Mes romans sont toujours ancrés dans des régions ou dans des secteurs clés. Et à partir de là, les personnages sont évidemment influencés par ces décors, par ces paysages, par cette vie que le destin leur a proposée. C'est le thème de tous mes romans, en fait. Oui. On retrouve cela, je pense. D'ailleurs, je ne dois pas être le seul qui écrit de cette manière.
3: Enfin, qu'aimeriez-vous que les lecteurs retiennent en refermant le livre?
4: Je voudrais que... D'abord, je voudrais qu'il soit surpris un peu par ce qui se passe, surtout par la fin, les dernières pages. Et la découverte de cette cousine de Bordeaux, de cette personnalité un peu étrange. Et aussi, ne pas se laisser trop emporter par ses sentiments personnels. Il faut souvent réfléchir, fouiller les archives, parce qu'on a toujours des archives dans les familles, et se dire que la vérité n'est pas celle qu'on imagine.
3: La cousine de Bordeaux est à lire aux éditions Calman Lévy. Merci Jean-Paul Malaval et belle journée.
4: Oui, belle journée à vous.
0: Merci Christophe. 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Une question, on parlait d'héritage, de secret. Alors si vous aimez lire, vous aurez forcément la réponse. La question, la voici. Qui a écrit le livre Un secret? Ce roman autobiographique paru en 2004 aux éditions Grasset et Fasquel, qui a remporté le prix Goncourt des lycéens, celui des lectrices de Elle, et qui en 2007 a été adapté au cinéma par Claude Miller. Alors, qui a écrit Un secret? Voici trois propositions pour vous aider. Philippe Imbert, Philippe Robert ou Philippe Grimbert. 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Bonne chance à vous. On se retrouve après Suzanne Vega.
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0: C'était Suzanne Vega.
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0: Un petit tour par Saint-Crépin de Richemont en compagnie de Marie-Claire. Coucou Marie-Claire.
3: Bonjour Sébastien.
0: Une lectrice Marie-Claire, je suppose.
3: Oui.
0: Oui.
3: Oui.
0: Donc vous avez la réponse à ma question. Le roman Un secret a été écrit par qui ?
3: Philippe Grimbert.
0: Bravo, félicitations. C'est un livre absolument magnifique qui m'a beaucoup ému. Vous aussi, Marie-Claire ?
3: Je ne l'ai pas encore lu, voyez-vous. Je ne l'ai pas encore lu. J'en ai beaucoup entendu parler,
0: ouais.
3: Mais je
0: ne
3: l'ai pas encore lu.
0: C'est vraiment très, très beau et sur un plan psychologique. Et ça va remuer beaucoup, beaucoup de choses pour beaucoup d'entre vous. Je vous le recommande, ce bouquin, Un secret par Philippe Grimbert. Quelle est votre recommandation de lecture pour cet été, Marie-Claire ?
3: Ah ben, écoutez, moi, j'ai entendu Jean-Paul Balaval, donc j'aime beaucoup ces livres qui sont de par ici. J'aime, enfin voilà, c'est quelqu'un qui écrit vrai. On croirait être avec lui quand il écrit. Enfin voilà, c'est des histoires à la portée de tout le monde, quoi. Voilà.
0: Eh bien, c'est parfait. Il est à vous, c'est la bonne nouvelle. Le livre de Jean-Paul Balaval, La cousine de Bordeaux. Et c'est aux éditions Calman Lévy.
3: Oui, j'ai entendu, oui.
0: Il ne me reste plus qu'à vous souhaiter un très bel été.
3: Merci beaucoup, Sébastien, à vous aussi.
0: Quelle est votre radio locale préférée, Marie-Claire ?
3: Ici, Périgord.
0: Oh, évidemment. Est-ce que vous avez un camping-car ?
3: Eh ben non.
0: Bon. Alors, au cas où vous décidiez d'en acheter un, dans un instant, on va faire des économies parce qu'on va faire de son camping-car un revenu d'appoint. Alors, garez-vous et
3: oui.
0: Contemplez les oies sauvages. Si je dis oies sauvages, vous pensez à qui, Marie-Claire ?
3: Oh, je m'en veux plus.
0: Alors, on pense à Michel Delpech, mais là, c'est Yann Muller qui l'a repris en version, on va dire, un peu plus moderne. Techno.
3: Ah oui, parce que j'allais dire Michel Delpech, mais...
0: Ouais, voilà. Et ben là, c'est Yann Muller. On découvre ensemble. Allez,
3: ok. Parti.
0: Salut Marie-Claire, salut.
3: Salut.
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0: Les oies sauvages, remixées par Yann Muller.
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0: Et là, on va remixer votre budget en compagnie de Valère Coréard. Valère, vous vouliez vous adresser aux propriétaires de camping-car, van ou fourgon?
3: Oui, parce que la plupart du temps, lorsqu'on est propriétaire d'un camping-car par exemple, il faut regarder les choses en face, on l'utilise très peu. Il reste dans le garage au mieux, ou parfois dans le jardin à attendre les prochaines vacances, qui mettent parfois un certain temps à arriver. Hein. Et je suis certain que vous me voyez venir, vous commencez à me connaître, un véhicule qui sert peu, peut devenir du jour au lendemain quasiment un revenu d'appoint en puissance, à condition d'utiliser les bons outils et les bons services disponibles. Et là, on va commencer par la mise en location de votre véhicule sur des plateformes entre particuliers. Alors, comme toujours, prenez le temps d'échanger avec le locataire potentiel, vérifiez auprès de votre assurance que vous êtes bien en règle. Hein.
0: Et sinon, Valère, certains acteurs proposent un service de gestion de votre véhicule lorsque vous ne vous en servez pas.
3: Oui, et c'est par exemple le cas de monhangar.fr qui vous propose de gérer la location, mais toute l'année, en tout cas lorsque vous ne vous servez pas, bien sûr, de votre véhicule, avec une promesse intéressante, jusqu'à 5000 euros de revenus supplémentaires par an. 5000 euros juste en leur confiant votre van, votre camping-car ou votre fourgon. Alors le site dispose d'un certain nombre de lieux hein, où les véhicules vont être stockés. Et ce qui est intéressant, c'est que c'est la plateforme qui s'occupe de tout. Qu'il s'agisse de l'assurance, le choix des locataires, l'état des lieux, l'encaissement des loyers. Il faut bien sûr que votre véhicule soit en bon état. Et évidemment, ce type de plateforme va vous permettre de le retrouver en bon état. Mais il faut qu'il ait moins de 10 ans et pas plus de 90 000 km au compteur. Mais voilà, vous savez désormais comment rentabiliser votre véhicule lorsque vous ne vous en servez pas. À la clé, une petite somme rondelette qui pourrait bien améliorer vos fins de mois. Si vous aussi vous avez des bons plans budget, pouvoir d'achat, pensez à m'écrire. Hein. Par ici, leséconomies@radiofrance.com.
0: Merci Valère Coréard et à demain. À suivre les infos de 10h et pour chanter Let's Groove.
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0: Après les infos de 10h, dans un instant, rendez-vous avec l'invité des Tocs du Périgord. Il s'agit de Michel Petit, le chef du restaurant du château à Campagne, et c'est dans un instant.
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0: Oui, vous êtes au bon endroit, au bon moment, sur votre radio de proximité. Il est 10h. Les infos, Baptiste Roux.
2: Une course contre la montre avant la hausse des températures. C'est comme ça que le porte-parole de la Fédération nationale des sapeurs-pompiers a qualifié le travail des soldats du feu en Gironde. La nuit a été plutôt stable, mais la chaleur sera bientôt de retour. Le bilan de cet incendie énorme est toujours de 42 000 hectares brûlés. 6 jours après le début de cet incendie qui a provoqué l'évacuation de 220 000 personnes. Et parmi les 2 500 pompiers sur place, une soixantaine de périgordais. Gourdin, toujours présent, qui se relaie. Des pompiers qui reviennent fiers et motivés pour repartir, nous confiait ce matin le colonel Flavien Bréjon, directeur départemental adjoint des pompiers de la Dordogne, invité d'ici Périgord. Le gouvernement recommande toujours de ne pas se rendre sur place tant que le feu n'est pas fixé. Une vingtaine d'agriculteurs périgourdins sont aussi en Gironde pour épauler les secours. Un convoi de la coordination rurale et un convoi des jeunes agriculteurs et de la FDSEA. Ils amènent l'eau au plus près des pompiers et du feu avec des tonnes à eau et des citernes. Et ici en Dordogne, la solidarité s'organise pour aider les sinistrés et les secours. Le Secours Populaire organise une collecte aujourd'hui et demain à Mussidan. C'est de 10h à 18h dans leur local. Le Secours Populaire qui cherche des couches, du sérum physiologique, des lingettes ou encore des compotes à envoyer aux sinistrés. Des ambulanciers pourront les transporter en Gironde en allant aider les secours sur place. Le département de la Dordogne lance un appel pour les personnes qui veulent héberger des sinistrés girondins. Vous pouvez contacter le département en donnant votre adresse, le nombre de lits disponibles chez vous et la durée pour laquelle vous pouvez héberger. L'adresse mail pour les contacter est à retrouver sur le compte Facebook du département de la Dordogne. Et dans le département, nous sommes en vigilance rouge à la pollution suite à cet incendie. La fumée transporte beaucoup de microparticules jusqu'ici, même si on ne voit plus la fumée et qu'on la sent moins. La vitesse sur les routes est donc abaissée de 20 km/h. Il est conseillé de ne pas faire de sport, de garder les fenêtres fermées et de baisser sa VMC. Des masques FFP2 sont disponibles dans les pharmacies de garde, en priorité pour les personnes les plus fragiles. Et puis une bonne nouvelle quand même, un périgourdin est champion de rugby à 7. Nathan Gagnac, formé à Mussidan pour sa première sélection en équipe de France ce week-end.
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2: Sébastien, on fait la météo avec vous et on disait déjà cette vigilance rouge à la pollution.
0: La procédure d'alerte effectivement à la pollution aux particules fines qui est maintenue par arrêté. La vitesse sur les routes est réduite de 20 km/h. Le port du masque chirurgical ou FFP2 comme on dit est à nouveau conseillé à l'extérieur, notamment pour les personnes les plus sensibles sur le plan respiratoire. Soyez particulièrement vigilants, pas des effort physique ces prochains jours et en cas d'urgence médicale, vous composez le 15. Le point météo de ce lundi 27, ça commence sous quelques nuages, mais le soleil va très vite prendre le dessus pour une belle après-midi lumineuse. Côté température, vous comptez entre 27 et 29 degrés. Au meilleur de la journée, la tendance pour demain mardi, ce sera grand bleu du matin jusqu'au soir. Et les températures qui vont grimper, hein, ça va chauffer. On va retrouver des maximales qui grimpent jusqu'à 36 degrés. Excellente journée à tous.
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0: Sur Ici Périgord, on parle de vous, on parle avec vous. Ce matin, je suis votre capitaine, le capitaine de cette grande famille que nous sommes ensemble. Et c'est moi, en tant que capitaine, qui choisis la musique. Oui, oui, enfin, je suis un peu comme le tonton relou, vous voyez. Mais promis, vous allez adorer ma playlist. Tendez bien l'oreille. Voici Johnny, pas l'idée. C'est Jeanne Masse.

0: À suivre pour la musique toute cette heure, France Gall, One Republic, Thierry Pastor, Johnny Hallyday, le vrai cette fois-ci, Alphaville et Pierre Demar, entre autres.
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0: Jusqu'à 11h, des chefs engagés, des produits locaux et surtout, surtout cette passion de transmettre le goût du Périgord. Bienvenue chez vous ici. Toute cette heure, on met à l'honneur celles et ceux qui font saliver notre terroir tout au long de la saison. Les toques du Périgord vous souhaitent la bienvenue. Aujourd'hui, rencontre avec Michel Petit. C'est le chef du restaurant du château à Campagne. Avec sa recette du jour, dans un instant, un petit tartare de saumon. Est-ce que ça vous dit? Il va nous dévoiler ses secrets et vous pourrez aussi remporter deux menus pour profiter pleinement des talents et des saveurs du chef. On joue tout bientôt. Restez à l'écoute. Une heure de gourmandise, d'histoire, d'infos pratiques et de bonne humeur. De cadeaux aussi. Et toutes vos musiques préférées avec les tubes d'hier et les nouveautés d'aujourd'hui. En parlant de nouveautés, la preuve par l'exemple, voici Pierre Demar, je pense à vous.

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1: Avant de parler de votre restaurant et de son histoire, on met les pieds dans le plat, enfin plutôt les mains, hein, laver si possible, avec la recette du jour, un tartare de saumon. Mais pas qu'un tartare de saumon, hein. Un tartare de saumon à la Michel Petit.
0: Un tartare de saumon fumé.
1: Oh ! J'avais oublié, j'avais oublié, Michel, de noter le fumé.
0: Ouais, bon, ouais. C'est l'actualité en plus.
1: Ouais, c'est peut-être pour ça, c'est inconscient, tiens. Et qu'est-ce qu'on y met avec ce tartare de saumon fumé ? J'ai cru comprendre qu'il y avait du citron vert, notamment.
0: On met du mascarpone et citron vert et des tomates.
1: Très bien. Alors, on va rentrer dans le détail. Bon, du coup, les ingrédients, saumon fumé, alors, mascarpone,
0: les ingrédients,
1: citron vert.
0: Je vais y aller doucement pour que les gens aient le temps de noter.
1: Ah, allez, c'est gentil à vous, Michel. On y va.
0: Donc, 1 kg de tomates qu'on coupe en cubes.
1: Mmh.
0: On les met à égoutter, alors l'idéal c'est de les couper la veille, comme ça elles s'égouttent pour le lendemain, c'est mieux. Mmh. 500 grammes de saumon fumé coupé en dés. Alors là, si les gens ne savent pas où trouver le saumon fumé, il ne faut pas qu'ils aient peur, nous en vendons du maison à la boutique à campagne.
1: Très bien.
0: Voilà, très bien. Le mascarpone, 500 grammes aussi, mais ça, ça j'en fais pas à la boutique. Après, 70 grammes de jus de citron vert, mmh. 8 grammes de basilic. Et le zeste de deux citrons verts. Une fois qu'on a prélevé le zeste, on peut les presser.
1: Ok. On a tous les ingrédients. Maintenant, comment on pratique concrètement, Michel ?
0: Ah ben, concrètement, c'est très facile. On mélange le tout.
1: Ah ben voilà. Merci beaucoup, au revoir, à bientôt.
0: Et voilà.
1: Ok, d'accord.
0: C'est un plat froid, donc de toute façon, il n'y a pas de cuisson. Et donc, on mélange le tout bien comme il faut, on rectifie l'assaisonnement, et après, voilà, on dresse ça. Moi, je dresse ça dans des petits bocaux, avec dessus, en décoration, une rondelle de citron vert.
1: C'est formidable. Ah oui, c'est le plat...
0: Oui, et puis c'est frais, c'est agréable en ce moment.
1: C'est le plat idéal, hein, avec les fortes chaleurs et pour l'été.
0: Est-ce entrée, mais on peut très bien le prendre en plat principal avec une barbe de frites, hein.
1: Oui, tout à fait. Oui, j'allais dire, les accompagnements, la frite, oui, ça marche.
0: Oui, oui, oh, je pense que c'est le mieux parce que, ouais.
1: Oui.
0: Ouais.
1: J'aurais dit du riz, moi, mais moi, je suis pas chef.
0: Du riz en salade, alors, parce qu'on va pas mettre du riz chaud avec un tartare frais.
1: Mais vous savez, je n'y connais rien, Michel, en cuisine.
0: Ouais, mais c'est pas grave, ça, c'est pas grave, il en faut qu'ils ne connaissent rien, parce que comme ça, ça nous donne de la force.
1: Ah bah oui, vous êtes mon sauveur, Michel. Bon, ben, un tartare de saumon fumé avec mascarpone, citron vert et tomate, rien de plus simple, hein. C'est le chef qui le dit, on mélange. Il y a quand même une histoire de proportion, Michel.
0: Ah ben, moi, les proportions, je vous les ai données.
1: Ben oui, tout à fait, bien sûr.
0: Ah ben, bien sûr, il faut respecter les proportions.
1: Évidemment.
0: Ben oui, surtout pour le basilic et le citron et le jus de citron, parce que sinon, après, ça va plus avoir la même délicatesse.
1: Bon, est-ce qu'on peut dévoiler le menu du jour, Michel, dans votre restaurant, dont on va parler dans un instant ?
0: Nous pouvons dévoiler le menu du jour sans aucun souci.
1: Allez-y.
0: Donc à midi, c'est une salade de friandes de bûchettes de fromage aux pommes. Ou, il y a deux entrées, un suprême d'avocat au saumon fumé et crème de moutarde à l'ancienne.
1: D'accord, je prends le premier.
0: Ça, je vous le conseille parce que c'est bien aussi. Donc, saumon fumé maison, bien sûr.
1: Bien sûr.
0: Donc, après, en viande, en plat, c'est une paupiette de veau forestière accompagnée de champignons sautés. Ou un dos de cabillaud sauce écrevisse accompagné d'un couscous de quinoa.
1: Je prends ça, moi, Michel. Vous me mettez de côté.
0: Le couscous de quinoa se marie très bien avec le poisson et Voilà, moi je fais un quinoa que je cuis dans un bouillon et je fais une sauce tomate un peu pimentée avec des pois chiches. Et à côté, je fais des petits légumes, des carottes et des courgettes que je fais cuire au four en fricassé. Et je mélange le tout. Mais ça fait un très bon résultat.
1: Parfait. Et le dessert, parce que moi je...
0: Le dessert, crème brûlée orange Grand Marnier, profiterole, tartelette châtaigne et sa glace, tiramisu framboise et la fraise Melba.
1: Bah, contrairement aux autres plats, là, moi, je prends tout. Voilà.
0: Ah, d'accord, avec plaisir.
1: Oui, oui, je suis très dessert. Je suis très, très dessert.
0: Mais ça va faire une belle portion quand même. Hein.
1: Michel Petit, le chef du restaurant du Château à Campagne, vous restez avec moi, avec nous. On va s'intéresser dans un instant à votre belle adresse dans les Tocs du Périgord, dans le détail. Et c'est dans un instant, à tout de suite.
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0: Big in Japan, c'était le groupe Alphaville.
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0: Allez hop, venez avec moi, on prend la route entre le Bug et les Aizy et on va faire une halte à Campagne, face au château. Le restaurant familial, c'est l'institution locale par excellence. Une grande cheminée, trois générations en salle et en cuisine. Et dans l'assiette, du vrai, du généreux, du pur terroir, on retrouve Michel Petit, le chef du restaurant du château à Campagne, qui est là depuis six générations, il paraît. Il a même connu Louis XVI. Alors Michel, sympa ou pas Louis XVI?
3: Ouais, très bien.
0: Ouais, c'est ce qu'on m'a dit. Il était cool.
3: Ouais, un très bon gastronome. Ouais.
0: Il acceptait les selfies et tout. Il était vraiment sympa. Bon,
3: ah,
0: Michel.
3: Oui.
0: Plus sérieusement.
3: On a des dédicaces de lui d'ailleurs.
0: Six générations dans la même maison, c'est franchement très rare. Racontez-nous comment cette table de famille d'origine s'est transformée en cette institution qu'on connaît aujourd'hui.
3: Alors, au départ, c'était ma grand-mère qui était en cuisine. Et ils ont décidé de faire un restaurant dans les années 60. Mmh. Le lendemain du mariage, d'ailleurs, de mes parents, il y a des gens qui sont passés et qui, parce que c'était déjà un bar, où, comme autrefois, quoi, dans les années 60, et ils ont demandé s'ils pouvaient manger. Du fait qu'il y avait des restes du mariage, ils se sont remis en cuisine et puis ils les ont servis. Et puis c'est parti de là. Ils ont dit, eh ben tiens, pourquoi pas. Donc ma grand-mère était en cuisine, ma mère était derrière et mon père faisait le service. Et puis voilà, puis nous sommes arrivés avec mon frère et nous avons fait tous les deux l'école hôtelière. Et nous avons repris les rênes dans les années 80 et quelques. Mon frère a eu des enfants qui sont venus un petit peu bosser avec nous aussi, mais après ma fille est partie faire d'autres projets, puis est revenue et s'est mise en cuisine avec moi. Et puis voilà, donc elle fait partie de la famille intégrante et qui suit les sixième génération, donc.
0: C'est beau.
3: Voilà. Et puis maintenant, elle est au service avec ma femme. Donc voilà, on a réduit passablement la restauration, puisqu'avant on faisait beaucoup plus de couverts. Maintenant, on se cantonne à une trentaine de couverts. Mmh. On est deux en cuisine, deux en salle. J'ai mon commis qui est là depuis 30 ans.
0: C'est de belles histoires.
3: Il fait partie de la famille aussi.
0: Belle histoire. On parle de votre maman, la grand-mère de vos enfants. Elle est toujours là.
3: La mamie qui est toujours là, oui, fidèle au poste, qui approche ses 90 ans et qui se permet de faire la vaisselle tous les midis. Parce que il faut que je bouge, dit-elle. Il faut que je m'occupe.
0: Ben oui.
3: Donc voilà, elle s'occupe.
0: Elle est dans les parages. Je lui ferai un petit poutou à la fin si elle veut bien prendre l'antenne.
3: Oui, parce qu'elle écoute la radio, il n'y a pas de souci.
0: Ouais, j'y tiens beaucoup. Un restaurant ouvert toute l'année et qui reste le point de ralliement des locaux. Hein. Cette fidélité-là, elle est vraiment présente chaque jour, hein, Michel.
3: Oui. Elle est là, c'est elle qui se lève la première, de toute façon, la mamie, et voilà. Donc, très, très, très, très efficace dans l'établissement.
0: On dit souvent de vous, Michel, que vous reprenez les recettes de vos ancêtres en y apportant votre touche personnelle.
3: On essaie de récupérer des recettes de la mamie en les transformant un petit peu, voilà, ouais. Oui, comme la cajasse aux pommes que mamie faisait, et je revisitais un peu. Moi, j'ai pris le nom, mais... pas tout à fait la même fabrication, mais ce dessert était pas si facile que ça à servir quand elle le faisait. Alors donc on a essayé d'adapter pour qu'il soit plus présentable et plus facile, voilà. Mais toujours avec des bases d'anciens, oui.
0: Alors, qui dit restaurant du château dit quel plat signature, celui que vos habitués vous demandent le plus régulièrement?
3: Le foie gras.
0: Ah, d'accord.
3: Le foie gras, alors je fais un foie gras nature, mi-cuit, mais je fais aussi un foie gras aux poires et épices.
0: Très bien.
3: Et ça plaît énormément.
0: Le restaurant du château à Campagne, dit Le Bourg.
3: Une omelette aux cèpes qui plaît beaucoup parce que c'est des cèpes du Périgord, donc c'est de la qualité.
0: Bon, est-ce que je peux faire un gros poutou et un bonjour à votre maman?
3: Ah oui, mais vous écoute, il n'y a pas de souci.
0: Bon, je peux l'avoir au téléphone ou pas? non ?
3: Ah ben oui, oui, je vous la passe.
0: Ah, formidable.
3: Ah oui, oui, je vous la passe.
2: Allô ?
0: Bonjour madame.
2: Bonjour, ici Périgord.
0: Du coup, j'ai pas votre prénom madame.
2: Maggie.
0: Maggie, alors on me dit que la retraite, jamais elle ne passera par vous. Hein.
2: Non, pas encore.
0: Oui, tant mieux, vous avez bien raison.
2: Oui, oui, tant, il faut que j'ai toujours travaillé, et il faut que je travaille encore un tout petit peu, mais un petit peu maintenant.
0: Voilà, un peu, doucement, modérément, mais on continue voilà, une activité. Bon, je sais que vous êtes une fidèle auditrice d'ici Périgord.
2: Ça oui.
0: Vous êtes l'âme et la mémoire de ce lieu, le château à campagne. Je voulais vous avoir absolument au téléphone et vous faire tout simplement un gros poutou. Voilà.
2: Et c'est très gentil, moi de même à toute l'équipe.
0: Et vous saluerez Michel de ma part.
2: Voilà, je vous le repasse.
0: Allez, parfait.
2: Bonne journée.
0: Bonne journée madame. Le restaurant du château, c'est à campagne. Et pour plus d'infos, 05 53 07 23 50. Merci beaucoup Michel, c'était un plaisir
3: vous voyez,
0: de vous avoir.
3: Vous bon pied, bon œil. Hein.
0: Bah ouais, hein. Les chiens font pas des chats, comme on dit.
3: On espère de tenir l'aile, comme ça, bon.
0: Bon, eh ben écoutez, la voix, c'est une chose, mais si vous voulez les voir en vrai de vrai, restez bien là, auditeurs. Le jeu arrive bientôt, pas tout de suite, hein, mais tout bientôt, promis, avec à la clé deux menus pour ce restaurant, celui de Michel Petit. Bel été, bon courage à vous, Michel, et à bientôt.
3: Merci à vous aussi.
0: Salut, salut.
3: Plaisir.

0: pas de blues ici, oh non, que du smile et des cadeaux. 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Bonne chance.
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0: Avec l'été chaud en Périgord, l'office de tourisme de Brantôme adapte ses horaires d'accueil jusqu'au moins la fin du mois de juillet. Désormais, l'office de tourisme est ouvert de 9h à 17h, tandis que l'abbaye de Brantôme accueille les visiteurs de 9h jusqu'à 18h. Autre changement important, pour garantir le confort et la sécurité de tous, les visites guidées les plus physiques sont désormais organisées uniquement en matinée. C'est le cas des visites de la ville, de l'abbaye ou encore du clocher, qui permettent de profiter du patrimoine brantômé aux heures les plus fraîches de la journée. Les visiteurs sont donc invités à privilégier les activités du matin pour leur découverte guidée et à se renseigner directement auprès de l'équipe de l'office de tourisme pour connaître le programme détaillé. Toutes les informations sont disponibles à l'office de tourisme de Brantôme. Bonnes vacances.
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0: Diego, en version symphonique, l'un des titres de l'album posthume intitulé sobrement Johnny et qui était sorti en 2019.
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0: Oh que je suis content, on l'appelle Mamie Soupe et Papy Crêpe. Ce couple, ainsi nommé par leurs petits-enfants, mais le vrai prénom c'est Marie-Ange. Coucou Marie-Ange.
3: Oui, bonjour.
0: Bah dis donc, c'est mignon ça les petits surnoms qu'on vous a donnés.
3: Ah, n'est-ce pas?
0: Donc du coup, vous faites très bien la soupe.
3: Ben, il paraît très.
0: Il paraît. C'est laquelle votre soupe signature?
3: Ah, ben, c'est-à-dire que j'utilise vraiment des produits locaux, enfin déjà du jardin, et j'utilise exclusivement des légumes de la famille Lambert. Qui sont très savoureux, enfin voilà, et puis soupe de légumes. Après, je fais beaucoup aussi de, parce que les jeunes maintenant ont moins le temps, alors des pot-au-feu. Après, je fais le potage avec mon pot-au-feu. Qu'est-ce que je peux faire d'autre? Des petits salés, un petit salé. Enfin voilà.
0: Pour tout ça, on va attendre l'hiver, hein, Marie-Ange.
3: Oui, tout à fait. Oui, voilà. Mais je veux faire aussi connaître donc des plans anciens. Ces plats anciens à mes jeunes et aux petits-enfants.
0: Eh bien là, on va quitter les fourneaux, Marie-Ange. On va vous faire plaisir. Vous allez mettre les pieds sous la table avec votre
3: époux. Ouais,
0: mais oui, ça va bien se passer. J'ai deux menus à vous offrir au restaurant du château à Campagne, le restaurant du chef Michel Petit. Trois questions, deux bonnes réponses. Tout est simple. Allez, et je vais même vous aider parce que je suis sympa. Ah. On y va? C'est parti.
3: Allez, je suis prête.
0: Dans quelle ville se situe le restaurant du château?
3: Campagne.
0: Bon oui, évidemment. Allez hop, un point. Voici la deuxième question. Combien de générations se sont succédées dans cette maison, Marie-Ange? 3 fois 2.
3: 6.
0: Bah oui, bravo. Oh là là, qu'est-ce qu'elle est forte en maths. 6 générations, figurez-vous. Eh, incroyable. Enfin, troisième question. Qu'est-ce qu'on a cuisiné en début d'heure avec le chef?
3: Aïe, aïe, aïe. Qu'est-ce que vous avez cuisiné? Je vous ai écouté.
0: Bon, ça vit dans l'eau. Ça vit dans l'eau.
3: Du poisson.
0: Ça remonte les rivières.
3: Le saumon.
0: Oh oui, donc du coup, on a fait un quoi? Un, deux. Saumon.
3: Un carpaccio de saumon.
0: Un tartare de saumon fumé. Bonne réponse. Oh là là. Non, vous n'avez pas écouté, Marie-Ange?
3: Oui, j'ai écouté.
0: Non. La menteuse.
3: Une dame qui connaissait bien Campagne. Bon.
0: Vous gagnez parce que j'adore vos surnoms. Mais sinon, vous n'aurez pas gagné, Marie-Ange. Comment s'appellent vos petits-enfants?
3: Alors, j'ai 3 petits-enfants. Alors, le premier donc, s'appelle Nathanaël, il a 5 ans. Après, j'ai une petite fille qui s'appelle Joanne, et qui a 3 ans, qui vient d'avoir 3 ans. Et j'ai un petit dernier, là, un petit garçon, donc le frère donc, de Nathanaël, et qui vient d'avoir 15 mois.
0: Eh bien, de notre part, vous faites un gros poutou au schtroumpf et schtroumpf, fête de votre belle famille. Et je vous souhaite un bon appétit avec ces deux menus pour le restaurant du château à Campagne.
3: Bravo à toute l'équipe, vous êtes formidable.
0: Mais oui, comme vous. Bah, vu que vous êtes formidable, on l'est aussi, vous savez. C'est comme ça. Ça se transmet. Je vous embrasse très fort, Marie-Ange. À bientôt.
3: Oui, merci.
0: Allez, dans un instant, tout de suite même, le coup de folie de Thierry Pastor.

0: C'est pas fini, oh non, et si vous n'avez rien compris, on va tout vous expliquer. Bienvenue à Lasco 4 dans un instant, ce site unique qui fête ses 10 ans et qui se raconte tout cet été sur votre radio ici Périgord, avec Clément Leblond. Un nouvel épisode dans un instant, je sais que vous l'aimez. Et on ouvre la grotte après One Republic, à tout de suite.
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0: À 10h46 sur Ici Périgord, on se met au frais, ça vous dit. Voici l'histoire du jour avec votre chronique sur les traces de Lascaux. Nos ancêtres ont à Lascaux défini un style bien particulier pour chaque animal représenté sur les parois. Par exemple, les chevaux y sont figurés avec une petite tête, un gros ventre et de courtes jambes, ben on dirait moi. Ces artistes ont également utilisé des techniques que l'on a longtemps cru inventer des milliers d'années plus tard, comme l'anamorphose ou encore la perspective. Retour vers le futur de la préhistoire, un nouvel épisode maintenant avec Clément Leblon.
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2: La grotte de Lascaux est, comme toute autre grotte préhistorique, se distingue par son style. À Lascaux, les chevaux que vous verrez, en nombre, ils sont 355, sont toutes représentées par exemple avec une petite tête, un très gros abdomen et de très courtes jambes. Donc on est venu ici se transmettre ce style. Ça va être pareil pour les aurochs, les taureaux. Les taureaux de Lascaux sont souvent juste contournés. Contouré d'une couleur noire avec une corne en forme de C, une corne en forme de S. Donc vraiment, tous ces animaux partagent le même style. Il y a une vraie unicité dans la façon de peindre Lascaux. On va aussi voir que ces artistes ont utilisé beaucoup de techniques que l'on pourrait appeler modernes aujourd'hui, comme par exemple l'anamorphose. L'anamorphose, c'est une technique qui vise à déformer l'animal à hauteur d'artiste pour que lorsqu'on se trouve à hauteur d'observateur, de visiteur, que ces images prennent forme. Et ça, c'est quelque chose qu'on a longtemps cru réservé à un art bien plus récent. Autre technique picturale à Lascaux, on va beaucoup utiliser la perspective que l'on a utilisée, que l'on a recréée, qu'on pense avoir créée bien après Lascaux, après la Renaissance italienne, après le Moyen-Âge. On va aussi observer dans toute la grotte un effet de style, ça s'appelle la réserve claire. Alors la réserve claire, ça consiste à laisser un petit espace sans pigment, souvent au niveau des pattes les plus éloignées de ces animaux, ce qui détache la patte de ces animaux et ce qui crée finalement beaucoup de profondeur. Et lorsque des animaux se croisent parfois ou sont superposés, eh bien on va créer cette réserve claire à l'endroit où ils se croisent et ça permet finalement de rendre unique l'animal. Ce ne sont plus deux animaux les uns sur les autres, ce sont deux animaux les uns à côté des autres. Donc on a vraiment des techniques que l'on pourrait dire très modernes aujourd'hui.
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0: Demain, on évoque son caractère exceptionnel, puisqu'elle renferme environ 2000 images, ce qui en fait l'une des cavités les plus densément ornées connues. Quant à la playlist la plus dense et agréable qui soit, évidemment qu'elle est ici Périgord. Voici France Gall avec Des Branches.

0: Il n'en est absolument pas question, France, parce qu'arrive dans un instant Vianney.
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0: Après la préhistoire, on va sortir de la grotte. Hein. Retour à aujourd'hui, c'est tendance avec Muriel. Le rendez-vous tous les jours entre information, humour, pour mieux comprendre ce monde qui va vraiment beaucoup trop vite. Et aujourd'hui, Muriel, on se penche sur un phénomène qui concerne les seniors.
2: Ouais, vous avez vu tous ces seniors qui soulèvent de la fonte, voyagent partout et sont totalement hyperactifs. On les appelle les teenagers. Ils cassent les codes du troisième âge. La maison de retraite, le tricot, les pantoufles, très peu pour eux. Je vous présente Alain Perrault, plus connu sous le nom de Alain Gustave, influenceur sport sur Instagram. 270 000 abonnés. Alain a 80 ans et les biceps d'un mec de 30 piges. Je l'ai découvert grâce à un reportage de nos confrères de France 3 Alpes.
3: Bon, il y a longtemps que je dis qu'on peut bien vieillir et que la vieillesse est une nouvelle liberté. Instagram, c'est purement par hasard. J'ai pas du tout prévu ça. Mais c'est vrai que ça a répondu à un message. Donc le message est bien passé. Et j'étais surpris moi-même.
4: Donc là, il y avait 120 kilos sur le chariot, puis on va se rapprocher du poids de compétition, donc on va mettre 150, je pense que ça va aller.
3: 150,
4: oui. Allez.
2: Ces teenagers, mi-seniors, mi-ados, vivent leur retraite comme une seconde adolescence, sauf qu'ils ne réclament pas d'argent de poche, ne portent ni bague dentaire, ni gouttière, et ils ne réclament pas un téléphone à 800 balles pour Noël.
0: Ok, donc ces teenagers, Muriel, sont les plus de 65 ans qui ont quitté la vie active et qui en ont franchement assez des clichés qui leur collent à la peau.
2: C'est ça, alors ils sont tout de même bien contents de rafler les réductions seniors, hein, payer moins cher le ciné, les transports, mais ils veulent s'affranchir de l'étiquette senior troisième âge, car ils se sentent jeunes et énergiques, soit tout l'inverse de ce jeune de 30 ans que je croise par hasard dans la rue.
5: Moi je me sens vieux déjà, à 28 ans. Je tiens moins l'alcool déjà. Un petit peu, ça commence déjà un petit peu à se durcir de ce côté-là.
2: Oui, parce que vous savez qu'il existe des jeunes vieux, hein. On en trouve pas mal dans les universités d'été des Républicains. Laurent Wauquiez, par exemple, ça fait bien, je sais pas, 30 ans qu'il fait vieux. Sur TikTok aussi, il existe des milliers de vidéos de jeunes de 25-30 ans qui assument kiffer les activités de mamie et rester à la maison en pantoufles pour jouer au Scrabble.
6: Bah ça, on peut être vieux à 40 ans comme on peut l'être, ne pas l'être à 80, ou c'est dans sa tête, mais bon, les articulations sont là quand même, hein. Moi, j'ai un médecin qui m'a dit gentiment, vous faites 8 ans de moins. On m'avait pas vu au saut du lit. Je suis dans ma 80e année sur ma tombe. Non, je rigole.
2: Alors, je croise aussi Michel, 77 ans, qui habite dans les Bouches-du-Rhône. Elle, son kiff, c'est la danse. Elle est un peu teenager sur les bords.
7: Alors, vous, donc, c'est quoi nos danses à nous de notre génération. Valse, Java, cha-cha-cha.
8: Oh,
7: ah oui.
2: Ah, bah, dites-moi alors ce que vous ressentez quand vous dansez. Qu'est-ce que ça
7: bien.
2: Vous fait.
7: On est bien après. C'est comme si on avait fait de la gymnastique.
2: Donc, la philosophie de vie des teenagers pourrait se résumer à ce que raconte ce monsieur.
9: Ma philosophie, je fais ce que je veux, où je veux, quand je veux.
2: Bref, être un teenager aujourd'hui, ça devient tendance. Moi, de toute façon, je me considère jeune tout court parce que...
10: Madame,
2: oui,
10: vous voulez vous asseoir?
2: Non, mais j'hallucine. On vient de me proposer une place dans le métro. Mais vous me donnez quel âge? Bon, bah, je suis passée dans la catégorie senior direct.
0: Merci, Muriel. Ces tendances est à réécouter sur ici.fr. À suivre les infos de 11h et Vianney comme promis.
2: On en parle.
11: L'Institut Pasteur œuvre pour un monde en meilleure santé. On en parle dans un instant avec Florence Desparmet, chargée des relations avec les testateurs.
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0: Beau papa par Vianney.
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0: Toujours à vos côtés, toujours à votre écoute. Vers l'infini et au-delà, il est 11h. Les infos, Jeanne de Butler.
2: L'incendie de Gironde présente ce matin moins de foyers actifs. Voilà ce que disent les pompiers grâce à des conditions météo favorables avec moins de vent cette nuit et ce matin. Pour autant, les pompiers ne sont toujours pas maîtres de ce feu qui a parcouru 42 000 hectares. Et c'est la course contre la montre avant une hausse des températures attendue demain. Et mercredi, parmi les 2500 pompiers sur place, une soixantaine de périgourdins sont toujours présents sur place et se relayent. Des pompiers de Dordogne, mais aussi une vingtaine d'agriculteurs de Dordogne qui les épaulent, ces pompiers. Un convoi de la coordination rurale et un convoi des jeunes agriculteurs et de la FDSEA est sur place. Ils amènent de l'eau avec leur tonneau ainsi que des citernes. La solidarité qui commence à s'organiser en Dordogne pour aider nos voisins girondins, les pompiers, mais aussi les sinistrés. Avec l'évacuation de 220 000 personnes. Certains ont déjà été accueillis en Dordogne, à Saint-Georges, de Montclar, notamment à La Roche-Chalais aussi. Le président du département de la Dordogne, Germinal Perrault, lance un appel aux périgourdins qui ont de la place chez eux. Pour accueillir ces sinistrés, il faut se faire connaître auprès du département. L'adresse mail est au standard d'ici Périgord. Les fumées de l'incendie se sentent jusqu'ici en Dordogne, même si le ciel est moins jaune que ce week-end. Nous sommes en vigilance rouge à la pollution suite à cet incendie, comme trois autres départements. Et il y a des micro-particules dans le ciel, même si on ne le voit plus, on la sent moins. La vitesse sur les routes est abaissée de 20 km/h. Il est conseillé également de ne pas faire de sport, de garder les fenêtres fermées, de baisser sa VMC, notamment quand il y a ces fumées. Des masques FFP2 sont disponibles dans les pharmacies de garde. Elles sont pour les personnes les plus fragiles.
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2: En pollution aux microparticules, on le voit un petit peu, ce ciel voilé, ouais. C'est justement ces fumées qui arrivent jusqu'en Dordogne.
0: Et moi qui ai traversé l'agglomération de Bordeaux hier, c'est particulièrement inquiétant et très saisissant, cette odeur âcre.
2: Ça vous prend à la gorge.
0: Ça vous prend à la gorge et c'est assez inquiétant vu la hausse des températures prochainement. Soyez donc très vigilants. On vous rappellera, comme vient de faire Jeanne, l'ensemble des consignes en cas d'alerte, comme c'est le cas aujourd'hui. Le point météo, c'est quelques nuages matinaux, mais le soleil devrait reprendre très vite sa place pour une belle après-midi lumineuse. Et côté température, on compte entre 27 et 29 degrés au plus chaud. C'est demain que sont annoncées les hausses des températures, avec des maximales qui vont grimper entre 33 et jusqu'à 36 degrés.
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0: Un château, des salles et des cadeaux, des oubliettes aussi. Et vous, dedans ou pas? Venez défier le château d'ici Périgord ou restez-y à jamais. Échauffez-vous, préparez vos casques, cottes de mailles, épées et cheval de Troie. La bataille au cadeau commence bientôt. La première question de sélection, c'est juste après Jean-Jacques Goldman. Est-ce qu'on va changer votre vie avec nos cadeaux? Peut-être, hein?

0: À suivre pour la musique toute cette heure, Stevie Wonder, La Rousseau, Michel Fugain, Gauvin Serres, entre autres.
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0: Ah, cet été, Issy Périgord vous gâte, hein, comme toute l'année d'ailleurs. Entre 11h et midi, tentez votre chance avec le jeu du château. Une question, et si vous êtes sélectionné, le pont-levis s'abaisse. Vous ouvrez jusqu'à 3 portes si le cadeau que je vous propose ne vous convient pas. Gagnez des cadeaux, chouette chouette, un jeu quiz pour la jeunesse, vos places pour le spectacle Son et Lumière à Vert, vos entrées pour le donjon manoir et jardin de la salle à Saint-Léon-sur-Vézère, pour la Gabarre Norbert à la Roque Gajac, pour le musée agricole et automobile de Salviac et enfin pour les jardins d'Erignac. Au top, je vous dis, les cadeaux, parents, enfants, grands-parents, pour jouer avec moi, avec nous, tout de suite la première question de sélection, la voici. Et elle est musicale, cette question. On joue avec les films. Donnez-moi le titre de ce film dont voici le générique emblématique.

0: S'agit-il d'Amélie Poulain, de Jurassic Park ou de Harry Potter? Vous avez la bonne réponse. 05 53 53 82 82. Bonne chance.
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0: suite un hot shot par Karen Young.
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0: Mais c'est chouette, on commence avec un petit prince qui deviendra grand. Coucou Émile.
2: Bonjour.
0: Bonjour, c'est Émile au téléphone ou c'est mamie? Non.
2: C'est Émile.
0: Bon, c'est Émile. Émile, tu as 9 ans. Depuis quand tu as 9 ans?
2: Depuis le 21 avril.
0: Depuis le 21 avril. Donc c'est encore, on va dire, tout frais. Parfait. Bientôt les 10 ans, Émile. Tu es en quelle classe?
2: J'étais en CE2, mais je veux passer en CM1.
0: Ah, bravo. Félicitations. Et là, tu es en vacances avec papy à Échourgnac. Du coup, comment ça se passe tes vacances, Émile?
2: Oh, ça se passe bien.
0: Oui, ça se passe bien. Qu'est-ce que t'as fait?
2: Je bricole avec papy.
0: Ah, génial. Bon, très bien. Est-ce que tu veux venir bricoler chez moi? J'ai 2-3 étagères à remettre toutes droites. Ça te dit?
2: Oh oui, pas de problème.
0: T'es adorable. Bon, Émile, tu as répondu bon à la question. On va donner la réponse à tous ceux qui nous écoutent. Le petit générique qu'on a entendu avec les petites clochettes, c'était quel film?
2: Harry Potter.
0: Ouais, bravo. Bravo, mon petit sorcier. Parfait. Alors, n'oublie pas ta cape d'invisibilité, ta petite baguette magique, parce que ce château, ici Périgord, il est sympa, hein, mais il est aussi piégé. Dans les 9 salles que compose le château, il y a des oubliettes qui sont cachées. Et alors là, dans les oubliettes, tu es sûr et certain de croiser Voldemort, tu vois? Je te le souhaite pas. Ah ben, je te le souhaite pas, parce qu'il est pas très sympa. Son serpent non plus. Voici les 9 salles, on va le dire pour nos auditeurs, hein. Les latrines, les appartements de la reine, la chambre du roi, le donjon, la salle de bal, les cuisines, la chapelle, la salle d'armes et les écuries. Voilà. Tu vas me donner un premier choix, une première salle à ouvrir, Émile. Et tiens bien la main de papy, hein, surtout. On y va.
2: La salle de bal, parce que mes parents vont fêter ses 40 ans ce week-end.
0: 40 ans de mariage?
2: Oui.
0: Non.
2: D'anniversaire, pardon.
0: D'anniversaire, ok. Oui, ça aurait fait beaucoup.
2: Toi et qui on va danser.
0: Oh, super. Alors, est-ce que la salle de bal va te porter chance? Alors, est-ce que... Attendez, je passe la tête pour voir. Non, je vois pas de sorcier, je vois pas de Voldemort. Je vois les jardins d'Erignac. Alors, ce que je vais faire, c'est que je vais regarder ma petite fiche, mon Émile, pour t'expliquer un petit peu de quoi ça parle. 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Bon, moi je me dis, Émile, hein, vu que tu as 9 ans, que ça c'est un cadeau génial pour papy et mamie. Mais quand on a 9 ans, des jardins, hein? À moins que tu adores ça, je sais pas, dis-moi.
2: Je l'offrirai à mes parents.
0: Oh mon Dieu, mais t'es un amour, hein, tu sais. Eh ben écoute, moi je vais prendre les devants, je vais me faire taper sur les doigts, Émile. Hein. Mais on va te faire aussi un petit cadeau à toi, rien qu'à toi. On a plein de petits goodies à offrir, des casquettes, des tons, des choses comme ça, et on va le rajouter. Tu demandes à Ève, hein, tu dis que c'est de ma part, d'accord?
2: Oui.
0: Bah, Émile, je te fais plein de bisous. Tu m'as l'air d'être un petit garçon absolument formidable. Et tu vas devenir un grand garçon encore plus formidable, j'en suis sûr. Je te souhaite le meilleur dans la vie. Qu'est-ce que tu veux faire plus tard?
2: Merci beaucoup.
0: Qu'est-ce que tu veux faire plus tard?
2: Je vais être un footballeur.
0: Footballeur? Et champion du monde alors?
2: Oui.
0: Au minimum. Eh bah, ben, je te le souhaite. Moi, je sors ma baguette magique, celle d'ici Périgord. Et je décide, là, maintenant, que, Émile, tu vas réaliser tous tes rêves dans la vie. Voilà.
2: Merci.
0: Je te fais des gros bisous. Tu restes à l'antenne, hein. Eve va te reprendre à l'accueil et elle va tout expliquer. Si comme... Merci.

0: Émile. Je te fais un gros poutou. Salut. Salut, mon grand. Si, comme Émile, vous voulez jouer avec moi, petit, grand, moyen, peu importe. Moi, j'adore avoir les enfants au téléphone, hein. Je pense que vous l'avez compris. Voici la deuxième question de sélection. Elle est fastoche. Oh non, elle n'est pas fastoche. Quel animal existait avant les arbres? Le singe, la licorne ou le requin? Tapez dans Google, hein. Quel animal existait avant les arbres? Le singe, la licorne ou le requin? 05 53 53 82 82 pour ouvrir les salles du château et remporter de beaux cadeaux. À tout de suite.
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0: Quatre enfants plus loin, Gauvin Serre, c'est pour la musique à suivre, Michel Fugain, Michael Sambello et notre prochaine candidate qui s'appelle Marilyn, qui nous appelle de Grassac et qui a une belle histoire à nous raconter puisqu'elle est ambulancière. Et hier, elle était à Bordeaux pour aider les sinistrés. On joue et on est solidaires aussi sur Ici Périgord. Vous êtes formidables, on se retrouve juste après ça.
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9: La chambre du roi ou la salle de garde? Quelle porte allez-vous ouvrir?
0: Eh bien, moi, j'ouvre la porte de l'ambulance. Bonjour, Marilyn.
10: Bonjour.
0: Bah oui, j'ai un rhume. Voilà. Donc, j'ai besoin d'une ambulance.
10: Eh ben oui.
0: Je ne m'en sors pas.
10: Un peu beaucoup.
0: Je ne m'en sors pas, Marilyn, de ce rhume. Mais comment faire? Bon, soyons plus sérieux, Marilyn. Vous avez été hier aux abords de Bordeaux, dans l'agglomération, puisque vous êtes donc, je le disais, ambulancière, et vous êtes allée directement aider les sinistrés. Votre témoignage est forcément très important. Est-ce que vous pouvez me raconter en quelques mots?
10: Eh ben, en fait, mon patron, on a une société dans les alentours, enfin sur Javert-Lac-et-Marœuil, et mon patron était volontaire pour aller aider dans le cadre du plan blanc de l'aide à la Gironde. Donc lui, il y est allé tout le samedi avec sa femme. Et hier, il a demandé des volontaires pour descendre aider à nouveau. Donc, on s'est porté volontaire avec un collègue, Yannick, et on est descendu en fin de journée. On est rentré vers 1h30 du matin après un rapatriement sur Brantôme. C'est pas, enfin, l'ambiance est assez pesante. Les gens, c'est assez surprenant. On se croirait en temps de guerre, en fait. Hein.
0: Oui.
10: Le hall du parc des Expos est rempli de lits de camp, des gens. La solidarité, par contre, est vraiment exceptionnelle. Hein. Vraiment, faut le souligner, tous les bénévoles qui y sont super. Et par contre, bah, les sinistrés sont un peu perdus, les personnes âgées, tout ça, c'est un peu compliqué pour elles. Mais bon, la solidarité s'organise. Et puis, on fait ce qu'on peut avec nos moyens. Et nos moyens, c'était de transférer les patients dans le besoin, dans des structures adaptées à leur pathologie et à leur bien-être.
0: Personnes fragiles, malades, avec des pathologies, et qu'on transfère des EHPAD, des
10: hôpitaux. Il y a énormément de fumée
0: qui sont
10: assez importantes. Ça pique vraiment les narines, la gorge, sur place. Là, c'est vraiment... la vision est un peu apocalyptique, en fait. Hein. C'est vraiment... c'est surprenant, quoi.
0: En tout cas, merci Marilyn. Et à travers vous, on remercie toutes celles et ceux qui se mobilisent et qui font part comme ça des petits gestes. Et bien évidemment, je sais que ce sera très important et qu'ils vous en sont extrêmement reconnaissants. Marilyn, s'il vous plaît, faites-moi le cadeau de ne pas tomber dans les oubliettes. Hein ?
10: J'espère.
0: J'aimerais bien que vous soyez récompensé pour ce geste et cet engagement. Déjà, on va reposer la question. Quel animal existait avant les arbres ? Le singe, la licorne ou le requin ?
10: Le requin.
0: Oui. On le considère vraiment comme un descendant direct des dinosaures, hein, avec les oiseaux. Voilà, ce sont des animaux les plus vieux qui peuplent notre belle planète bleue. Ne l'oublions pas, on n'en a qu'une, hein, on la préserve.
10: Il faut. Ne jetez pas vos mégots par la fenêtre.
0: Oh là là là, ne m'en parlez pas, je suis dans une colère noire. J'ai encore vu hier quelqu'un jeter son mégot. J'ai pas de mots face à ça. Bon, bref, voici, le château est ouvert, ma chère Marilyn, et on va choisir tout de suite une salle.
10: Alors, quelle salle je vais prendre? La salle du bal vient d'être prise.
0: Oui, exact.
10: Je vais prendre le jardin.
0: Allez, direction le jardin, où j'espère le jardin qui n'existe pas, on me dit. Et moi, deux pieds dans le plat, je dis, bah oui, allons au jardin. Alors, écoutez, si vous pouvez choisir une salle qui existe, ça m'arrangerait, Marilyn.
10: Je vais prendre les latrines.
0: Les latrines, ça existe. Oui, ça existe. Ouais. Autre ambiance, hein, les latrines. Bon, allez, bonne nouvelle. Je ne vais pas faire de suspense inutile. Vous allez faire une petite balade en gabarre. La gabarre Norbert, c'est à la Roque Gageac. Deux places sur la gabarre. Et puis voilà, Vallée des Châteaux, au départ de la Roque Gageac. C'est une petite entreprise familiale, hein, les gabarres de Norbert. Authenticité, patrimoine, vous allez voyager au fil de l'eau. C'est une reproduction authentique des gabarres du 18e siècle. Et puis qu'est-ce que je peux vous dire d'autre? Ah oui, c'est une croisière commentée de 1h30, hein, qui vous permet de découvrir les plus beaux châteaux du Périgord. Et pour toutes les infos, si vous voulez, vous qui nous écoutez, faire un petit tour en gabarre, norbert.fr. Alors, Marilyn, après l'ambulance, un petit tour en gabarre, c'est pas mal?
10: Je voulais le faire il y a quelques années avec mon mari, et bah, du coup, ça sera l'occasion idéale pour y aller.
0: Je suis ravi.
10: Je vais faire garder, mais...
0: On va trouver. Confiez-les-moi, je vais les prendre dans le studio et je les garde. Promis.
10: Ah bah, il serait content.
0: Je suis ravi, Marilyn, vraiment, très sincèrement content que vous ayez ce cadeau qui en plus vous ravit. Voilà qui récompense votre engagement et votre générosité. Ouf, le karma existe, vous le prouvez, Marilyn.
10: Oui. Merci beaucoup.
0: Je vous embrasse
10: très
0: fort.
10: Merci à tous les ambulances qui participent à la solidarité actuelle aussi.
0: Bah, à tous ceux qui aident. Voilà, à
10: tous nos confrères alentours avec qui on a fait des convois et tout ça, c'était franchement la solidarité est super. Et moi je dis merci à tous les pompiers, à tous les civils qui participent. Je suis en charge avec une patiente actuellement dans le véhicule.
0: Les gens, comme on dit, gentils, bienveillants, sauvent le monde parce qu'il y a tellement d'imbéciles pour rester polis. Mais en tout cas, vous en faites partie. Donc, on va sauver ce monde, nous, les gentils. Hein? Allez, on va se battre.
10: Oui, tout à fait. Il faut.
0: Je vous embrasse, Marilyn. Bel été.
10: Beaucoup. Moi aussi. Bel été à vous également.
0: Voici la troisième question de sélection. Ça passe vite, hein. Où vivent les manchots? Attention, les manchots, pas les pingouins. Ils vivent au pôle sud, au pôle centre ou au pôle nord? Où vivent les manchots? 05 53 53 82 82. Attention, ne vous prenez pas les papates. Il y a un petit piège.
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0: Maniac. Ah oui, faire le ménage avec cette chanson, c'est au top. Votre maison est impeccable pour travailler aussi, pour chiller, comme on dit. C'est parfait.
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0: Et on prend la direction de Saint-Crépin et Carlucet ce week-end, les 1er et 2 août, pour la traditionnelle fête des battages au stade du Mascolet. C'est l'association Les Vieilles Périgourdines qui organise ces deux jours de plongée dans Périgord agricole d'autrefois. Au programme, des démonstrations de moissons et de battages comme au temps de nos grands-parents, une belle exposition de tracteurs anciens et de voitures de collection, sans oublier une foire à tout et une tombola. Petite nouveauté cette année, une démonstration de camions et d'engins de chantier radiocommandés. De quoi impressionner petits et grands. Les enfants pourront aussi se défouler sur la structure gonflable. Et côté gourmandise, du pain cuit sur place et une buvette restauration pour se régaler. Alors on récapépète, la fête des battages, c'est samedi 1er et dimanche 2 août au stade du Mascolet, à Saint-Crépin et Carlucet, près de Salignac.
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0: Oyez, oyez, gentes dames et gentes messieurs, viva la vida! Oui, c'est le fou du roi qui dit ça. Il est fou. Voilà pourquoi. C'est Michel Fugain, tout de suite. Et ensuite, eh bien, notre troisième. Oui, c'est ça. Troisième candidat qui aura répondu à la question, hein. Où est-ce que sa vie des manchots? Réponse dans un instant.

0: Viva la vida, c'était Michel Fugain.
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0: Oh, je suis tout ému parce que j'ai Superman au téléphone. Ah oui, j'ai Loïs. Coucou Loïs.
2: Coucou.
0: 11 ans Superman.
2: Bonjour Sébastien.
0: Je le voyais pas si petit. Comment ça va mon Lolo ?
2: Ça va.
0: Bon, ça va. Bah oui, ça va parce que t'es en vacances chez mamie Isabelle à Pézac.
2: Oui.
0: Pézac. Je me fais engueuler en plus. Je me fais engueuler. On dit Pézac et pas Pézac. Qu'il est bête cet animateur. Bon alors, du coup, Loïs, tu es en vacances jusqu'à quand chez mamie ?
2: Ben là, je vais rester la journée.
0: Ah, c'est qu'une journée, après tu pars. D'accord. Moi, je pensais que tu restais longtemps. Bah, va être triste, mamie Isabelle. Oh là là. Bon, juste le temps de jouer avec moi. Bah, je suis très content, Loïs. Tu connais le principe du jeu. Mais d'abord, il faut donner la bonne réponse de la question de sélection. Où est-ce que sa vie, les Manchots ? Au pôle sud, au pôle centre ou au pôle nord ?
2: Au pôle sud.
0: Bah oui. Allez, on abaisse le pont-levis. Parce que contrairement à nos amis les pingouins, eux, ils vivent au pôle nord. Voilà, à ne pas confondre. Donc si vous voulez voir des manchots, il faut aller au pôle sud. Alors, est-ce qu'on va t'offrir un voyage au pôle sud ? Ça, je ne suis pas certain. Par contre, on a de très très belles destinations ici dans le Périgord. 9 salles, latrine, appartement de la reine, la chambre du roi, la salle de bal, le donjon, les cuisines, les écuries, la salle d'armes et la chapelle. Dans une de ces salles, mon petit Loïs, il y a les oubliettes. Mais comme tu es Superman et que tu as une cape... Si tu tombes dans les oubliettes, tu pourras en sortir très facilement. Mais peut-être pas mamie Isabelle. Ce serait dommage. Loïs, allez, il est temps de choisir une première salle. Je t'écoute.
2: Alors, je vais prendre les écuries.
0: D'accord. Tu fais du cheval, toi, Loïs, ou pas ?
2: Non,
0: tu fais pas du cheval. Alors, est-ce que j'ai des chevaux dans les écuries ? Non, j'ai pas des chevaux. Est-ce que j'ai des oubliettes ? Non, j'ai pas des oubliettes. Bon, déjà, ça, c'est pas mal. J'ai l'abbaye de Brantôme. Alors, dit comme ça, ça te dit rien. Mais comme j'ai mes fiches, je vais pouvoir t'expliquer, Loïs. L'abbaye de Brantôme. Eh bien, j'ai 2 invitations pour une visite commentée de l'abbaye. 4 visites sont proposées. Et c'est une très, très riche histoire des lieux, hein, puisqu'il y a le grand bâtiment de l'abbaye, qui est une ancienne hostellerie des pèlerins, la grotte du jugement dernier, le cloître, l'église abbatiale et le clocher, et enfin... les carrières. Bon, est-ce que ce cadeau te plaît, Loïs ? Ou est-ce qu'on tente sa chance avec une autre salle ?
2: Je sais pas trop.
0: Ouais, moi non plus, je sais pas trop, Loïs. Je comprends ton hésitation. Qu'est-ce qu'on fait ? On est prudent dans la vie ou on prend des risques ? Il me faut une réponse, par contre, Loïs. Hein. On y va ? On tente une autre salle ?
2: Oui.
0: Ah, t'es courageux. Bravo. Bravo, bravo. Eh ben, du coup, on tente une autre salle, donc je t'écoute, Loïs.
2: Je prends les cuisines.
0: Les cuisines ? T'as une petite faim ? Bah oui, c'est normal. Minuit arrive. Les cuisines. Oh ! Mais tu l'avais déjà choisi, les cuisines. C'est l'abbaye de Brantôme. Qu'est-ce que... Ah non, les écuries, pardon. Oh là là, mon Dieu. Eh ben, c'est super. Figure-toi que j'ai un quiz de 200 questions à t'offrir. Et en plus, c'est pour les super futés de 11 ans. C'est pas bien fait, la vie, ça. C'est édité par Hugo Jeunesse. 200 questions-réponses pour tester et apprendre en s'amusant. Alors bon, t'es en vacances, hein, je sais. Hein. Français, mathématiques, voyage dans le temps, découverte du monde, sciences, animaux... sport, art et littérature anglais et culture du monde pour jouer avec mamie. C'est bien ça ?
2: Oui, c'est bien.
0: Ouais, c'est bien. Et en plus, tu sais quoi ? Avec ce beau cadeau, quand tu vas rentrer en 6e, là, en septembre, tu vas passer directement en 3e. Plutch ! Tellement tu seras intelligent. Bon, Louis. Louis, je t'embrasse très fort. Merci d'avoir joué avec nous. À bientôt. Salut, salut, mon grand. Eh bien, voilà. C'est gagné. Nouvelle question de sélection. Comme d'habitude, la voici. Ah bah tiens, c'est musical aussi, donc soyez très attentifs. On va jouer encore avec les films. Tout à l'heure, c'était Harry Potter. Maintenant, donnez-moi le titre de ce film dont voici le générique.

0: Alors, est-ce qu'il s'agit de les bronzés font du ski, les bronzés tout court, ou Blanche-Neige? Parce qu'elle a trop mis d'un 10,50 et du coup, bah, elle a pas pris. Hein. Bah oui, priorité à la santé de la peau. Allez, vous avez la bonne réponse, je le sais. 05 53 53 82 82.
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0: On relance.
2: Un clap.
0: Allez, merci. Il est 8h43. 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
0: 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On l'a refait.
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0: On oubliera la Rousseau, le tube des années 90.
1: Le donjon ou les cuisines? 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
0: Mais oui, Catherine, quelle porte allez-vous ouvrir? C'est la question que je me pose. Bonjour, Catherine.
2: Bonjour.
0: Il y a plein de petites voix parce qu'il y a des schtroumpfs derrière. Il y a schtroumpf Clément et schtroumpf Arthur. Salut.
3: Salut.
0: Eh oui, parce que c'est la période des vacances et ils sont où les enfants? Ils sont chez papy et mamie. Vous êtes contente, Catherine?
2: Oui, très contente.
0: De Saint-Gérac. Alors, quel âge vous avez, le petit bout de chou derrière?
3: Moi, je suis Clément et j'ai 11 ans.
0: Ok.
3: Et Arthur, il a 9 ans.
0: Bon, mamie Catherine compte sur vous. Hein. Il va falloir l'aider. Parce que surtout, on ne fait pas tomber mamie dans les oubliettes. On en a besoin. Notamment pour le déjeuner de midi. Ah bah oui. Alors, la question de sélection, c'était quel était le générique là, que l'on vient d'entendre. Du coup, Catherine, la bonne réponse, c'était...
3: Les bronzés font du ski.
0: Oui, bravo, à ne pas confondre avec les bronzés. Allez, c'est parti, Catherine, Clément et Arthur, vous pouvez rentrer dans le château d'ici Périgord. Alors, il y a des cadeaux qui ont été gagnés, hein, déjà. Donc, des salles ont été ouvertes. Si vous retombez sur ces salles-là, malheureusement, il va falloir changer. Et donc, du coup, prendre le risque de tomber dans les oubliettes. Mais elles sont où, les oubliettes? Elles sont dans le donjon? Dans la chapelle? Dans la chambre du roi? Dans les appartements de la reine? Vous voulez que je vous dise où elles sont?
2: Oui.
3: Oui.
0: Eh ben, je vous le dirai pas. Voilà. Ah, non, mais oh. Alors, du coup, l'équipe de choc, là, on ouvre quelle salle?
2: Quelle tu veux?
3: La chambre du roi.
0: Eh ben, vos désirs sont des ordres. Je sais pas si c'était Clément ou roi Arthur, mais en tout cas... Est-ce que le roi Arthur va pouvoir découvrir un beau cadeau dans sa chambre? Ouais. Ouais. C'est chouette. J'ai donjon, manoir et jardin de la salle. Du coup, je prends ma petite fiche pour vous dire de quoi il s'agit. Alors, nous sommes partenaires, déjà, des plus beaux sites en Dordogne, ça vous le savez. Je vous offre deux invitations pour découvrir le donjon, manoir et jardin de la salle à Saint-Léon-sur-Vézère. Le donjon, manoir et jardin de la salle, c'est un site touristique patrimonial et un jardin à visiter au cœur du village de Saint-Léon-sur-Vézère. Bon alors ça, ça négocie, hein. Ça négocie à fond là entre Clément, Arthur et Catherine. Qu'est-ce qu'on fait?
2: Voilà, et ils iront tous les deux tout seuls comme ça.
0: Bon, bah, ouais. Ah ben d'accord. Ouais, sans mamie. Youpi. Bon, prudent hein, la famille. Hein. On ne prend pas le risque d'aller ouvrir une autre salle. Eh bien voilà, ce cadeau, il est pour vous. C'est parfait. Mais en plus, hein, les petits bouts de choux, sachez qu'il y a des ateliers plantes sauvages, médicinales et aromatiques. Donc la mamie, elle sera occupée. Et vous, vous allez faire des animations fossiles et créatures fantastiques. Et tous les jours, il y a un jeu d'énigmes de Flamèche le dragon. Waouh! Bravo!
3: Oui.
0: Vous allez passer de belles vacances. Eh ben, je vous fais un gros poutou à tous les deux. Vous faites un bisou de ma part à votre mamie Catherine. Et puis, on va souhaiter bonne chance à l'autre dernier candidat, hein? Voici la question de sélection. Et attention, ne donnez pas la bonne réponse. Complétez les paroles manquantes. Vous allez entendre un petit extrait musical. Ça va couper. Il faut me donner le mot manquant. C'est fastoche. Je vais inventer un jeu, ça devrait marcher à la télé, ça, je pense. Ça s'appellerait N'oublie pas les paroles. Ça y est, j'ai un super concept. Vous êtes prêts? Ouvrez grand les oreillettes. Voici la chanson coupée.

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0: De l'amour et de l'amour et encore de l'amour. C'est Joséphine au téléphone, bonjour.
2: Bonjour.
0: Oh Joséphine, 11 ans avec papa et maman à Sarlat-la-Canéda. Coucou Joséphine. Eh ben je suis content, j'ai eu plein d'enfants ce matin, je suis ravi. Alors du coup, t'as la bonne réponse. On complétait les paroles de Mylène Farmer, désenchantée. On attend ici quoi?
2: La fin.
0: Bah oui, on attend la fin. Allez, on attend la fin de l'heure. Pas la fin de l'humanité, non. Surtout pas. Alors ma Joséphine, on est un petit peu pressé par le temps, donc on va y aller fissa fissa, comme on dit, hein, tranquille. On entre dans le château ici Périgord. Si tu as un petit peu écouté, tu connais les salles qui ont été ouvertes. Mais je t'en supplie, n'ouvre pas la salle où se trouvent les oubliettes, ma Joséphine. Allez, c'est parti, je t'écoute. Tu ouvres quelle salle, Joséphine?
2: Les appartements de la reine.
0: Allez, ma reine. Car oui, pour l'instant tu es princesse, mais bientôt tu seras une reine à 18 ans. Alors j'ai des goodies à t'offrir. Tu sais ce que c'est des goodies? C'est des objets, de la radio, c'est sympa, c'est rigolo, hein. Il y a un chapeau de paille, une gourde et des tongs avec marqué dessus, paf, ici Périgord, il y a même ma tête dessus avec une photo dédicacée. Non, c'est pas vrai. Bon, ça te va ça Joséphine ou on change et on prend un autre cadeau?
2: On change,
0: allez c'est parti, vas-y.
2: Le donjon,
0: allez c'est parti, tac tac tac, on ouvre la porte et comme on est pressé, je vais pas faire de suspense. Oh là là, des places pour... Mais non, t'inquiète ma puce, c'est pour le musée agricole et automobile de Salviac, à 30 km de Sarlat. Tu as deux entrées. Et ben là, tu as quoi? T'as 6000 mètres d'exposition couverte et un musée qui fête ses 20 ans avec plein d'outils, d'engins et de bagnoles, comme on dit. Alors, ça te plaît ou pas?
2: Ouais, cool, merci beaucoup.
0: Allez, et ben c'est offert et tu vas partir avec papa et maman et tu vas pouvoir passer une belle après-midi. Ma Joséphine, ma reine, je suis désolée, je suis tellement pressée que je dois te dire au revoir très très vite. Je t'embrasse et je te souhaite de très bonnes vacances, Joséphine.
2: Merci.
0: Gros bisous.
2: Bon,
0: salut, salut. Et nous, on se retrouve pour jouer demain à partir de 11h. Mais dans un instant, c'est les infos.
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0: Midi approche, après les infos, retrouvez les meilleurs moments de votre jeu au taquet avec Valérie Damido et Éric Bastien. Restez là.
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0: Et au cœur de votre journée, au plus près de votre quotidien, ici Périgord, il est midi. Les infos, Jeanne de Butler.
11: L'incendie de Gironde présente ce midi moins de foyers actifs, nous disent les pompiers, grâce à des conditions météo favorables avec moins de vent cette nuit et ce matin. Pour autant, les pompiers ne sont toujours pas maîtres de ce feu, cet ogre de feu qui a parcouru 42 000 hectares en Gironde. C'est la course contre la montre avant une hausse des températures attendue demain et mercredi. Et parmi les 2500 pompiers sur place, une soixantaine de périgourdins qui sont toujours présents se relayent, qui sont aussi aidés par une vingtaine d'agriculteurs de Dordogne, une vingtaine d'agriculteurs périgourdins venus avec leur tonne à eau, comme Florian, il est dans le convoi des jeunes agriculteurs.
12: Arrivé sur place, c'est chaotique, il ne reste plus rien. La fumée de partout, des feux qui reprennent un peu partout. Ils n'ont pas le temps d'aller pomper de l'eau au plus loin, donc nous avec nos citernes, on va chercher de l'eau plus loin pour le rapatrier au plus proche du feu pour éviter qu'il court trop à chercher de l'eau. On suit les informations où il y a besoin d'eau et où pomper pour ravitailler au mieux les pompiers pour petites attentes. Et on éteint des fois des reprises, des petites reprises en bordure de route ou des fumerolles qui reprennent en bordure de lisière et venir en aide à toute la population qui est un peu désarçonnée par rapport à cette situation.
11: Voilà, les agriculteurs qui sont en Gironde aux côtés des pompiers, le président de la Chambre d'agriculture de la Dordogne qui est également avec des agriculteurs de la coordination rurale ce matin nous disait qu'il n'avait jamais vu ça. Et en Dordogne, la solidarité commence à s'organiser pour aider nos voisins girondins, les pompiers mais aussi les sinistrés avec l'évacuation de ces 220 000 personnes en Gironde. Certains ont déjà été accueillis en Dordogne à Saint-Georges-de-Montclar notamment, c'est le cas aussi à La Rochelle, dans le camping de La Rochelle. Le président du département de la Dordogne, Germinal Perrault, lance un appel aux périgourdins. Il était sur l'antenne d'ici Périgord ce matin. Il les appelle, ceux qui ont de la place chez eux, à accueillir ces sinistrés et à se faire connaître auprès du département de la Dordogne.
13: On l'a mis sur Facebook. Cette nuit, on a déjà reçu 200 mails. Et je pense qu'on risque d'en avoir plusieurs centaines dans la journée d'aujourd'hui. Ce que je veux dire, c'est que autant les initiatives individuelles sont louables et je félicite les périgourdins de le faire, mais autant si elles ne sont pas ordonnées, si elles ne sont pas organisées, eh bien elles ne seront pas efficaces. Et moi, ce que je propose, c'est d'être efficace et de les centraliser. Il faut que les mails soient assez prescrits. Quand on nous dit « bonjour, j'habite à Bergerac, je peux héberger une famille », ça ne suffit pas. On veut l'adresse postale du domicile, on veut le mail, le téléphone, on veut le nombre de personnes, le nombre de lits et le nombre de chambres, et aussi la durée. Il y a des gens qui nous disent « je peux accueillir quelqu'un pendant 3 jours ». Non, il faut préciser la durée.
11: Voilà, Germinal Perrault sur ICI Périgord ce matin. Cette adresse mail donc à connaître, c'est l'adresse mail cd24@dordogne.fr. L'adresse mail qui est au standard d'ICI Périgord. Au standard d'ICI Périgord, vous avez également les numéros verts mis en place par la région. Si vous avez des dons, des collectes de dons à envoyer en Gironde, si vous voulez savoir comment aider les sinistrés, les pompiers de Gironde, ces numéros de téléphone que vous pouvez aussi avoir au standard d'ICI Périgord en appelant le 05 53 53 82 82. Les fumées de cet incendie en Gironde qu'on aperçoit dans le ciel de Dordogne depuis ce week-end, vous l'avez certainement remarqué, cette odeur de fumée, même si elle est moins prégnante ce midi. La Dordogne est polluée, l'air de la Dordogne est pollué par ces fumées. En Gironde, il y a donc des mesures qui ont été mises en place, la vitesse sur les routes qui est abaissée. Il les conseille également de ne pas faire de sport de garder vos fenêtres fermées quand vous sentez ces odeurs de fumée, de baisser votre VMC. Il y a des masques FFP2 qui sont disponibles dans les pharmacies de garde, en priorité pour les personnes les plus fragiles.
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11: Alors, a priori, la Dordogne n'est plus en alerte rouge pollution. C'est ce qu'on a vu sur la carte, information qui sera vérifiée. Mais en tout cas, l'air est toujours pollué, il faut le rappeler. Et donc, voilà, on reste vigilant, on ne fait pas de sport et on reste chez soi.
0: Et pour les personnes fragiles, en cas d'urgence médicale, vous composez le 15, ne prenez pas de risque. La météo, il était noter que les nuages allaient nous laisser tranquilles. Eh bien, ils persistent et ils signent apparemment. On nous annonce un grand soleil cet après-midi et des températures comprises entre 27 et jusqu'à 29 degrés. Tout de suite, Valérie Damidot, Éric Bastien, les meilleurs moments de Haut-Taquet.
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16: Bonjour à toutes et à tous. J'espère que vous allez bien, que vous avez passé un bon week-end, que ce soit en vacances, au travail ou à la maison. C'est reparti pour une nouvelle semaine des meilleurs moments d'Haut-Taquet avec Valérie Damidot et Éric Bastien. Ce lundi, il sera question d'une échelle à monter les blancs en neige. Oui, vous avez bien entendu. D'un serpent qui sort des toilettes. Là aussi, vous avez bien entendu. Et de plein d'autres choses. Ça démarre juste après Blondie, Call Me sur votre radio ici.
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0: Vous écoutez ici Colmy, Blondie, et celles et ceux que nous appelons maintenant, c'est Valérie Damido et Eric Bastien, et nos deux candidats, Kevin d'ici Périgord et Catherine d'ici La Rochelle, qui tous les deux évoquent leur rencontre avec leurs conjoints respectifs, ce qui a encore une fois inspiré des bons mots à Eric et qui ont laissé de marbre toute l'équipe de Taquet sur votre radio ici.
1: Alors, Kevin, il paraît que tu as rencontré ta femme, mais alors, c'est un petit peu comment... La rencontre avec ta femme, c'est un petit peu comme dans un film. Ça m'a fait penser à Back to the Future, là. Back from the Future, là, je sais pas quoi. Est-ce que tu te rappelles comment se sont rencontrés le père et la mère du héros ?
2: Non.
1: Eh ben, comme toi.
3: Ah oui ?
1: Eh oui, parce que la rencontre avec Anaïs, eh ben, ça s'est fait à la sortie du collège, puisque la mère d'Anaïs n'a pas vu Kevin qui était en vélo, il l'a renversé. Et puis, Kevin, il s'est retrouvé sur le capot. Et voilà, et après Anaïs, évidemment, elle est venue pour prendre de ses nouvelles, le pauvre et
3: tout. Écoutez, c'est un coup de foudre renversant, comme qui dirait. Y a pas de... Voilà. Oui.
1: Bah, c'est vrai qu'on a Mathieu avec nous, qui débarque un peu dans l'émission.
3: Il découvre l'humour,
1: Il découvre les vannes de merde, et il est gêné, comme tous les techniciens de Radio France qui passent par cette émission. Alors, si tu n'as pas vu Retour vers le futur, je t'engage à voir Retour vers le futur. C'est exactement l'histoire avec ta femme. Alors, Kevin, on va essayer de gagner des points avec la question à choix multiples. Je te pose la question, je te fais des propositions et à mon top chrono, tu as 10 secondes pour répondre. Alors, la question est la suivante. Qui est Harald V ? Un super-héros Marvel, le roi de Norvège, un moteur de recherche Google... Un viking en télétravail. Top chrono, 10 secondes. Qui est ?
2: Ouais, je dirais le deuxième, un roi de...
1: Le roi Norvège ?
2: Ouais.
1: Eh bien, il s'agit... d'une bonne réponse.
3: Bravo.
1: Harald est le roi de Norvège depuis 1991. Alors, il paraît qu'il est sympa, qu'il est progressiste. Voilà. Il est pas mal. Il fait beaucoup pour les droits de la communauté LGBTQ et l'immigration. Donc, on croit en Harald V. Voilà, 4 points pour Kevin qui vient de marquer 3 points de plus.
3: Exactement. Catherine qui, pour l'instant, n'a que 2 points, mais voilà, elle arrive tranquillement. Notre Catherine qui habite à Châteauneuf-sur-Charente, dans les Charentes, avec ici La Rochelle. Comment va Alfred ?
4: Super, c'est un chat adorable.
3: C'est vrai qu'on n'avait pas parlé de ton chat, le petit Alfred qui t'accompagne tous les jours.
1: Non, c'est mon chien qui s'appelle Alfred.
3: Eh oui, pour ça que je fais ça, voilà, un beau
4: Alfred,
3: prénom.
4: Ouais, super.
3: Bon, alors, toi, tu aimes bien voyager.
4: Oui.
3: Notamment... les croisières. T'es une adepte des croisières ?
4: Ah oui. Jusqu'au Covid, depuis le Covid, on n'en a pas fait. Mais on en a fait, une
3: douzaine, quoi. Ah oui. J'adore. Comment s'appelle la nana dedans ? Julie McCoy, voilà. Vous vous souvenez de Julie McCoy ?
4: Non.
3: Elle a croisé, elle s'amuse.
4: Si. À la musique, j'entends.
3: Mais oui, le commandant Stubbing, bien sûr.
4: Voilà.
3: Bon, t'as été où avec tes bateaux ? T'as été jusqu'où ?
4: J'ai fait la Méditerranée, forcément, plus près, la mer Noire, l'Adriatique, la mer d'Oman, les Caraïbes.

0: Voici ta question pour 3 points. Avec, puisque tu as été en contact avec les enfants tout au long de ta vie, un dessin animé.
1: Alpes avec Annette, alors
0: c'est
1: là je dois dire
0: pas,
1: que je ne connais pas.
0: Mais moi non plus, les Alpes avec Annette, je sais pas. Parmi ces quatre cols des Alpes, lequel est le plus haut? Je te fais des propositions. Le col du Galibier, le col de l'Iseran, le col de la Madeleine, ou bien le col Pelletart. Vous voyez, ambiance disco au sommet. Top chrono.
2: Je dirais Galibier parce que je connais que celui-là.
0: Ouais. Parmi les quatre cols des Alpes, celui qui est le plus haut, avec 2764 mètres, c'est le col de l'Iseran. C'est le plus haut col routier des Alpes qui devance largement le Galibier et celui de la Madeleine qui fait à peine 2000 mètres. Sommet mythique pour les cyclistes. Désolé Catherine.

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1: En tournée à partir de mars 2027, Patrick Fiori sera à Narbonne, Nantes, Limoges et ailleurs. Le chant est libre dans la playlist de votre radio ici. Êtes-vous du genre bavard? C'est le cas de Corinne, d'ici Paris Île-de-France, qui raconte à Valérie Damido et Eric Bastien que cela lui a posé un petit problème une fois en voiture. Alors j'avoue que ça m'est déjà arrivé aussi. Quant à Jérôme, d'ici Pays d'Auvergne, il est un peu tête en l'air et lui aussi, il a une histoire de voiture à partager avec nous.
2: Ma petite Coco, elle a un petit côté Pierre Richard. On adore ce petit côté Pierre Richard. Une fois, pour aller à une réunion avec des collègues à 60 km de son bureau, elle prend une voiture de service. Voilà. Alors les filles, ça papote, on est

0: Tous des filles, on connaît, hein, les filles, comme on sait, blablabla, blablabla. Bla. Et du coup, elles oublient de tourner. Elles sont paumées. Alors, qu'est-ce qu'il vous est arrivé, du coup, hein?
1: Alors, du coup, on est arrivé en retard, très en retard à une réunion de service qu'on avait ce jour-là. Et puis, ben voilà, on a perdu... on a papoté dans la voiture. On a raté la route. Et puis, on a papoté. On papotait. Et puis, après, on a fait un grand détour pour retrouver nos...
0: Bravo.
1: Retomber sur nos pas et puis reprendre la bonne route. Et puis, on est arrivé en retard.
0: Bravo. T'étais bavarde à l'école, déjà?
1: Comment ?
0: T'étais bavarde déjà à l'école ?
1: Ah oui, oui. On m'appelait le maître d'école m'appelait la girouette.
0: Oh my God !
2: Girouette.
1: Girouette, parce que j'avais toujours la tête tournée derrière moi, discuter avec mes camarades derrière.
0: Alors, il est temps de marquer des points, ma coco. Là, c'est 5 points. Tu peux marquer 5 points d'un coup.
1: Ouais.
0: Alors, d'accord. Écoute. Comment s'appelle la plateforme nationale d'admission post-bac mise à disposition des lycéens pour formuler leurs vœux d'orientation? Comment s'appelle la plateforme nationale? Attends, avant de répondre, attends, mon top chrono, réfléchis, t'emballe pas, écoute.
2: Respire.
1: Non.
0: Comment s'appelle la plateforme nationale d'admission post-bac mise à disposition des lycéens pour formuler leurs vœux d'orientation? Top chrono, 10 secondes.
1: Formuler leur vœu d'orientation, ouais. C'est ça. C'est pas Parcoursup?
0: Eh bien oui, c'est Parcoursup.
1: Ouais.
0: Et d'ailleurs... Alors, il faut savoir que Parcoursup, la session s'ouvre demain 17 décembre. Bah d'ailleurs, c'est aujourd'hui. Ouais.
2: C'est demain
0: que ça démarre Parcoursup. Voilà, tes 5 premiers points sont marqués.
2: Bien, Jérôme, donc on a 7 points, hein. on est remonté là, c'était pas prévu, mais là du coup on est content d'avoir ces 7 points. Gros point commun bien sûr avec Corinne. Alors il a été cuisinier, je vous l'ai dit, hein. Quand il a démarré, pour son apprentissage, on t'a fait un petit bizutage. Le chef du restaurant t'a demandé d'aller chercher dans les autres restos une échelle à monter les blancs. En neige, qu'est-ce que t'as fait?
3: Alors, ils m'ont promené dans la ville où c'était une ville de cure, hein, c'était de Guyon.
2: Ouais.
3: Et ils m'ont promené dans tous les restaurants, de façon où j'étais passé avant, pour justement m'envoyer dans d'autres restaurants.
2: Donc
3: j'ai passé la matinée
2: à chercher une échelle pour monter les blancs en neige, oui, bien sûr.
3: Voilà.
2: Ils sont un peu foutus de toi,
3: quoi. Des Chinois, des trucs comme ça. Mmh. Je me suis dit, pourquoi pas.
2: Oui.
3: Et puis, j'ai vite compris. Quoi.
2: Tout le monde arrive de tomber zutage. Alors, d'autres petites plantades, hein, au Gourde de Tazna, qui est un lac d'un volcan. Ton ami Patricia a laissé les clés sur le contact. Bon, vous sortez de la voiture, au bout d'un moment, la voiture se referme automatiquement. Pas de chance. Évidemment, avec les clés à l'intérieur. Mais Jérôme a toujours le double. Sauf que Patricia est maladroite. Et le double était où?
3: Dans la boîte à gants.
2: Donc, pas de clé? Comment vous avez fait? Vous êtes resté en pleine forêt?
3: On a appelé quelqu'un, et puis il faisait vachement de tutos. Donc, grâce à un tuto et du scotch, réussi à descendre, on a réussi à descendre un peu la vitre et
2: il t'en arrive. Allez Jérôme, on reste concentré avec cette question cash qui arrive et elle vaut 5 points. Voici ta question. Et elle concerne Coluche. Dans son célèbre sketch sur la lessive, parce que Coluche a fait un sketch sur la lessive, de quelle marque lavant encore plus blanc que blanc, Coluche se moquait-il? Top chrono, 10 secondes. La marque de la lessive. Cette lessive.
3: Extra.
2: Comment tu dis?
3: Extra.
0: Je comprends mal.
2: Non, mais c'est pas ça. Et non, la nouvelle lessive lavant encore plus blanc que blanc, souvenez-vous, c'était le nouvel Homo.
4: Vous avez le nouvel Homo, le nouvel Homo, il lave encore plus blanc.
5: Parce que l'ancien Homo, il lavait blanc, souvenez-vous, valait mieux changer. Quoi. Le nouveau, vraiment, il lave encore plus blanc.
2: Voilà, c'était le nouvel Homo, je suis désolé, je ne sais pas ce que tu nous as dit, mais c'était pas la bonne réponse, Jérôme.

0: Lisa Stanfield, All Around the World. Ne bougez surtout pas, dans un instant, c'est votre agenda de l'été pour vous proposer des idées de sorties ou d'activités dans votre région et pas forcément besoin d'être en vacances. Ensuite, Alain Bachung pour la musique, puis Valérie Damido et Eric Bastien pour continuer de profiter des meilleurs moments d'Au Taquet sur votre radio ici.
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0: Soyez les bienvenus si vous nous rejoignez. Une pensée pour vous qui subissez les incendies en Gironde, Landes, Le Var, mais pas seulement. Nous pensons également à nos collègues d'ici Gironde, d'ici Gascogne et d'ici Provence, par exemple, qui vous accompagnent pendant cette période. Les meilleurs moments d'Au Taquet avec Valérie Damido et Eric Bastien, c'est tout l'été à l'heure du déjeuner. Nous les retrouvons dans moins de 3 minutes. Le temps d'écouter Alain Bachung, Joséphine sur votre radio ici.

0: Joséphine.
1: Osez Joséphine, Alain Bachung sur votre radio ici. Alors cette saison, dans Otaka, il y avait chaque jour une question musicale. Et cette fois-ci, c'était Patrick d'Issimène et Isabelle d'Isidro Mardèche qui devaient relever le défi. Enfin, Isabelle a été un peu beaucoup aidée. Et vous, saurez-vous trouver la bonne réponse? Écoutez bien.
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2: Voilà. Alors, Patrick, tu as un. Isabelle, tu as un. Patrick, tu aimes le sport automobile?
4: Oui.
2: Alors, il paraît que, bon, alors déjà, tu habites près du circuit des 24 heures du Mans. J'imagine que tu y vas souvent?
4: Le Mans 66. Souvent, non, parce que c'est quand même un budget. Donc, mais dès que j'ai l'occasion, j'y vais.
2: Et tu as, il paraît, tous les permis. Voiture, moto, camion.
4: Voilà.
2: Donc, tu sais tout conduire.
4: Sauf le super lourd.
2: Sauf le quoi?
4: Le super lourd.
2: Qu'est-ce que c'est que ça?
4: C'est-à-dire les tracteurs avec les remorques.
2: Ah, oh bah ça doit pas être dur. Quand on conduit un gros camion, je dois pas un tracteur, ça doit pas être voilà.
4: C'est plus les manœuvres.
2: Oui, c'est les manœuvres, mais bon. Alors, tu demanderas des conseils à Zaza, elle conduit un bus. Elle doit bien savoir, tiens.
4: Est-ce que c'est un bus articulé ou est-ce que c'est un bus normal?
2: Ah bah je sais pas, Zaza, c'est quoi?
5: Les deux. Je peux conduire les deux. Très très souvent, ce sont des classiques, mais parfois les articulés, ouais, ça nous arrive.
2: Je sens D'accord. qu'il va y avoir de l'échange de téléphone pour
3: une
2: conduire,
3: faille de bus, là.
2: Pour conduire des, pour échanger des véhicules. Alors, non seulement tu aimes le sport automobile, tu collectionnes les petites voitures, coccinelles, combi Volkswagen, etc. C'est ça?
4: Voilà.
2: Hop, hop, hop. Et t'as un vrai combi Volkswagen avec lequel t'as été au rassemblement de combi au Mans dans les années 80.
4: Voilà.
2: Oh, quelle couleur?
4: Il était blanc.
2: Bah voilà, et ben on adore les combis.
3: On l'adore.
2: Alors, mon petit chat.
3: Surtout pour aller au ski. Bah les combis.
4: Ah, c'est pratique aussi.
3: Bah c'est vrai. Écoutez, c'est
2: je
3: vrai.
2: Demande pardon au syndicat des techniciens.
3: Oui,
2: alors, c'est le quiz musical. Donc je sais que tu aimes bien les chansons des années 80. Et ben là, écoute, on va faire le jeu de l'intro. On va te mettre l'intro d'une chanson. Et à mon top chrono, tu devras me dire attention pour marquer les deux points. L'interprète de la chanson et le titre de la chanson. Ok?
4: C'est pas gagné.
2: Ah si, c'est gagné, c'est très facile. Écoute bien l'intro.
4: Ouais.

0: qui chante et c'est quoi le titre?
1: Je l'ai revu à Montréal.
0: Et c'est qui chante?
1: Charles Bois.
0: Ouais. Magnifique.
2: Je viendrai à Montréal.
1: J'ai eu de la chance.
0: Ouais.
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0: On adore Charles.
3: Oh, on adore Isabelle, Isabelle qui aime manger, Isabelle qui nous emmène au restaurant. Alors juste avant de jouer, un mot sur les brioches, parce qu'il paraît qu'on est spécialiste de la brioche.
4: Comment
3: ça les
4: maîtriser?
3: Ouais.
0: Ah.
4: Mais non, les premières, c'était une catastrophe.
3: Elle s'est essayée à la brioche pendant les confinements et les Covid. Elle a fait des trucs immangeables et dégueulasses.
0: Attends, Isabelle, c'est très très dur les brioches.
3: Non mais c'est dur. Et là, t'es devenue une spécialiste de la brioche au mascarpone.
4: Ouais. J'ai trouvé cette recette-là et elle plaît pas mal.
3: Plus, tu dis que c'est le secret pour faire avaler des légumes aux enfants avec le mascarpone.
0: Bah oui.
3: C'est une bonne astuce, ça, mon Isabelle. Bon, allez, on va jouer parce que tu sais, voilà, nous, on a envie vite de marquer les points et de montrer à quel point nous sommes des winners.
0: Surtout que la maille est en tête avec 3 points.
3: Oui, écoutez, vous allez voir ce qui va se passer dans un instant. Isabelle connaît parfaitement la chanson. Elle va reconnaître cette intro. Tu devras me donner à la fois le nom de l'artiste ou des artistes et le titre de la chanson. Oui, c'est la kebab salade tomate oignon. C'est la totale. On demande.

0: sortira hein. L'ado à côté de toi qui a chasamé.
1: Je sais pas si c'est Elliot ou Robin, mais bravo.
2: Merci Robin.
1: Bravo, Robin.
0: Merci Romain de chasamer la radio.
2: Bravo.
0: Allez, heureusement que l'appli Shazam existe.
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0: Le prochain rêve dans la playlist d'ici, le tout nouveau duo de Grand Corps Malade avec Stilto. Faisons connaissance maintenant d'Isabelle d'ici La Rochelle qui a une petite habitude en se levant et d'Olivier d'ici Alsace qui ronfle comme il l'explique à Valérie Damido et Eric Bastien sur votre radio ici.
1: On va faire un petit panel de ce qu'est Isabelle. Écoutez bien. Alors Isabelle, il paraît que tu te lèves toujours du pied droit parce que t'es superstitieuse.
2: Ouais, c'est vrai.
1: C'est-à-dire ?
2: Je me recouche, comme si je mets le pied gauche d'abord, je me recouche et hop, je recommence.
1: Ah ouais, ouais. Parce que quand tu te lèves du pied gauche, t'as remarqué qu'il t'arrivait des trucs pas cool ou ?
2: Ouais, parce qu'il m'arrive des trucs pas cool et je suis de mauvaise humeur et voilà.
1: D'accord, ok, très bien, ok. Alors, en même temps, ça va avec ton petit défaut, il paraît que t'as un sale caractère.
2: Ouais. Alors ça, on me le dit à la maison. Mais mes collègues, elles me le disent pas.
1: Ah, bah voilà. C'est peut-être le problème, c'est peut-être la maison. Alors, c'est peut-être Titi le problème, hein.
2: Parce que Titi, il écoute la radio.
1: Alors, Titi, comme ça, ta femme, elle est de mauvaise humeur, elle a sale caractère.
2: Je t'aime, mon chéri.
3: C'est beau.
1: Mais oui, c'est beau. Combien d'années que vous êtes ensemble?
2: Ça fait 26 ans qu'on est mariés.
1: Oh, et elle lui dit toujours « je t'aime, comme c'est beau, mon
3: c'est
1: Dieu,
3: rare, surtout.
1: Comme c'est beau ». Bien, ma chérie, c'est le moment de marquer 3 points de plus avec la question à choix multiples. Je te pose la question, je te propose des réponses à mon top chrono. T'as 10 secondes pour me dire ta réponse. Écoute bien. Aujourd'hui, c'est le 22 décembre. De quelle chanteuse française est-ce que c'est l'anniversaire aujourd'hui ? Alors, le 22 décembre, quelle chanteuse française fête son anniversaire ? Zazie, Vanessa Paradis, Jennifer.
3: Oui.
2: Vanessa Paradis.
1: Oh voilà, ben j'ai même pas le temps de finir top chrono. C'est pas grave, top chrono. Donc tu me dis Vanessa Paradis. Eh bien, est-ce que c'est vrai? Est-ce que c'est faux? Eh bien évidemment que c'est vrai. Eh oui. C'est l'anniversaire de Vanessa Paradis.
3: Bon anniversaire, Vanessa.
1: Non, mais l'autre, le net.
2: Bon anniversaire, Vanessa.
1: Voilà, allez. Bon. 3 points de plus, ouais, tu es bien. En tête, tu as 7.
3: Non, mais attention, Olivier, il arrive derrière. Notre Olivier qui est alsacien, ouais, qui joue du hautbois, du cor anglais, du big band. Qui a... mais ouais, qui fait du concert de Noël le 25. Oui. Voilà. Alors, il y a des petites particularités aussi. Il collectionne les CD, bon, c'est assez classique parce qu'il est musicien, mais des disques assez rares. Et par exemple, il paraît que tu as le premier CD d'Obispo sorti en 90. C'est une pièce un peu culte.
4: Oui, c'est ça, c'est Le Long du Fleuve. Ça s'appelle.
5: Le Long du Fleuve.
3: Ah ouais. Le Long du Fleuve.
1: Mais je ne me rappelle même pas de ce titre.
3: Et ça vaut, il paraît qu'il vaut entre 300 et 400 euros aujourd'hui en tant que pièce rare. C'est génial.
4: Ouais, c'est assez difficile de le trouver. Il existe aussi en vinyle. Hein.
3: Ouais, et en fait, t'es fan des titres un peu oubliés, ceux qui n'ont pas forcément marché et qui sont dans les fonds de tiroir. Bah, t'as raison de les collectionner. Alors, on apprend aussi des petites choses sur toi, comme par exemple, tu dors beaucoup, il paraît que t'es une vraie marmotte, toi.
4: C'est ce que dit ma femme, ouais.
3: Tu ronfles ou pas?
4: Ouais. Comment?
3: Tu ronfles un peu?
4: Ouais, mais faut pas le dire.
3: Eh ben, ouais.
4: Non, quand je me mets de côté, ça s'arrange.
3: Ouais, sur le côté. On me dit que t'as des petits problèmes de modestie.
1: Oh bah tiens, j'en connais un autre.
3: Tu te la pètes, quoi. T'es assez d'accord, quoi.
4: Non, mais bon, de temps en temps, effectivement, j'ai du mal à rester modeste.
3: Monsieur, on est deux.
4: J'y travaille.
3: Oui, moi aussi, de temps en temps.
1: Il n'y travaille pas du tout, je vous le dis. Hein.
3: Et puis, si t'étais un animal, ce serait un chat. Alors, bon, on a tous envie d'être. Oui, il y en a beaucoup qui aimeraient devenir un chat.
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3: Il faut se méfier des combien de trucs. Ça, c'est Yves Montand qui chante le chat. Eh bien, écoute, je pense que maintenant, tu es un vrai livre ouvert. On sait tout de toi ou presque. Et on va jouer, Olivier, avec ta question à choix multiple qui arrive tout de suite. Musique.
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3: Les guirlandes de Noël. De Lolette, je sais ce que j'allais dire. Allez, on va parler des guirlandes de Noël à 3 jours de Noël. Quel inventeur a créé la première guirlande électrique de Noël? Thomas Edison.
4: Ouf.
3: Thomas Edison. Benjamin Franklin. Edward H. Johnson. J'ai trois propositions comme on a fait tout à l'heure avec Isabelle. Top chrono, quel inventeur a créé la première guirlande électrique? Thomas Edison, Franklin Johnson.
4: Au pif, je vais dire Edison.
3: Alors, il est associé de Thomas. Non, mais il est associé de Thomas Edison. Donc, je comprends, mais non, malheureusement, c'est Edward Johnson qui s'était installé en 1882. Il avait installé 80 petites ampoules colorées autour de son sapin, et c'est la toute première guirlande électrique. Et ça fera sensation à New York. On connaît la suite. 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

0: Vous écoutez ici We Are The Champions, Queen. À suivre dans une poignée de secondes, Virginie d'ici Azur et Christophe d'ici Touraine. Christophe, à qui il est arrivé une drôle d'expérience aux toilettes. Sincèrement, je ne la souhaite à personne. À tout de suite avec Valérie Damido et Eric Bastien sur votre radio ici.
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4: Alors, Christophe, une petite anecdote avant de chanter. Tu es prêt pour chanter ? Tu aimes chanter ?
5: Oh oui, j'adore ça.
4: C'est magnifique. Juste une petite anecdote. Il paraît que tu as un toc depuis 20 ans. La première chose que tu fais quand tu rentres dans des toilettes, c'est tirer la chasse. Parce que une fois, chez des amis en Charente-Maritime, il y a un serpent qui est sorti de la cuvette quand tu étais assis sur les toilettes.
5: Voilà, j'étais assis sur les toilettes et j'ai quelque chose qui est sorti entre les jambes.
6: Non.
5: C'était un serpent. Et là, j'ai pas hésité, j'ai pas réfléchi, j'ai pris le liquide bleu qu'il y avait sur les toilettes et j'ai aspergé le serpent qui glissait le long de la cuvette. Et j'ai tiré la chasse d'eau et le serpent est parti. Et mes amis m'ont dit, oh, bah, ça arrive souvent parce qu'on habite dans des marécages.
4: J'ai envie de chialer. Oh,
7: je peux crever, moi, s'il y a un serpent qui sort comme ça.
8: Pauvre bête qui a fini avec du liquide WC sur les yeux.
4: Mais qu'est pauvre bête, j'aimerais bien voir ta gueule, toi, s'il y a un serpent qui sort dans ton cucu, là.
8: Voilà, et ça chatouille, c'est tout, quoi, mais voilà.
5: Mais... voilà, et donc, depuis, dès que j'arrive dans les toilettes, mais n'importe où, hein, au boulot, chez moi, tout ça, je tire la chasse d'eau avant d'aller aux toilettes.
4: Mais moi, je comprends, mais moi, je n'irai plus aux toilettes. Je serais traumatisée.
5: J'ai essayé, mais j'ai pas pu me retenir.
4: Mais dis-moi, c'était quoi comme serpent? Ils t'ont dit, tes amis?
5: Ah, j'ai pas le temps de regarder, hein, si c'était une couleuvre, une vipère, je sais pas, alors j'ai pas eu le temps de regarder.
4: Mais...
5: j'y connais rien en marque de serpent.
4: Bah oui, moi non plus, j'y connais rien, mais enfin. Mais la trouille absolue d'avoir un serpent dans les fesses. Bref.
8: Oh là là.
4: C'est une anecdote magnifique.
8: Je suis sûr que tout le monde ce soir, si vous écoutez Au Taquet, vous allez y penser. La prochaine fois que vous allez aller aux toilettes, vous allez vous méfier. Ou...
4: alors à Paris, il n'y a pas beaucoup de.
8: Hein,
4: quoi
8: hein,
4: hein. Ah, tu crois qu'à Paris, il y a un. Ouais, bien sûr.
8: Tire la chasse.
4: Tire la chasse, ouais. Mon chat, écoute bien, c'est. Le quiz musical, je vais te passer deux extraits de chansons. Tu vas, il y a un point à chaque fois que tu vas me trouver l'interprète, ok? Donc il y a deux interprètes à trouver. Si tu me trouves les deux, t'as deux points. Si tu me trouves pas les deux, t'as pas de points. Alors écoute bien, premier extrait, qui chante?
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8: Ah, spécial par, Noël.
4: C'est ce qui c'est qui chante?
5: Top Antoine. Là.
4: Tu dis quoi?
8: Antoine, il a dit.
4: Antoine.
8: Antoine. Vas-y, lui, il a la chemise là. Mec, la chemise.
4: Et t'aurais dû réfléchir un peu. C'est Jacques Dutronc.
9: 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Je m'appelais Jean Baltazar.
4: Et bon, bah alors là, on joue pour le fun, hein, parce que comme t'as pas trouvé Jacques, même si tu trouves le suivant, tu n'auras pas de points. Vas-y, écoute bien le suivant.
8: Ça arrive.
4: Bah, ça arrive.

0: special. Alors c'est qui?
1: C'est Wham.
0: Là, ah oui. Et voilà. Mais et bah, t'en as qu'un sur les deux, pas de points, mais bon. Ça me fait chiffon.
2: Ah oui.
0: Allez.
2: Bon, Virginie, on va devoir enchaîner tout de suite et jouer avec ce quiz spécial Noël. Le mot Noël dans les chansons. Est-ce que tu le sens bien, Virginie?
1: On va essayer.
2: Tu n'es pas aux toilettes, il n'y a pas de serpent, tout va bien.
1: Oh non,
2: ok, très bien. Voici la toute première, à toi d'identifier l'interprète.

0: Bien, tu ne donnes pas ta réponse pour le moment. On écoute le deuxième.
1: Non,
0: je crée
1: non.
0: du suspense, moi.
1: Mais non, tu fais chacun.
0: Ah, vous voulez
1: mais
0: tout
1: oui,
0: de suite
1: mais
0: la réponse.
1: Bien sûr.
0: Alors allons-y,
1: prenons.
0: Top chrono.
2: Elvis Presley.
0: Oh, bah, voilà. Voilà. Je savais. Bravo, Elvis Presley. Oui. Avec Blue Christmas, The King. Voici la deuxième chanson pour tenter de gagner les deux points. On écoute.

0: Allez, top chrono, on y va. Qui chante?
1: 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Framboisie.
0: Mais oui!
2: Feu danse dans la cheminée.
0: Très belle chanson de Rock Voisine.
3: Eh avait... oui, oh, Rock Voisine.
0: Il y a tout un album avec les chansons de Noël en plus.
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La Gitane, Félix Gray. Et voilà, les meilleurs moments d'Otaka sont terminés pour aujourd'hui. 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
1: Très bon début de semaine avec votre radio ici. Il est 13h. Les informations, Valentin Bertrand. Bonjour Valentin.
2: Bonjour à tous.
1: À la une ce lundi.
2: Le feu, toujours pas. Les pompiers, toujours pas mettre du feu en Gironde. La course contre la montre est lancée pour stopper la progression en direction de Bordeaux. Car l'accalmie de la météo ne va pas durer. Dès demain, les températures repartent en flèche. Des feux qui laisseront des traces, des traumatismes. Nous serons avec les sinistrés de retour chez eux à Biscarrosse. Et puis, la décision est tombée pour les 670 salariés de Fibre Excellence. Pas de reprise pour le dernier fabricant français de pâte à papier.
1: Et c'est une journée décisive en Gironde.
2: Les flammes ne sont plus qu'à une quinzaine de kilomètres de Bordeaux, 42 000 hectares parcourus en 6 jours. Je vous laisse imaginer, c'est l'équivalent des villes de Marseille, Lyon, Paris et Lille réunies. Mais depuis hier soir, le bilan est stable. Les pompiers profitent d'une légère accalmie offerte par la météo. Les entreprises du BTP se mobilisent aussi pour créer des percées dans les bois, des barrages contre les flammes. Des efforts portés ce matin sur la commune de Marcheprime où l'on vous retrouve, Stéphanie Scock, d'ici Gironde. De gros moyens mis en place sur place pour protéger un parc photovoltaïque, point de passage stratégique avant la métropole bordelaise.
3: Oui, au cœur du dispositif des pompiers ici à Marcheprime, on se trouve à la tête de feu qui a été tenue cette nuit grâce au travail des pompiers sur le terrain qui ont fait face aux flammes, des flammes moins virulentes que la journée d'hier et d'avant-hier, qui a permis aux pompiers de, on va pas dire de maîtriser ni de fixer cet incendie, mais de gagner une accalmie sur ce front qui menaçait une station, une centrale photovoltaïque. La plus grande centrale photovoltaïque de France, celle de Cestas. Eh bien, à l'heure où je vous parle, cette centrale est sauvée. Les pompiers tiennent effectivement cette tête de feu. Ils sont en train de noyer les abords, de traiter les lisières, comme ils disent, pour éviter toute reprise éventuelle cet après-midi, car on sait que la météo reste favorable à la mi-journée, mais les vents et la hausse des températures pourraient de nouveau poser des problèmes aux soldats du feu. On a évoqué ce matin du côté du 10-33 des pompiers une accalmie à la mi-journée. Ça a l'air toujours d'être le cas. Accalmie, c'est ce qui revient dans les propos des pompiers ce matin.
2: Et vous nous l'avez bien dit, de gros moyens pour tenter donc de geler le bilan aux dégâts actuels. 240 maisons brûlées, heureusement sans blessés. Chez les pompiers, par contre, on en compte 84. Course contre la montre pour protéger les sites sensibles, mais aussi contre la météo. Bonjour Morgane Guillaumard.
4: Bonjour.
2: Car le retour de la chaleur va à nouveau compliquer le travail des pompiers.
4: Oui, à répit de courte durée, Valentin, de nombreux foyers restent actifs aux portes de la métropole bordelaise et il faut s'attendre à une nouvelle vague de chaleur qui va favoriser les reprises de feu. 36 degrés demain après-midi à Bordeaux, alors qu'il faisait 19 degrés ce matin et 29 cet après-midi. Et ce sera encore pire à partir de mercredi. On attend jusqu'à 40 degrés pour les maximales dans le sud-ouest. Des fortes chaleurs combinées à un vent sec qui vont compliquer le travail des pompiers, comme l'explique Alix Romagnac de Predict Service, la filiale risque de Météo France.
5: Nouvelle chaleur, nouvel air sec prolonge les possibilités de départ de feu. Sur les feux actuels, le seul petit point positif, c'est que lorsqu'on a cette situation anticyclonique, les vents vont être un peu moins forts et donc le risque de propagation par le vent sera un peu moins fort. Mais il est clair que ça va se faire dans des conditions de chaleur très fortes, ce qui va rendre la situation plus pénible sur le terrain.
4: Cette masse d'air chaud orientée sud-ouest risque d'apporter de la chaleur et d'attiser le brasier encore brûlant.
2: La situation peut donc évoluer très vite, Morgane, pour préparer la suite. Emmanuel Macron a présidé ce matin une cellule interministérielle de crise au ministère de l'Intérieur, avant d'autres réunions prévues à Bercy pour soutenir l'économie des zones sinistrées. Parmi les annonces de la matinée à retenir, les assureurs sont mis à contribution. Le gouvernement leur demande des mesures exceptionnelles, la prise en charge des frais de relogement des 220 000 touristes et habitants évacués depuis mercredi dernier. Dans les transports, la circulation est toujours très difficile au sud de Bordeaux. L'autoroute A63 reste fermée jusqu'à Bayonne. Tous les trains à l'arrêt au départ de Tarbes, Hendaye ou Arcachon en direction donc de la capitale girondine. Dans ces conditions, l'échange ou l'annulation de billets sans frais est prolongé jusqu'à vendredi, annonce la SNCF.
1: Et dans les Landes, la situation est plus favorable, mais le feu toujours actif.
2: Il reste 2 foyers pas encore maîtrisés. Au total, dans ce département, 3600 hectares parcourus. Un signe encourageant, 8000 habitants de Biscarrosse ont pu rentrer chez eux ce week-end dans une ville coupée en deux. Arnaud Moreira, vous avez suivi pour Ici Gascogne ces évacués de retour, soulagés, mais surtout épuisés.
6: Vincent fait les courses avec sa femme Caroline et ses 3 fils. Ils vivent dans le quartier Kayaou, un des plus touchés au sud-est du bourg.
7: Le frigo était coupé, donc on a perdu la plupart des trucs dans le réfrigérateur.
8: On est épuisés, les enfants sont épuisés. On a de la chance parce qu'on a encore notre maison.
6: La fatigue, c'est ce que ressentent le plus les revenants. D'autant que certains, comme René, 78 ans, ont dormi tout ce temps dans leur voiture à la plage.
9: Il y avait beaucoup de lits de camp pour les gens et tout, mais malheureusement, quand on arrivait, c'était complet et tout. On n'était pas bien, on dormait pas, c'était épouvantable. Hein. On entendait des explosions, bam, bam, bam, ce qui devait être des je sais pas, du gaz, je sais pas quoi. Et ça, c'est pour la vie. Hein. C'est des choses inoubliables. Hein. Ça va être dur pour tout remettre en route. Je pense que tout le monde est traumatisé. Je sais pas comment ça va passer parce que psychologiquement, ça, c'est dur. C'est dur.
6: Et malgré le retour à la maison ici, tout le monde connaît quelqu'un qui a été touché, sinistré. Corinne et sa mère, elles, font partie des épargnés.
10: Nous, on a eu la chance que ça soit pas arrivé, mais on connaît beaucoup de gens qui c'est arrivé. Perdre une maison, ses souvenirs, ses photos, toute sa vie. En quelques temps, tout est détruit, c'est terrible. Tout est tellement long, les assurances, tout est tellement long après.
6: Corinne, ce qu'elle espère, c'est qu'après, quand le feu sera maîtrisé, l'élan de solidarité qui s'est créée autour des pompiers se tourne vers les sinistrés.
2: La solidarité qui permet de tenir dans le Var où l'incendie parti il y a une semaine de Pont-Vestres contenu sans être fixé. Là, on parle de 4500 hectares brûlés. Le pire des scénarios pour Montaigne, elle venait tout juste de reprendre un hôtel-restaurant à Corrance, village vidé de ses touristes. Elle a donc ouvert les portes gratuitement aux habitants sinistrés.
11: On a une famille qui vient de Corrance. Derrière, il y a un couple qui a une maison à Montfort qui est un peu brûlée. Donc ils sont là jusqu'à demain, ils sont belges, ils repartent demain en Belgique. Et là, hier soir par exemple, donc le couple qui est arrivé, c'était des amis à nous. On a envie de dire, l'entreprise en a pris inévitablement un coup au niveau du chiffre d'affaires. Mais dans tous les cas, on en est à un niveau où on se rend compte que c'est plus ça qui est important. Enfin, au début, on essayait un peu de maintenir. Et puis là, c'est plus du tout ça qui compte. Enfin, on est vraiment là pour les locaux, on n'est plus là pour les touristes sur des situations comme ça, quoi. Donc ouais. C'est pour ça aussi qu'on encourage les touristes à pas venir, parce qu'en fait, s'ils peuvent trouver une autre solution, on s'arrange tout le monde, histoire ouais. De laisser les chambres disponibles, quoi.
2: Et au-delà des zones directement sinistrées, ces feux ont des conséquences bien plus larges sur la santé. Les particules fines issues de la combustion dégradent la qualité de l'air. Dans un grand quart sud-ouest, 11 départements sont en alerte rouge. La Dordogne, la Gironde, les Landes, le Lot-et-Garonne, ça c'est pour la Nouvelle-Aquitaine. Et en Occitanie, le Lot, le Tarn, le Tarn-et-Garonne, l'Aveyron, la Lozère et le Gard, l'Hérault. Prudence donc principalement pour les plus jeunes et les plus âgés.
12: Quelles que soient les personnes, alors d'abord les enfants, hein, les personnes âgées, les personnes qui ont de maladies respiratoires et ou cardiaques vont avoir des problèmes respiratoires puisque les particules et le gaz, en particulier le monoxyde de carbone, vont venir irriter les voies respiratoires. Donc on peut avoir effectivement une toux d'irritation, on va se mettre à tousser, à être oppressé, voilà, et on peut avoir également des personnes qui vont être admises aux urgences pour un peu plus tard des symptômes de bronchite, hein, qui vont mimer un peu une bronchite avec une toux, des crachats après l'exposition. Donc pour se protéger, ben effectivement, faut se calfeutrer au maximum. Il faut essayer de réduire l'exposition, en particulier pour les bébés, les nourrissons, les personnes âgées. Et le port du masque est utile. Le port du masque permet de réduire l'exposition, en particulier le port du masque FFP2.
2: Les conseils, il appelle à la prudence de la pneumologue Chantal Raérisson-Semgen.
1: 9 vers une découpe du dernier papetier français.
2: Le tribunal de commerce de Toulouse a rejeté ce matin la reprise totale de Fibre Excellence et de ses 670 salariés par le milliardaire Mathieu Pigas. Une offre sous condition d'engagement de l'État qui n'avait pas convaincu Bercy. Dernier espoir pour l'usine de Saint-Gaudens en Haute-Garonne. Un industriel dont le nom n'a pas fuité s'est déclaré candidat. Rien par contre pour le site de Tarascon dans les Bouches-du-Rhône. Kylian Mbappé s'adresse aux Français. C'est la surprise ce matin en ouvrant votre votre journal régional. Le capitaine des Bleus a transformé une page de pub en lettre ouverte après la 4e place décevante de la France au Mondial de foot, Nouridine Zidane.
13: Il n'y a pas que sur les terrains de football que Kylian Mbappé maîtrise l'art du contre-pied, mais aussi sur le terrain médiatique. Lui, plus habitué à réserver ses prises de parole solennelles à ses quelques 157 millions d'abonnés sur X et Instagram. Là, il s'agit de toucher aussi un public moins connecté sur les réseaux sociaux. Sans intermédiaire, une façon de contrôler son narratif en insistant sur la notion de collectif et contrer son image individualiste qui lui collait à la peau avant le Mondial. En s'achetant un encart publicitaire dans un grand quotidien national, le tarif peut dépasser les 100 000 euros hors taxe, probable pour les experts du secteur qu'il aura déboursé moins compte tenu du coût éditorial pour les médias concernés, mais ce serait à minima plusieurs dizaines de milliers d'euros. Un mode de communication inédit pour un sportif français qui rappelle l'un de ses modèles, le basketteur américain LeBron James. En 2015, il s'était lui aussi payé une page de publicité, mais dans un journal de Cleveland, pour célébrer sa première saison de retour au club.
2: Kylian Mbappé qui nous dit notamment « On vous devait peut-être » une plus belle fin.
1: Merci Valentin Bertrand. Retour des infos avec vous tout à l'heure à 14h. Tout le monde connaît les volcans d'Auvergne, mais savez-vous qu'il y en a aussi en Ardèche? Dans une minute, nous partons à la découverte de ce département terre de volcans sur votre radio ici.
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1: Une des spécialités de l'Ardèche, c'est la châtaigne. Une autre, ce sont les volcans. Et oui, l'Ardèche est aussi une terre de volcans. Ce lundi, nous partons en balade à la découverte d'une grotte, des falaises, de volcans donc, mais aussi par exemple d'un lac dans un cratère.
20: Nous sommes en Ardèche, un département mais aussi une rivière connue dans toute l'Europe pour son canyon spectaculaire et ses descentes en canoë-kayak. Mais moi, je vais vous faire découvrir ces volcans. Car oui, il y a bien des volcans par ici. Leurs éruptions ont fasciné les hommes préhistoriques. Ces mêmes hommes qui ont peint la fameuse grotte Chauvet. Et à la fin de cet épisode, vous saurez pourquoi et comment nous avons détourné l'eau qui aurait dû s'écouler vers l'Atlantique pour la diriger vers la Méditerranée. Je m'appelle Philippe Costa, je suis animateur à ICI Drôme Ardèche. Si je vous embarque aujourd'hui, c'est parce que cette Ardèche, je la connais depuis toujours, mais j'ai appris à l'aimer encore davantage en la parcourant à pied, à vélo, et c'est même là que j'ai appris à nager, moi qui ai toujours détesté l'eau. Ah ça, je l'aime mon Ardèche, avec ses rivières, ses lacs, ses grottes et ses cratères volcaniques. Bienvenue dans Partir, de la grotte Chauvet au volcan d'Ardèche.

0: le parking est gratuit, y compris pour les camping-cars. Il existe plusieurs modes d'hébergement en Ardèche, mais moi, la dernière fois que j'ai fait ce circuit, j'ai loué un van tout équipé. Je suis passé par la plateforme Yescapa, qui permet de trouver son bonheur de particulier à particulier. Elle est vraiment bien et sécurisée, et avec un van, c'est une super liberté. L'Ardèche des volcans, ça commence ici, précisément dans la galerie des Mégacéros, les cerfs géants. Au milieu des animaux dessinés à l'ocre rouge, tracés au doigt ou gravés au silex, je vous invite à chercher un tout petit dessin. C'est un dessin de volcan avec ses gerbes d'éruption. Elles partent à gauche et à droite, au-dessus de la tête d'un Mégacéros. Il y a 35 000 ans, l'activité des volcans était particulièrement intense ici. Les hommes qui ont peint les merveilleuses fresques de Chauvet ont potentiellement vu les derniers volcans de la région entrer en activité. Quand j'emmène ma petite fille faire cette visite, je réserve en ligne pour être sûr d'avoir des places car le site est vraiment très fréquenté. Je n'hésite pas non plus à l'inscrire aux ateliers proposés pour apprendre à dessiner comme l'Homo sapiens et même mieux, apprendre à allumer un feu sans briquet ni allumette. Je sens bien votre impatience à présent. Je vous ai promis l'Ardèche des volcans. Je vous y emmène. On va suivre l'itinéraire du parc régional des Monts d'Ardèche jusqu'au lac d'Issarlès. Ici, on est au lac d'Issarlès. C'est à 2 heures de route de Chauvet, mais alors quelle route, hein ? Un décor grandiose, avec des falaises spectaculaires. On a traversé des rivières, on s'est faufilé au milieu des roches noires. Et là, j'ai déjà un volcan sous les pieds, hein. On va même s'y baigner. Issarlès, c'est un lac dans un cratère tout rond, avec des eaux pures à 1000 mètres d'altitude. Sur la route, j'aime bien faire des pauses gourmandes. Par exemple, faites une étape à l'auberge de la Besse, à Uscla des Rieutors. C'est une bâtisse du 15e siècle. On nous sert une cuisine moderne très centrée sur les produits locaux. Cèpes, myrtilles, châtaignes. Et sinon, on peut aussi pique-niquer en arrivant au bord du lac d'Issarlès. On peut faire ses emplettes d'ailleurs juste à côté dans le village. Mais moi, je vous recommande les paniers pique-nique sur réservation de la ferme de la Louvèche. Ces fromages de chèvre bio, ces charcuteries et viandes de porc sont un vrai régal. Vous savez quoi ? J'aime bien venir au lac d'Issarlès pour son paysage. La belle couleur bleue du lac, la forêt de sapins qui l'entoure. Et puis au printemps, il y a ces genêts qui irradient par leur couleur jaune. La plage de la Pommeraie est aménagée et surveillée en été. Vous pourrez donc vous baigner en toute sécurité. Alors n'oubliez pas votre maillot. Piquez une tête et puis faites comme les hommes préhistoriques. Pêchez la truite, arc-en-ciel ou fario. Les zones de pêche sont bien définies. On peut se procurer d'ailleurs un permis sur place. Des embarcations sont disponibles à la location. Elles permettent aux pêcheurs d'accéder aux meilleurs spots. Frédéric Lavacherie est passionné de géologie et de volcans. Et pour cause, il est le fils du volcanologue Haroun Taziev.
1: J'ai découvert ce pays en 63, j'avais 17 ans. J'habitais alors chez mon père. Quand nous sommes arrivés, j'ai ressenti quelque chose que je n'avais ressenti nulle part ailleurs. C'est comme si j'avais été pris par une espèce de tellurisme qui sortait de sous mes semelles, là, qui m'envahissait complètement. Et je me suis dit, c'est comme si j'étais né là. Un jour, je viendrai m'y installer.
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0: Je vous montre à présent deux grottes creusées dans la falaise. Elles ont toujours été habitées par les gardiens du lac d'Issarlès. Le dernier s'appelait Zéphirin Gardès. Il a quitté les lieux en 1928. En fait, Zéphirin y stockait son foin et son banc de sabotier. Je vous conseille d'entrer à l'intérieur. La grotte de Zéphirin est aujourd'hui aménagée en musée relatant l'histoire de ses habitats troglodytiques. Pour les visiter, il faut choisir son moment. C'est d'avril à octobre, mais c'est gratuit et ça c'est pas mal du tout. Vous pouvez aussi vous renseigner au

0: kiosque d'Ardèche Tourisme, à côté de la plage. Là, vous trouverez aussi des infos sur la vie des volcans d'Ardèche.
1: En Ardèche, il y a beaucoup de volcans, mais celui-ci est ce qu'on appelle un jeune volcan. Il est sorti de terre, c'est un monstre, hein, qui est sorti de terre, là, c'est un monstre, un véritable monstre, mais il est sorti il y a une centaine de milliers d'années. Mais il a connu, il y a 36 000 ans, une reprise d'activité sous une forme très particulière, c'est-à-dire une éruption sans magma, sans lave. C'est une éruption qu'on pourrait qualifier d'hydrogazeuse ou de gazo-hydrique, c'est-à-dire que c'est une énorme quantité de gaz volcanique qui, pour une raison indéterminée, tout ce gaz a fait irruption, en quelque sorte, à travers les eaux du lac, projetant les eaux du lac en l'air, évidemment.
0: Si vous faites le tour du lac, vous apercevrez un rocher avec une forme originale, nommé le sphinx. Il est effectivement constitué d'un corps et d'une tête. Il présente des rayures horizontales qui montrent les dépôts de roches volcaniques au fil des éruptions dont parle Frédéric.
1: On est tout près de cette plage qui sert de villégiature, en quelque sorte. C'est une plage naturelle, hein, le sable que vous voyez là, qui ressemble comme deux gouttes d'eau à du sable de la Méditerranée ou de la mer du Nord. Il semble aller en pente douce vers le lac. Hein, le lac vient clapoter tout joliment, là, sous une brise légère. En réalité, quand EDF se met à tirer de l'eau, c'est comme une baignoire qui se vide. Hein.
0: Bon, je vous rassure, hein, vous ne serez pas aspiré au fond du lac. En revanche, cette eau récupérée par EDF, au lieu d'aller naturellement vers la Loire, puis l'Atlantique, elle est dirigée vers la Méditerranée. Je vous avais bien dit, en début d'épisode, qu'ici les hommes ont détourné l'eau. Et donc ce détournement permet d'alimenter une centrale hydroélectrique. Et ça permet de maintenir assez d'eau pour les kayaks qui descendent les traits touristiques gorges de l'Ardèche. Et c'est ainsi que l'eau de l'Ardèche va au Rhône et puis à la Méditerranée. Fallait que je vous dise aussi, sachez qu'on a posé une borne sur plusieurs volcans d'Ardèche. En général, les visiteurs aiment bien valider leur passage en poinçonnant un pass à chaque borne. Une fois qu'il est complet, on reçoit un badge explorateur des jeunes volcans d'Ardèche. Les enfants adorent ça. Justement, pour la suite que je vous propose, vous pourrez en valider un. Prévoyez de bonnes chaussures de marche, un petit goûter dans un sac à dos et un peu d'eau aussi. Si vous avez encore un petit peu de temps, je vous propose une magnifique randonnée. Elle va nous révéler toute la beauté du paysage.

0: On est parti pour le suc de Cherchemuse, depuis le lac d'Issarlès. Un suc, c'est un sommet volcanique, un ancien volcan endormi. La rando que je fais ici est une boucle de 4 heures avec 400 mètres de dénivelé positif. Franchement, c'est facile. Le départ se fait de l'entrée du camping municipal, les bords du lac. Il faut prendre la direction le lac en suivant le GR3. C'est un balisage blanc et rouge. Puis le panneau col du gage. Là, ça devient un balisage blanc et jaune. Après de beaux passages en forêt, quelques prairies, on arrive au sommet du suc de Cherchemuse. Moi, je vous conseille de vous connecter à l'appli Visorando pour être sûr de rester sur le bon chemin. C'est vraiment pratique.
1: On est dans une carrière qui est entaillée sur les flancs du volcan du Cherchemuse. Donc voilà, cette pousse de lave que j'ai là, c'est une lave très légère. Vous voyez, il n'y a pas de densité. À côté, j'ai un caillou là qui est du granit, beaucoup plus dense. Vous voyez, il a été arraché par la lave. Et alors ici, j'ai une autre roche. C'est du granit constellé de petits grains de basalte. Cette roche, elle est étonnante. Je ne la trouve dans aucun autre volcan.
0: Moi, j'aime bien cette roche, la Puzzolana. Elle est toute simple, elle est légère. Elle a des couleurs un peu différentes, des fois ocre ou noir. Et en fait, c'est celle que je mets dans ma poche avant de repartir souvent. C'est aussi le moment de sortir son smartphone pour faire une superbe photo du lac avec la forêt autour et d'autres volcans d'Ardèche. Mais ça, vous pourrez le faire quand vous viendrez.
2: Merci Philippe Costa d'Isidro Mardèche pour ce parcours ardéchois. Il vous a donné envie et vous n'avez pas eu le temps de tout noter. Cet épisode de Partir est en réécoute sur ici.fr et sur l'appli Ici, tout comme de nombreux autres épisodes pour d'autres destinations à travers la France. Musique maintenant pour vous accompagner dans les prochaines minutes. Sultans of Swing, Dire Straits sur votre radio Ici.

0: Sounds of Swing, Dire Straits. Et pour un hommage à ce mythique groupe anglais, il y a les concerts de Dire Straits Experience. Le prochain est à Dinard le 14 août. À suivre, musique toujours avec Francis Cabrel. Quant à moi, je vous dis à demain, midi 5, avec les meilleurs moments d'Au Taquet. Bon après-midi sur votre radio locale ici.
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1: L'entreprise Apisphère, basée à Saint-Aulaire, recrute un agent de production agroalimentaire. Il s'agit d'un CDD de 3 mois à partir de septembre avec une possibilité d'évolution en CDI. Vos missions, participer à la fabrication de produits agroalimentaires comme le miel, les moutardes, le caramel ou encore le vinaigre, assurer le conditionnement et le réglage de la chaîne d'emballage, veiller au bon déroulement de la production et au respect des règles d'hygiène, à la traçabilité et au contrôle qualité. À Terrasson, on recrute également un agent polyvalent de restauration scolaire et d'entretien. Vos missions, assister la cuisinière dans la préparation et le service des repas, assurer l'entretien et la cuisine, accompagner les enfants pendant le temps de cantine et participer à l'entretien des bâtiments communaux. Débutant accepté, permis de conduire requis, il s'agit d'un CDD de 12 mois à raison de 17h30 par semaine. Une immersion est également possible pour découvrir le poste avant de vous engager.
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0: Ton of Swing, c'était Dire Straits. Vous écoutez ici Périgord, bienvenue.
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0: Et très heureux de vous retrouver pour ce début d'après-midi. On est ensemble jusqu'à 16h avec notamment la playlist. Ici Périgord, on aura Francis Cabrel, Sarbacane ou encore Shakira en duo avec Burna Boy. C'est Dai Dai, la musique de la Coupe du Monde 2026 que vous avez forcément entendu au moins une fois, que vous avez peut-être même découvert ici sur l'antenne d'Ici Périgord. On retrouve tout ça dans le prochain quart d'heure avant 14h.

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1: Bonjour, je m'appelle Nayembo, je suis autrice, compositrice, interprète franco-rwandaise. Je viens de Pona et pour moi, la musique, c'est la liberté. Alors Nayembo, ça signifie, en fait c'est un mot que j'ai inventé, Naomi, mon prénom. Et Nyembo, c'est le nom de famille de mon grand-père qui a été oublié. Et du coup, j'ai voulu faire un mix des deux, Nayembo. Et pour la petite histoire, c'est assez drôle parce que quand j'ai commencé à regarder un petit peu au niveau des traductions en swahili, en fait, ça veut dire en beauté. Et je ne savais pas du tout. Donc à partir d'un mot inventé, finalement, je n'avais rien inventé. La musique est arrivée dans ma vie très tôt, en fait. J'ai des parents qui sont pas du tout musiciens, mais j'ai un papa mélomane. Il y avait toujours de la musique à la maison. Il avait plus de 2500 CD originaux, des disques, des vinyles. C'était un peu la tradition. Tous les dimanches, on se réveillait en musique quand on se retrouvait en famille. Et mon père a ensuite ouvert un bar musical. Enfin bon, j'ai toujours été baignée dedans. Et j'ai voulu faire un peu comme ma sœur, qui a commencé à faire du piano. Et ensuite, elle a fait de la clarinette. Donc moi, j'ai pris le relais en faisant du piano, parce qu'il y avait déjà un piano sur place, trouvé dans une déchetterie. Et petit à petit, je suis rentrée en conservatoire et ça m'a plus quittée, quoi. Quand j'étais petite, c'était très éclectique, tout ce qu'on écoutait à la maison. Ça pouvait être à la fois du Mozart, du Rachmaninov, très classique, beaucoup d'opéra. Plutôt du côté de ma mère. Et du côté de mon père, Nina Simone, Aretha Franklin, Deep Purple. On pouvait écouter Louis Chédid. J'étais une grande fan de Nino Ferrer aussi, Daniel Balavoine. C'était vraiment de la musique, beaucoup de musique africaine aussi, du Bob Marley. Enfin, c'est vraiment très, très, très varié. Et c'est ça aussi qui, moi, me permet de m'inspirer aussi en tant qu'artiste.
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1: Alors Maomi Vu, c'est ma toute première composition qui veut dire douleur en swahili. Et en fait, on pourrait penser que c'est quelque chose qui est pessimiste. Et en fait, cette chanson est plutôt une ode à l'espoir, dans le sens où on a tous des vies parfois difficiles et que toutes les expérimentations qu'on peut avoir dans la vie créent des blessures et qu'on a besoin de chérir ces blessures pour en fait les laisser s'envoler et nous permettre de continuer à aller de l'avant.

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1: Il est 14h, vous écoutez Ici Périgord. Bon après-midi. 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
2: Le feu en Gironde, stabilisé mais pas fixé, comme l'a confirmé il y a quelques minutes le ministre de l'Intérieur Laurent Nunez à la sortie d'une cellule de crise interministérielle. 42 000 hectares parcourus, soit deux fois plus que les incendies monstres de 2022, et une course contre la montre engagée avant le retour des fortes chaleurs dès demain. 2500 pompiers restent mobilisés avec une priorité: stopper la progression en direction de la métropole bordelaise. Pour venir en aide aux sinistrés, les assureurs annoncent une mobilisation exceptionnelle pour prendre en charge les frais de relogement des 220 000 évacués depuis mercredi dernier. Dans les Landes, autour de Biscarrosse, les pompiers profitent là aussi d'une petite accalmie. 8 000 personnes ont pu retrouver leur maison au cours du week-end. La surface brûlée est toujours de 3 600 hectares. Et conséquence de ces grands feux, la qualité de l'air se dégrade. Le seuil d'alerte aux particules fines est dépassé dans 11 départements de Nouvelle-Aquitaine et d'Occitanie. Il est conseillé de garder les fenêtres fermées et de limiter les sorties des enfants et des seniors. Pas de reprise à ce stade pour le dernier papetier français, Fibre Excellence. Le tribunal de commerce de Toulouse écarte l'offre du milliardaire Mathieu Pigasse, jugé pas assez solide. La dernière offre sur la table ne concerne qu'une des deux usines, celle de Saint-Gaudens en Haute-Garonne, et donc seulement une partie des 670 salariés. On vous devait peut-être une plus belle fin. Ce sont les mots de Kylian Mbappé, le capitaine des Bleus. Revient dans une lettre aux Français sur la quatrième place décevante des Bleus au Mondial de foot. Un message passé dans les encarts pub des journaux régionaux.
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1: Et on fait le point sur le temps en Dordogne, on vous le disait, avec pas mal de nuages ce matin. Ça va mieux quand même pour cet après-midi. Les températures qui avoisinent tout de même les 30 degrés presque. On est autour des 27, 28 un peu partout sur le département. C'est ce que nous dit en tout cas Météo France. 27 à Périgueux, à Sarlat, 28 degrés sur le secteur de Bergerac ou encore de l'Allinde. Ce sera comme ça également pour la journée de demain, mardi.
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0: Shawn Mendes en duo avec Camila Cabello, Señorita.
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0: Et dans quelques minutes, on vous parle de l'office de tourisme de Brantôme qui va adapter ses horaires vu les chaleurs qu'on peut avoir en ce moment, cet été, notamment en Périgord. Ça arrive dans quelques minutes. Avant ça, je vous propose Les Innocents, Marine ou encore Julien Clerc avec Ce n'est rien.
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1: Avec l'été chaud en Périgord, l'office de tourisme de Brantôme adapte ses horaires d'accueil jusqu'au moins la fin du mois de juillet. Notez bien, l'office de tourisme est ouvert de 9h à 17h, tandis que l'abbaye de Brantôme accueille les visiteurs de 9h à 18h. Autre changement important, pour garantir le confort et la sécurité de tous, les visites guidées les plus physiques sont désormais organisées uniquement en matinée. C'est le cas des visites de la ville, de l'abbaye ou encore du clocher, l'un des plus vieux clochers campaniles de France. Ça vous permettra de profiter du patrimoine brantômais aux heures les plus fraîches de la journée. Les visites sont donc invitées à privilégier les activités du matin pour leur découverte guidée et à se renseigner directement auprès de l'équipe de l'Office de Tourisme pour connaître le programme détaillé. Toutes ces infos, elles sont disponibles évidemment à l'Office de Tourisme de Brantôme et par mail contact@perigord-drone-belle.fr.
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0: Don't You Want Me de Human League. Vous écoutez Ici Périgord, on est ensemble jusqu'à 16h et on profite de la playlist Ici Périgord avec Bonnie M, Zazie ou encore Pascal Obispo, Lucie.
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2: 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Bon après-midi. 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
3: Emmanuel Macron, attendu en Gironde, l'Élysée confirme un déplacement en milieu d'après-midi. Le chef de l'État doit rencontrer les pompiers mobilisés et échanger avec les élus des villes sinistrées. En 6 jours, les flammes ont parcouru 42 000 hectares, soit autant que les villes de Marseille, Lyon, Paris et Lille réunies. Depuis hier, ce feu est stabilisé mais pas encore fixé. Et le retour de fortes chaleurs dès demain fait craindre une nouvelle aggravation. Dans cette course contre la montre, l'Union européenne envoie de nouveaux appareils. Ils seront 11 déployés dès demain, 9 avions et 2 hélicoptères bombardiers d'eau. Dans les autres départements touchés par les incendies, les foyers restent actifs. Dans les Landes, autour de Biscarrosse, dans le nord du Var, avec de nouvelles évacuations ordonnées ce week-end, 4500 hectares brûlés. Et en Haute-Corse, à Corté, où le feu continue de progresser. 3 femmes attaquées par un homme muni de 2 longs couteaux ce matin à Paris. 2 d'entre elles sont grièvement blessées, sans risque pour leur vie. L'agresseur a lui été interpellé par un policier hors service. 15 centimes de plus, le timbre La Poste dévoile ses futurs tarifs au 1er janvier 2027. La lettre verte connaît la plus forte progression, plus 10%, une augmentation nécessaire selon le groupe public pour maintenir son service de distribution à l'équilibre, alors que le nombre de courriers, lui, ne fait que diminuer. Il espère revenir plus fort. Paul Sexas fait le bilan de son premier Tour de France. À seulement 19 ans, il termine 4e, forcément un peu frustré de ne pas être monté sur le podium, mais déjà satisfait d'avoir tenu la longueur durant 3 semaines. Interview à retrouver en intégralité sur ici.fr.
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2: Et on fait le point sur le temps en Dordogne avec des températures de 28-27 degrés en moyenne sur le département, du soleil partout avec très peu de nuages à l'horizon. Météo France qui nous annonce un temps identique à peu près pour demain mardi, à savoir des températures de 21 degrés au réveil et 27 degrés dans l'après-midi, du soleil prévu partout sur le département pour le reste de la semaine avec des températures qui risque d'augmenter aux approches de mercredi à jeudi, toujours selon les prévisions de Météo France.
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0: Alan Parsons Project, Eye in the Sky. Vous écoutez ici Périgord.
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0: Dans quelques minutes, on ira à Saint-Crépin et Carlucet, parce que ce week-end, le 1er et le 2 août, il y a la traditionnelle fête des battages au stade du Mascolet. On vous en parle après France Gall et Julien Lib, autrement.
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4: Julien, ce matin, j'ai envie de vous présenter quelqu'un. Il s'appelle Pépito. Il fait du paddle, du trail et il va au bar. C'est l'animal de compagnie d'Amandine.
2: Au pays des mille et un châteaux, il en existe un dont tous les secrets n'ont pas été dévoilés.
5: Mais je vais essayer de pas y aller.
2: Un château, 9 salles et de belles surprises pour ceux qui auront le courage de s'y aventurer.
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1: Direction Saint-Crépin et Carlucet, ce week-end, le 1er et le 2 août, pour la traditionnelle fête des battages au stade du Mascolet. C'est l'association Les Vieilles Périgourdines qui organise ces deux jours de plongée dans le Périgord agricole d'autrefois. Au programme, des démonstrations de moissons et de battages comme au temps de nos grands-parents, une belle exposition de tracteurs anciens et de voitures de collection, sans oublier une foire à toutes et une tombola. Petite nouveauté cette année, une démonstration de camions et d'engins de chantier radiocommandés. De quoi impressionner petits et grands. Les enfants pourront aussi se défouler sur la structure gonflable. Et côté gourmandise, du pain cuit sur place et une buvette restauration pour se régaler. On récapitule, la fête des battages, c'est samedi et dimanche, le 1er et le 2 août, au stade du Mascolet et Saint-Crépin et Carlucet, près de Salignac, pour profiter de cette traditionnelle fête des battages avec l'association Les Vieilles Périgourdines.
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0: Shalama, A Night to Remember. Dans quelques minutes, on fera le point sur l'actualité à partir de 16h. Avant ça, à Daniel Balavoine, Charles Doré ou encore Len Marlin, Sitting Down Here. Bon après-midi tout le monde.
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1: Et il est tout juste 16h, vous écoutez Ici Périgord. Bon après-midi tout le monde. À demain. 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
2: Des contre-feux tactiques, des tranchées tracées par des bulldozers. La course contre la montre commence à payer en Gironde, où le feu est stabilisé mais pas encore fixé. La surface parcourue est stable depuis hier soir, 42 000 hectares. Sur place, les pompiers vont recevoir ce soir la visite d'Emmanuel Macron. Le gouvernement qui demande la mobilisation exceptionnelle des assureurs appelés à prendre en charge au plus vite les frais de relogement des 220 000 évacués. Et pour les vacanciers contraints d'écourter ou d'annuler leur séjour, les pertes sont importantes. 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Cette accalmie offerte par la météo ne va malheureusement pas durer. Dès demain, de fortes chaleurs reviennent par le sud-ouest avec jusqu'à 40 degrés attendus en Gironde. Cette vague de chaud doit ensuite traverser le pays en diagonale. Dans le Var, cela fait une semaine que le massif du Gros Bessillon brûle, 4500 hectares parcourus. Là aussi, un millier de pompiers tentent toujours de fixer le brasier. Et pour les 5000 évacués, le retour à la maison se fait encore au compte-gouttes. L'usine de Tarascon condamnée, celle de Saint-Gaudens en sursis. L'avenir s'assombrit un peu plus pour les 670 salariés de Fibre Excellence, le dernier fabricant français de pâte à papier. Le tribunal administratif de Toulouse a écarté l'offre de reprise du milliardaire Mathieu Pigas. Reste maintenant l'offre d'un industriel uniquement intéressé par le site de Haute-Garonne. On vous devait une plus belle victoire. Ce sont les mots de Kylian Mbappé, le capitaine des Bleus, qui revient dans une lettre aux Français sur la 4e place décevante des Bleus mondial de foot dans vos journaux régionaux.
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5: Côté météo, il va faire beau cet après-midi en Périgord et un grand soleil est attendu sur toute la Dordogne avec un faible vent. Les températures seront agréables cet après-midi. Elles seront entre 25 et 27 degrés. Il fera 25 à Nontron, 26 à Ribérac, Brantôme, Vert, 27 degrés à Montignac, Périgueux, Sarlat et Bergerac. L'indice UV est de 7 cet après-midi. Donc si vous devez sortir, pensez à mettre de la crème solaire et le ciel sera également dégagé ce soir et demain.
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2: On My Soul, c'était le tout nouveau morceau de Bruno Mars et on peut dire que ça met de bonne humeur. Bonjour et bel après-midi avec ici Périgord. On est ensemble jusque 19h, vous l'avez entendu, dans la bonne humeur et en mode été. Ben oui, c'est les vacances, mais alors hors de question de rien faire. On révise ensemble notre langue occitane. Bon, rassurez-vous, je ne vais pas vous demander de faire vos pages de cahier de vacances, mais simplement d'écouter votre radio locale ici Périgord. On révise en musique tout d'abord avec Séverine Bonin, une artiste au style pop-rock qui chante en langue occitane. Et puis tout de suite, c'est aussi notre cours d'occitan avec Laurent Labadie. Tous les jours, il nous apprend des expressions et mots en occitan, et aujourd'hui je sens qu'il y a de l'amour dans l'air. Bonjour Laurent.
3: Adieu Chloé. Je vous ai toujours expliqué, mes chères auditrices et auditeurs, que l'occitan est une langue imagée et va chercher le détail des choses, comme le verbe aimer aujourd'hui. Nous avons bien sûr le verbe aima quand on aime une personne de façon globale. L'aime a quelle personne. Mais quand on veut rentrer dans le détail, on aime quoi chez cette personne? Sa bouche? Ben, dans ce cas, on va dire la bouche à quelle personne. Littéralement, je la bouche cette personne. Je l'aime par sa bouche, quoi. Sensuelle, hein. On fait la bouche, oui, la bouche, c'est la bouche en occitan. Aussi, plus élégamment, on peut dire que je l'aime car elle est à mon goût. Elle a des goûts comme yo, elle a des goûts comme elle. Vous voyez? Je suis de goût avec elle et elle est de goût avec moi. Alors, plutôt de dire « je t'aime », on peut dire aussi « mei pai me desoio », »,« je me pâme de joie », c'est joli. Mes chères auditrices et auditeurs, « mei pai me desoio como va outrei », »,« je me pâme de joie avec vous ». Ane adiu.
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0: Bah oui, c'est ça qu'on aime dans les chansons d'amour. Un petit peu de douceur et de nostalgie. C'était le groupe Chicago avec leur tube qui a 50 ans maintenant, If You Leave Me Now. Vous ne savez pas quoi faire ce soir? Eh bien, ça tombe bien. Je vous donne un bon plan de sortie au château de campagne dans quelques instants. Et côté musique, on continue l'après-midi avec Jean-Louis Aubert, Tant à nouveau, Manon Lisa, Le Petit Pêcheur. Et voilà l'été des Négresses Vertes.
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1: Si vous ne savez pas quoi faire ce soir, alors rendez-vous au parc du château de campagne. Ce soir a donc lieu la traditionnelle soirée du département. Le festival Musique en Périgord s'invite avec un ensemble baroque qui s'appelle Café Zimmermann. C'est un des grands noms de la scène internationale. Cet ensemble sera accompagné de la soprano Claire Le Filiatre, une voix d'une délicatesse dans le répertoire baroque. Au programme, un concert intitulé Récit de l'éternité qui nous fait voyager dans la musique française avec des couleurs italiennes et flamandes. Rendez-vous donc à 21h ce soir au parc du château de campagne à côté de Bugue pour le concert Récit de l'éternité du festival Musique en Périgord. C'est une parenthèse hors du temps à vivre.
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0: La Québécoise Charlotte Cardin, tant pis pour elle, sur votre radio ici Périgord. On passe l'après-midi en musique avec vos chansons préférées. Tout de suite, on va écouter UB40, suivi de Sting. Mais d'abord, c'est l'heure de notre dose d'humour quotidienne. Pour ça, nous saluons Fred Ballard qui se demande comment démarrer la semaine en pleine forme.
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3: Voilà, bah c'est sûr qu'avec Michel Bernier et Mimi Mathy, on est sûr de ne pas se faire de claquage au mollet. Hein. On va pas se déchirer les ischio-jambiers, ni se fouler les adducteurs. En revanche, côté zygomatique, ça devrait chauffer un petit peu.
2: Et pour conserver votre cellulite, restez sans bouger et mangez des frites.
3: C'est vrai que d'un autre côté, en plein été, quelle idée franchement de s'agiter comme ça juste pour le plaisir de s'afficher avec des auréoles, alors qu'il suffit d'un cornet de frites pour faire travailler son levé de coude. Bon, heureusement que le rire tonifie les abdos, on n'aura pas tout perdu, contrairement à Paul Mirabel.
4: Apparemment, j'ai 0% de masse musculaire. J'ai la même masse musculaire qu'un yaourt nature. J'ai 0% de masse graisseuse aussi, si tu additionnes ces informations, ça fait 0%. Ce qui signifie que scientifiquement parlant, je n'existe pas.
3: Voilà donc que ceux qui se plaignent de ne pas avoir réussi à obtenir le summer body de leur rêve après moult séances de toto yuto en tout genre se consolent. L'important c'est d'exister scientifiquement et surtout de se marrer très fréquemment.
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0: Il sera en concert demain en France, à Vienne. C'était Sting avec Fields of Gold. Vos infos locales sont de retour dans une dizaine de minutes, ce qui nous laisse tout juste le temps de découvrir le nouveau duo de deux grands chanteurs français, Marc Lavoine et Patrick Fiori. Leur nouveau morceau s'appelle Occupé et ça arrive dans 3 minutes à peine.
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0: ABBA, The Winner Takes It All sur votre radio, ici Périgord.
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0: Vous écoutez Ici Périgord, bel après-midi, il est 17h. Les informations, Jeanne de Butler.
2: Le méga-feu est stabilisé mais pas fixé, nous dit le ministre de l'Intérieur Laurent Nunez qui vient en Gironde cet après-midi avec Emmanuel Macron. 42 000 hectares de brûlés, ça s'est calmé avec la pluie. Cette nuit, le vent qui a baissé mais les températures vont remonter, c'est ce qui inquiète beaucoup les pompiers. Il faut rester très prudent, dit le ministre. Ce soir, 10 véhicules blindés Centaure seront déployés en Gironde, ces engins qui sont d'habitude utilisés dans les manifestations. Ils viennent en appui pour sécuriser le feu. Et alors que l'incendie n'est pas fixé, on compte plus de 200 000 personnes évacuées en Gironde. Le département de la Dordogne a mis en place une adresse e-mail pour recenser les périgourdins qui ont des places d'hébergement pour accueillir ces personnes sinistrées. On vous a mis le mail sur ici.fr. Il s'agit de cd24@dordogne.fr. Il faut préciser notamment le nombre de chambres, de lits que vous avez, ainsi que l'adresse, la période pendant laquelle vous pouvez héberger. Si vous voulez faire des dons aussi, le Secours Populaire a surtout besoin de dons financiers pour préparer l'après. L'association qui organise une collecte jusqu'à 18h à Mussidan. Ils ont besoin de couches, de sérums physiologiques, de lingettes ou encore de compotes. Des ambulanciers qui pourront ensuite transporter en Gironde ces dons en allant aider les secours sur place. Ça va un peu mieux en Dordogne au niveau de la qualité de l'air. C'est ce que nous dit Atmo Nouvelle-Aquitaine, l'organisme chargé de surveiller la qualité de l'air dans la région. Le vent pousse les fumées vers le sud-est aujourd'hui et a priori, on aura cette nuit un vent qui poussera vers l'ouest, vers le littoral atlantique. Il faut tout de même rester prudent puisque cet air pollué a des conséquences, notamment pour les plus fragiles. Dans le reste de l'actualité ce soir, un camion du SMD3 a pris feu ce matin rue Comte des Dames à Périgueux. Un camion qui venait de charger un conteneur dans sa benne. Le chauffeur s'est absenté un instant et puis le camion s'est mis à fumer. Il l'a vite déplacé dans une rue où il n'y avait pas beaucoup d'habitations et les pompiers sont intervenus. L'opération a pris pas mal de temps. On pense que c'est dû à une batterie électrique au contact du plastique. Et puis on ne parle pas de canicule a priori pour ce qui nous attend en Dordogne dans les jours qui arrivent. En revanche, Météo France prévoit un gros pic de chaleur. Ça va commencer à monter à partir de demain, mais c'est surtout mercredi où on attend des températures de l'ordre de 38 à 40 degrés. Ça devrait ensuite rebaisser à partir de jeudi, même si on restera dans les 30. On fait le point dans un instant.
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2: Même si on ne voit plus les fumées dans le ciel, en tout cas au-dessus de Périgueux, on ne voit pas de fumée dans le ciel, ça ne veut pas dire que l'air n'est pas pollué. Il y a quand même des précautions à prendre, notamment rester chez soi, éviter de trop sortir pour les plus fragiles.
0: Et éviter de faire du sport aussi si jamais vous devez être en extérieur. En attendant, les températures sont plutôt agréables cet après-midi. Il fait entre 25 et 27 degrés avec 25 degrés à Nontron, 26 à Ribérac, Brantôme Vert, 27 degrés à Montignac, Périgueux, Sarlat et Bergerac. L'indice UV est de 7 cet après-midi, donc si vous devez sortir, pensez à mettre une casquette et de la crème solaire.
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0: Pour bien terminer la journée, je vous propose de chanter. Qui sait, Michel Berger a peut-être écrit cette chanson pour vous ?

0: Morceau issu de l'album Beau Séjour de Michel Berger, paru en 1980. Album où figure un certain titre que vous connaissez peut-être, La Groupie du Pianiste.
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0: Bel après-midi avec Ici Périgord, je vous accompagne jusque 19h et on a plein de belles choses au programme. Par exemple, saviez-vous qu'à la préhistoire, les artistes avaient déjà leur propre style? Eh bien oui, on va en apprendre un petit peu plus sur Lascaux dans quelques minutes et on vous offre aussi de quoi passer une belle après-midi avec la personne que vous voulez en naviguant au fil de l'eau à bord des Gabarres Norbert à la Roque Gageac pour gagner ce joli cadeau et profiter de vos musiques préférées. C'est simple, il faut écouter ici Périgord. Tout de suite, une nouvelle nouveauté, c'est Soprano.

0: morceau sorti il y a un peu plus d'un mois et qui nous fait vivre l'été, c'était Soprano avec DJ Lascaux 4, reproduction de la célèbre grotte, fête ses 10 ans cette année. Et pour l'occasion, on vous en partage ses secrets sur les traces de Lascaux, c'est avec Clément Leblon.
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2: La grotte de Lascaux est tout comme toute autre grotte préhistorique se distingue par son style. À Lascaux, les chevaux que vous verrez en nombre, ils sont 355, sont toutes représentées par exemple avec une petite tête, un très gros abdomen et de très courtes jambes. Donc on est venu ici se transmettre ce style. Ça va être pareil pour les aurochs, les taureaux. Les taureaux de Lascaux sont souvent juste contournés d'une couleur noire avec une corne en forme de C, une corne en forme de S. Donc vraiment, tous ces animaux partagent le même style. Il y a une vraie unicité dans la façon de peindre Lascaux. On va aussi voir que ces artistes ont utilisé beaucoup de techniques que l'on pourrait appeler modernes aujourd'hui, comme par exemple l'anamorphose. L'anamorphose, c'est une technique qui vise à déformer l'animal à hauteur d'artiste pour que lorsqu'on se trouve à hauteur d'observateur, de visiteur, que ces images prennent forme. Et ça, c'est quelque chose qu'on a longtemps cru réservé à un art bien plus récent. Autre technique picturale à Lascaux, on va beaucoup utiliser la perspective que l'on a utilisée, que l'on a recréée, qu'on pense avoir créée bien après Lascaux, après la Renaissance italienne, après le Moyen-Âge. On va aussi observer dans toute la grotte un effet de style, ça s'appelle la réserve claire. Alors la réserve claire, ça consiste à laisser un petit espace sans pigment, souvent au niveau des pattes les plus éloignées de ces animaux, ce qui détache la patte de ces animaux et ce qui crée finalement beaucoup de profondeur. Et lorsque des animaux se croisent parfois ou sont superposés, eh bien on va créer cette réserve claire à l'endroit où ils se croisent et ça permet finalement de rendre unique l'animal. Ce ne sont plus deux animaux les uns sur les autres, ce sont deux animaux les uns d'un côté des autres. Donc on a vraiment des techniques que l'on pourrait dire très modernes aujourd'hui.
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0: Vous écoutez ici Périgord, il est 17h13 et je trouve que c'est une bonne heure pour écouter les Bee Gees. Voici Too Much Heaven.

0: des groupes incontournables du disco, les Bee Gees avec Too Much Heaven sur votre radio. Ici Périgord, quand vous partez en randonnée, vous prenez peut-être un couteau de poche dans votre sac, mais est-ce que vous connaissez l'histoire de ce petit objet bien pratique? On le découvre ensemble juste après Indochine et leur morceau Le Chant des Cygnes.
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0: La captation de leur concert appelé l'Arena Tour sera au cinéma le 20 novembre prochain. C'est Indochine avec le Chant des Cygnes sur votre radio ici Périgord. On en apprend plus tous les jours sur ces petits objets incontournables qui nous servent l'été. C'est avec Perrine Clément et c'est Dans ma valise.
1: Dans ma valise, il y a...
2: Tu sais qu'avec lui, je peux survivre dans les bois.
3: Bah, tu survivrais déjà pas dans la cuisine, alors dans les bois.
1: Un couteau de poche.
2: J'ai commencé par en faire des casse-croûtes. On a du pain ici?
4: Ah, le couteau de poche. Celui que vous avez rangé dans le tiroir de la cuisine, placé dans la boîte à gants de la voiture ou glissé dans votre sac à dos. On vous l'a donné, vous l'avez récupéré, parce que c'est le couteau de poche de votre père ou de votre arrière-grand-père. Bref, c'est un objet chargé d'histoire.
5: Nul ne se permettait de continuer à manger une fois que le maître de maison avait fermé son couteau.
4: Le couteau de poche, un outil polyvalent.
5: L'homme, dans les milieux ruraux, a énormément d'activités pour lesquelles il a constamment besoin d'un couteau.
4: Le plus connu des couteaux de poche, c'est l'opinel.
6: Viens faire un tour dans la ruelle, je te montrerai mon opinel.
4: Le mot figure dans le dictionnaire et dans l'une des célèbres chansons de Renaud.
6: Laisse béton.
4: Inventé en 1890 par Joseph Opinel, au fil du temps, le couteau savoyard s'est imposé dans le monde comme le couteau de poche par excellence.
7: Mais c'est un couteau traditionnel qui a plus de 100 ans, qui a un manche bois, une lame pliante et qu'une bague de sécurité qui bloque la lame en position ouverte.
4: Robuste et pratique, que vous passiez l'été ici ou sur une île déserte, l'opinel reste un incontournable.
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0: 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Je vous conseille quand même d'attendre un petit peu avant de faire une randonnée. La Dordogne est encore en vigilance rouge, pollution aux particules due aux incendies en Gironde. Donc, petit conseil, ne pas errer chez vous, même s'il n'y a pas de fumée dehors. Vous devez aussi réduire les VMC et éviter de sortir si vous êtes des personnes à risque. Et ne faites pas de sport non plus, surtout si vous avez des problèmes respiratoires. Et n'hésitez pas à mettre des masques, notamment FFP2, si vous ressentez une gêne. Tout de suite, on écoute Eye on Emotion.

0: Ça met de bonne humeur, tube de 1984, Eye on Emotion, sur votre radio, ici Périgord.
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0: Avec l'été chaud en Périgord, l'Office de tourisme de Brantôme adapte ses horaires d'accueil jusqu'à la fin du mois de juillet. L'Office de tourisme est ouvert de 9h à 17h, tandis que l'abbaye de Brantôme accueille les visiteurs de 9h à 18h. Et puis, autre changement important, pour garantir le confort et la sécurité de tous, les visites guidées les plus physiques sont désormais organisées uniquement le matin. C'est le cas des visites de la ville, de l'abbaye ou encore du clocher. Et ça vous permettra de profiter du patrimoine brantômé aux heures les plus fraîches de la journée. Les visiteurs sont donc invités à privilégier les activités du matin pour leur découverte guidée et à se renseigner directement auprès de l'Office de tourisme pour connaître le programme détaillé. Toutes les infos sont disponibles à l'Office de tourisme de Brantôme et par mail à contact@perigord-dronebel.fr.
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0: Voyage dans les années 90 à présent avec Axel Red, Ma prière.

0: Mylène Farmer sur votre radio, ici Périgord.
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0: On a tous nos petits plaisirs durant les vacances, et bien on découvre les vôtres tous les jours. Aujourd'hui, direction la Charente-Maritime avec Pierrot qui nous fait voyager sur l'île Madame.
3: C'est le petit truc pour me la péter, en proposant aux gens d'aller voir vraiment la petite merveille aussi du soir, et c'est magique, poétique. Bonjour, Pierrot, et ben moi, mon petit plaisir de l'été, c'est d'aller sur l'île Madame, voir le coucher de soleil qui est pile en face du Fort Boyard.
4: Et vous faites quoi, du coup, durant ces journées sur l'île ?
3: Eh ben en fait, déjà, on apprécie le moment. C'est magnifique sur place. On prend la passe au bœuf à pied, on y va tranquillement. C'est lunaire, quasiment, comme vision. Et puis, en plus, arrivé au bout de l'île Madame, qui est pas très grande, eh ben on a un magnifique coucher de soleil. Et ben petit apéro sur place et un peu de cerf-volant à ce moment-là pour avoir la belle lumière du soir. Déjà, c'est magnifique par lui-même, hein, le fait d'arriver sur cette île, l'île Madame, à pied, par la passe au bœuf, déjà ce moment-là est très appréciable parce que c'est un peu lunaire, hein. C'est vraiment, on est ailleurs. Toute première fois, on m'a emmené là-bas, oui. Et c'était ça, c'était la découverte d'une presqu'île, une île pour moi aussi, où on pouvait accéder marée basse. Et du coup, c'est la première fois que ça m'arrivait.
4: Et donc vous y allez tous les étés ?
3: Oh oui. Oui, oui, dès que j'ai des amis touristes qui arrivent, c'est le petit truc pour me la péter, en proposant aux gens d'aller voir vraiment la petite merveille aussi du soir, et c'est magique, poétique.
0: Eh bien, c'est noté, l'île Madame en Charente-Maritime. On écoute Nick Kershaw tout de suite.

a 68 ans aujourd'hui et il monte encore sur scène, Nick Kershaw, avec Wouldn't It Be Good sur votre radio ici Périgord. On joue ensemble pour tenter de gagner 2 entrées pour les belles balades nautiques sur la Dordogne à bord des gabarres Norbert, Larocque, Gajac. Pour gagner ces 2 places, c'est simple, je vous passe un extrait d'une chanson qu'ont repris les Enfoirés et vous devez me dire qui sont les artistes originaux. Tendez l'oreille.

volé. Mais alors, qui chantait cette chanson à la base? Dites-le moi au 05 53 53 82 82 pour gagner deux places pour visiter la Dordogne à bord des Gabarres Norbert. En attendant vos appels, on écoute tout de suite Enya.

0: avec Orinoco Flow sur votre radio, ici Périgord.
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0: On joue ensemble pour tenter de gagner deux places pour les Gabarres Norbert à la Roque Gajac, pour vous balader sur un bateau le long de la Dordogne. Et pour jouer, nous sommes avec Leslie de Lambra. Bonjour Leslie.
3: Bonjour.
0: Qu'est-ce que vous avez fait de beau aujourd'hui?
3: J'ai visité le site de troglodytique de la Madeleine.
0: Et alors, comment c'est?
3: Super bien.
4: Au revoir.
0: Ah, il y a quelqu'un derrière vous?
3: Oui. Oui, on est parti à deux, donc voilà.
0: Une belle journée, quoi. Puis il faisait pas trop chaud aujourd'hui.
3: Une belle journée, et puis le matin, on avait fait le parc préhistorique.
0: Ah là là, c'est magnifique. Et donc là, vous venez de rentrer, vous vous êtes dit, on va allumer la radio.
3: Non, en fait, on est sur la route, on s'est arrêté.
0: Ah, très bien. Vous nous écoutez sur la route, alors.
3: Voilà.
0: Eh bien, vous avez bien fait, parce qu'on offre deux places pour des balades pour à bord des Gabarres Norbert à La Roque-Gajac. Pour gagner ces deux places, je vais vous passer un extrait d'une chanson. Et ensuite, vous allez devoir me dire qui était l'artiste original de la chanson. Allez, on fait ça.
5: Partir un jour, ça retourne.
0: Alors Leslie, est-ce que vous avez une idée?
3: C'est les To Be Free.
0: C'est les To Be Free, on vérifie ça tout de suite. Un peu plus énergique quand même, la version des To Be Free. C'est une chanson que vous aimez bien Leslie ou...
3: Oui,
0: ça va. Ça marche. Énorme tube des années 90, hein, en 1997 précisément. C'était bien les To Be Free. Et puis il y a Juliette Armanet aussi qui a repris Partir un jour dans le film au même nom. Bah écoutez, félicitations Leslie, c'est gagné.
3: Merci.
0: Merci à vous d'avoir joué avec nous.
3: Bah, et puis je vous souhaite rigolo.
0: Bah oui, j'ai même pas eu le temps de poser la question, mais oui, c'est ici Périgord. Bah, oui. Merci beaucoup. Passez une belle journée à Lambra.
3: Très bien, merci à vous.
0: Merci, au revoir. Au revoir. L'actu local est de retour dans un peu moins de 8 minutes. Et côté musique, ça va être Laurent Boulzy.
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1: Berthou est un jeune artiste périgourdin qui a voyagé durant quelques années, faisant la manche au gré des rues du monde avec son harmonica et sa guitare, en Écosse, au Canada, dans le nord des États-Unis, en Irlande et en Australie. Il raconte tout cela dans ses chansons avec un grain de voix chaleureux sur des rythmiques pop-folk.

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0: Belle fin d'après-midi avec ici Périgord. Il est 18h. Les informations, Jeanne de Butler.
3: L'angoisse d'une famille évacuée de l'incendie de Gironde à Creys. Nadine est à Creys avec toute sa famille, ses filles, après avoir été évacuées de Gironde, où elles étaient au bord du bassin d'Arcachon à Arès, où il y a sa résidence secondaire. Elle y était quand le feu a démarré. Elle a décidé de partir d'elle-même dès jeudi. Bonsoir Marie-Astrid Guégan.
4: Bonsoir.
3: Vous êtes allée les rencontrer ce matin à Creys, Nadine et ses filles. Et depuis quelques jours, c'est l'angoisse devant la télévision.
4: Oui, j'ai rencontré Nadine et ses deux filles autour du café dans leur maison à Creys, où il a fallu tout remettre en route parce que c'est désormais devenu leur maison secondaire. Nadine, à chaque fois qu'elle parle de l'incendie, elle est au bord des larmes.
5: Ça nous fait mal parce qu'on l'aime, le bassin. C'est vrai que c'est la situation qui fait qu'on... pas très facile. On est vraiment tombé de haut. Voilà, on peut pas... Moi, j'ai plus de mots maintenant, je sais pas. Mais bon, ça ira. Vous inquiétez pas, je suis bien entourée.
4: Nadine, entourée par ses deux filles et par son aînée Séverine, infirmière libérale au bord du bassin d'Arcachon, aujourd'hui les yeux marqués par la fatigue.
6: Ça fait 4 nuits que je ne dors pas. Parce que l'inquiétude, me dire si jamais, si ma maison brûle, qu'est-ce que je vais devenir? Mon boulot, tant que mes patients ne vont pas revenir, je n'ai toujours pas de travail, donc je suis... moi j'ai zéro revenu, on est bien d'accord.
4: Les trois femmes ont passé le week-end devant les chaînes d'infos en continu, avec la peur de voir leur maison détruite par les flammes à la télé. Elles ont finalement eu confirmation que ce n'était pas le cas, que leurs trois maisons sont entières, mais le traumatisme est quand même là.
5: On ne connaissait pas le fait d'abandonner sa maison, et c'est vrai que c'est compliqué quand même à vivre, mais bon.
7: Et de devoir choisir ce qu'on emmène. Je n'ai pas pensé que j'allais partir si longtemps, donc oui, j'ai trois tenues, quoi.
4: Les trois femmes sont marquées par la solidarité qui s'est mise en place. Leur téléphone n'arrête pas de sonner.
5: J'ai des personnes que ça fait des années que je n'ai pas vues depuis que je suis à la retraite et qui s'inquiètent de nous. C'est extraordinaire. C'est touchant, on va dire. Voilà, c'est bon. Ça fait du bien.
4: Nadine, Élodie et Séverine qui ne savent pas combien de temps ça va durer ce camping dans leur maison à Creys avec 4 chiens. Elles espèrent juste qu'elles pourront retourner. Elles savent que ça sera complètement différent une fois qu'elles pourront retourner au bassin d'Arcachon.
3: Voilà, un reportage Marie-Astrid Guégan avec Nadine et ses filles qui ne savent pas quand elles pourront retourner. Hier, la préfète de la région Nouvelle-Aquitaine, la préfète de Gironde, indiquait qu'il n'y aura pas de retour à la maison tant que le feu ne sera pas fixé. Ce feu en Gironde qui est stabilisé, mais donc toujours pas fixé, dit le ministre de l'Intérieur Laurent Nunez, qui est en Gironde cet après-midi avec Emmanuel Macron. 42 000 hectares de brûlés, ça s'est calmé avec la pluie cette nuit, le vent qui a baissé. Mais les températures vont remonter et c'est ce qui inquiète beaucoup les pompiers. Il faut rester très prudent, dit le ministre. 10 véhicules blindés Centaure seront déployés ce soir en Gironde. Ces engins qui sont d'habitude utilisés dans les manifestations, ils viendront en appui des forces de l'ordre pour sécuriser ces feux. Et alors que l'incendie n'est pas fixé, on le disait, qu'on compte plus de 200 000 personnes évacuées, le département de la Dordogne a mis en place une adresse e-mail pour recenser les périgourdins qui ont des places d'hébergement pour accueillir les personnes sinistrées. On vous a mis le mail cd24@dordogne.fr sur ici.fr. Il faut préciser le nombre de chambres que vous avez, de lits disponibles. L'adresse précise la période pendant laquelle vous pouvez héberger. Si vous voulez faire des dons également, le Secours Populaire a organisé une récolte de dons aujourd'hui à Mussidan. Mais l'association précise qu'elle a surtout besoin de dons financiers pour préparer l'après. Ça va un peu mieux en Dordogne au niveau de la qualité de l'air. C'est ce que nous dit Atmo Nouvelle-Aquitaine, l'organisme chargé de la qualité de l'air dans la région. Le vent pousse les fumées vers le sud-est. Et a priori, on aura cette nuit un vent qui poussera vers l'ouest, le littoral atlantique. Il faut tout de même rester prudent car cet air reste pollué.
0: Dans le reste de l'actualité, un cycliste a été gravement blessé cet après-midi à Vitrac.
3: Gravement blessé à la tête ainsi qu'au visage. Un cycliste qui a percuté très violemment l'arrière d'une voiture à Vitrac alors qu'il roulait à vive allure. Il a été héliporté à l'hôpital de Limoges. Un enfant hollandais de 7 ans a été emmené à l'hôpital après qu'il a été percuté par son père en voiture dans un camping de Vézac. C'était en début d'après-midi. La famille hollandaise en vacances dans ce camping. Le père a manœuvré. Il n'a pas vu l'enfant qui était assis assis derrière la voiture. L'enfant a été légèrement blessé. Il se plaignait de quelques douleurs. Un camion du SMD3 a pris feu ce matin rue Combe des Dames à Périgueux. Un camion qui venait de charger un conteneur dans sa benne. Le chauffeur s'est absenté un instant et puis le camion s'est mis à fumer. Il l'a vite déplacé dans une rue où il y avait moins d'habitations. Les pompiers sont venus pour éteindre ce feu. L'opération a pris beaucoup de temps. On pense que ce feu est peut-être dû à une batterie électrique au contact du plastique. Pas de canicule, mais un pic de chaleur attendu en Dordogne. Ça monte dès demain, nous dit Météo France. Et on pourrait atteindre les 40 mercredi, nous dit le prévisionniste Jean-Michel Weissette.
8: Ça va commencer à monter, donc avec des maximales sur le secteur autour de 30 à 34 degrés. Et un peu plus pour la journée de mercredi, avec des maximales qui vont se situer à des valeurs entre 38 et 40 degrés, soit à peu près 12 à 13 degrés au-dessus de ce qu'on devrait observer en moyenne en cette saison. On ne peut pas parler de canicule, puisqu'à partir de jeudi, on a une baisse assez nette des températures. On perd globalement 7 à 8 degrés sur le département et on repasse à des valeurs certes chaudes pour la saison, mais quand même beaucoup plus raisonnables, autour de 32 degrés. On a des tendances au-delà, effectivement, avec une période qui reste chaude quand même. On est toujours au moins jusqu'au week-end au-dessus des valeurs de saison. Ça monte, ça fait un petit peu le yo-yo par moment, mais on est quand même chaud.
3: Voilà, pas de canicule, mais tout de même ça monte et on n'attend toujours pas de pluie, nous dit Météo France. Le Boulazac Basket Dordogne prolonge Antoine Eito pour la saison prochaine, la saison 2026-2027. Antoine Eito, le meneur de 38 ans qui était arrivé en tant que pigiste médical pour remplacer Thomas Ville. Il avait été absent en fin de saison, notamment à cause d'une blessure à la cheville. Le Boulazac Basket Dordogne qui salue l'arrivée, enfin la prolongation plutôt d'Antoine Eito et qu'il dit qu'il pourra compter sur son expérience dans l'équipe.
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3: Et avant de faire un petit point sur la météo, on parlait de la pollution de l'air, même si ça va mieux, il faut quand même faire attention, notamment pour les plus fragiles.
0: C'est ça, il faut aussi éviter d'aérer, hein, même s'il n'y a pas d'odeur de fumée dehors, il y a encore des particules dans l'air, donc ça pourrait être assez nocif pour vous. Et puis si vous pouvez fermer les VMC aussi, ce serait parfait. Les températures demain, il fera doux au réveil, entre 20 et 23 degrés en Périgord. Il fera 21 degrés à Lalain de Montignac, Sarlat, 22 degrés à Mareuil, Périgueux et Ribérac. Et dans l'après-midi, les températures vont bien monter. On aura entre 32 et 33 degrés en moyenne.
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0: Mais qu'est-ce que ce serait l'été sans une chanson de l'été ? Allez, c'est cadeau, Bailar Calypso.

0: un morceau qui fait voyager à Bailar Calypso, un tube de 1987.
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0: Belle soirée à l'écoute d'Ici Périgord, votre radio locale vous partage de belles idées sorties de la région et c'est le cas aujourd'hui dans le choix d'Ici Périgord. Nous accueillerons Jean-Claude Borelli, trompettiste français renommé à l'international et c'est lui qui a d'ailleurs fait ce morceau.

tube en 1975. Il a fait sa carrière en France et à l'international. Et pour ses 50 ans de carrière, il fait à présent des concerts dans les églises et abbayes de France. Et la bonne nouvelle, c'est qu'il est de passage chez nous vendredi à l'église de Villetouré pour un concert plutôt intimiste. Il est notre invité dans une poignée de minutes. Et tout de suite, on écoute Vita avec son nouveau morceau « Ça fait mal ».

0: que ça fait du bien de l'écouter. C'était Vita avec son nouveau morceau, Ça fait mal.
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0: Vendredi à 20h30 à l'église de Villetouré, une star de la trompette jouera ses plus grands tubes, Jean-Claude Borelli. Il sera sur scène pendant 2 heures avec un tract pour le programme intitulé Au cœur des mélodies. Il est sur

0: que 50 ou 60 ans plus tard, je serai toujours là en train de jouer de la trompette, non ? Et ça a été une révélation.
1: Ben oui, vous êtes devenu trompettiste professionnel. Vous avez même été en tête du hit parade en 1975 et vous avez même joué à l'international. Quel regard vous portez aujourd'hui sur votre carrière ?
0: Ben écoutez, ça, c'est la première chose, c'est que la trompette et la musique, mais surtout la trompette, m'a permis de voyager beaucoup et d'échanger avec tous les peuples dans le monde entier, aux États-Unis, au Japon, en Allemagne, en Amérique du Sud. Preuve que la musique est universelle et qu'elle réunit les gens, les hommes. Et ça a été vraiment formidable pour moi d'avoir un instrument. On n'a pas les problèmes des chanteurs qui souvent ont des problèmes de texte, ils doivent adapter leurs chansons dans la langue du pays. Moi, la trompette, c'est compréhensible par tout le monde, la musique. Et donc, ça m'a permis vraiment de voyager beaucoup et de rencontrer plein de gens formidables.
1: Et aujourd'hui, vous célébrez donc vos 50 ans de carrière. Est-ce que vous ressentez toujours la même chose lorsque vous montez sur scène par rapport à vos premières scènes ?
0: Oui, c'est-à-dire qu'on est toujours un petit peu tendu parce que c'est pas la même pression. Quand on est jeune, on est un peu plus inconscient. Et puis en vieillissant, on prend conscience que un concert n'est jamais gagné. Il faut conquérir le public et que la concert de 2 heures, comme ça, comme je fais 2 fois 1 heure avec un entracte, c'est aussi une épreuve physique, hein, parce que la trompette c'est très physique. Donc j'ai toujours les mêmes sensations, oui, mais toujours le même plaisir d'aller à la rencontre des gens, et ça qui est formidable, surtout dans les églises, où on est en immersion. Là, je joue devant l'autel, je n'ai pas besoin d'une grosse machinerie de sono, d'éclairage, il y a vraiment le minimum de matériel, et je peux me promener dans les allées de l'église en jouant de la trompette, et ça, les gens adorent ça, parce qu'ils me voient jouer, je dirais, à 1 mètre, des fois, vraiment, on est en immersion, et on est respectueux des lieux, bien sûr, mais vraiment proche du public.
1: Et dernière question, est-ce qu'il y a un morceau que vous auriez aimé composer ?
0: L'hymne à l'amour.
1: Pourquoi ?
0: Parce que c'est une chanson, c'est un morceau extraordinaire, qui est un hymne, comme son nom l'indique, un hymne à l'amour, et j'adore cette musique, et du reste, je joue un petit extrait de l'hymne à l'amour et non rien de rien, 2 morceaux de Piaf qui sont formidables. Et c'est vraiment une musique que j'adore.
1: Ah oui, c'est un hymne assez fédérateur. Merci beaucoup Jean-Claude Borély d'avoir été avec nous.
0: Eh ben merci beaucoup. Donc rendez-vous, je crois que c'est vendredi soir, hein, c'est ça ?
1: C'est bien ça.
0: À l'église de Villetourex.
1: C'est ça.
0: À 20h30.
1: Tout à
0: voilà.
1: fait.
0: Tout est noté.
1: Merci
0: de votre accueil.
1: Et bonne soirée.
0: Merci beaucoup.
1: Au revoir.
0: Merci. Au revoir.

0: souvenir du film Rocky, Eye of the Tiger de Survivor sur votre radio ici Périgord. C'est la fête des battages ce week-end au stade Mascolé à Saint-Crépin et Carlucet. C'est une belle idée sortie que je vous présente dans quelques instants, juste après une nouveauté signée Pierre Demar que j'adore. Ça s'appelle Je pense à vous.
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0: Le tout nouveau Pierre Demar, qui est quand même pas forcément simple à chanter, ça s'appelle « Je pense à vous ». Et moi aussi, je pense à vous avec cette idée sortie.
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0: Direction Saint-Crépin et Carlucé ce week-end, les 1er et 2 août, pour la traditionnelle fête des battages au stade du Mascolet. C'est l'association Les Vieilles Périgordines qui organise ces deux jours dans le Périgord agricole d'autrefois, au programme des démonstrations de moissons, de battages comme au temps de nos grands-parents, une belle exposition de tracteurs anciens et de voitures de collection, sans oublier une foire à tout et une tombola. Et puis petite nouveauté cette année, une démonstration de camions et d'engins de chantier radio commentée, de quoi impressionner les petits et les grands. Les enfants pourront aussi se défouler sur la structure gonflable. Il y a buvette et restauration sur place et il y aura même du pain cuit aussi sur place. La fête des battages, c'est donc ce week-end au stade du Mascolet à Saint-Crépin et Carlucé, c'est près de Salignac.
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0: Je trouve qu'il y a un petit peu de poésie dans les orages, c'est un véritable son et lumière, une symphonie presque.

0: des éclairs.
1: Yao de Sagazan sur votre radio, ici Périgord. On vous dévoile les coulisses de vos émissions télé préférées tous les jours. Et aujourd'hui, Johan Rock, vous nous emmenez sur la Côte d'Azur, au milieu des bungalows, à la rencontre de Laurent Ournec.
2: Camping Paradis, le plus célèbre de France qui cet été sur TF1 fête ses 20 ans. Alors on sort les bouées, la crème solaire, le parasol et direction le bord de la piscine.
3: Et je vais vous montrer pourquoi ce camping s'appelle Paradis.
4: C'est pas un camping comme les autres ici.
5: C'est la famille ?
2: Une famille qu'on a plaisir à retrouver dès qu'arrivent les vacances dans ce décor naturel. Un vrai camping à Martigues, à côté duquel un faux a été construit exprès pour les besoins de la série. Au fil des années, cette fiction est devenue indissociable de son acteur principal, Laurent Ournac. Pourtant, au départ, elle avait été imaginée pour Vincent Lagaffe, à l'époque animateur sur TF1. Les scénaristes en avaient fait un personnage très sportif, pratiquant jet ski, moto, planche à voile. Finalement, Lagaffe qui tend la chaîne, c'est à Laurent Ournac qu'on proposa le rôle de Tom Delorme, le propriétaire du camping. Les scénaristes en firent du coup un personnage beaucoup moins tête brûlée que dans la première version. J'ai demandé au comédien si en 20 ans, son rôle à l'écran avait autant évolué que lui-même dans la vraie vie.
6: Oui, je pense qu'on s'est servi mutuellement l'un et l'autre. Tom a évolué en même temps que moi, j'ai évolué en même temps que Tom. J'ai commencé finalement à interpréter Tom. C'était un jeune directeur de camping qui n'avait pas forcément beaucoup d'expérience dans l'entreprise, de gérer une clientèle, de faire vivre un lieu. Et en parallèle, moi j'étais un jeune comédien. Je venais plutôt du monde de la scène et du café-théâtre. Moi, je suis devenu un comédien qui a appris un peu plus le monde de la télévision sur le plateau de tournage. Oui.
2: Et en deux décennies, le comédien aura eu également l'occasion de passer derrière la caméra pour réaliser au moins un épisode par saison. Il n'empêche, 20 ans dans une carrière, c'est pas rien. Alors, est-ce que Laurent Ournac se voit porter encore les tongs 20 ans durant ou songe-t-il parfois à céder les clés du camping ?
6: J'ai envie de répondre les deux. J'ai envie encore d'être là dans 20 ans parce que c'est une aventure incroyable et une chance inouïe de pouvoir déjà se dire qu'on a fait vivre une série pendant 20 ans et qu'elle a su rencontrer son public et le renouveler et le conserver malgré l'évolution des médias en 20 ans. On est arrivé, il n'y avait que 6 chaînes de télévision et en même temps, il faut savoir s'arrêter un jour. Mais on se dit secrètement entre nous que le plus tard sera le mieux.
2: Ouais. Il lui reste beaucoup de trimestres à Tom ?
6: Je crois qu'il va bosser au moins jusqu'à 65 ans, oui. Donc bon. Il lui en reste encore quelques-uns.
2: En attendant de prendre sa retraite, Camping Paradis, c'est à voir ce soir, 21h10 sur TF1.
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0: sent l'été, c'est ça que je voulais dire. L'amour à la plage de Niagara sur votre radio. 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Nous écoutons ensemble la scène musicale de la Dordogne. Chaque semaine, vous découvrez en paroles et en musique des artistes périgourdins. Après Mathilde Monribaud, Lucas Koeninger, Nathan Mamery et Pertou, place cette semaine à une voix exceptionnelle, celle de Nayembo, qui a élu domicile en Périgord avec quelques années d'itinérance.
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2: Bonjour, je m'appelle Nayembo, je suis autrice, compositrice, interprète franco-rwandaise. Je viens de Pona et pour moi, la musique, c'est la liberté. Alors Nayembo, ça signifie, en fait c'est un mot que j'ai inventé, Naomi, mon prénom. Et Nyembo, c'est le nom de famille de mon grand-père qui a été oublié. Et du coup, j'ai voulu faire un mix des deux, Nayembo. Et pour la petite histoire, c'est assez drôle parce que quand j'ai commencé à regarder un petit peu au niveau des traductions en swahili, en fait, ça veut dire « en beauté ». Et je ne savais pas du tout. Donc à partir d'un mot inventé, finalement, je n'avais rien inventé. La musique est arrivée dans ma vie très tôt, en fait. J'ai des parents qui ne sont pas du tout musiciens, mais j'ai un papa mélomane. Il y avait toujours de la musique à la maison. Il avait plus de 2500 CD originaux, des disques, des vinyles. C'était un peu la tradition. Tous les dimanches, on se réveillait en musique quand on se retrouvait en famille. Et mon père a ensuite ouvert un bar musical. Enfin bon, j'ai toujours été baignée dedans. Et j'ai voulu faire un peu comme ma sœur, qui a commencé à faire du piano. Et ensuite, elle a fait de la clarinette. Donc moi, j'ai pris le relais en faisant du piano, parce qu'il y avait déjà un piano sur place, trouvé dans une déchetterie. Et petit à petit, je suis rentrée en conservatoire et ça m'a plus quittée, quoi. Quand j'étais petite, c'était très éclectique, tout ce qu'on écoutait à la maison. Ça pouvait être à la fois du Mozart, du Rachmaninov, très classique, beaucoup d'opéra. Plutôt du côté de ma mère. Et du côté de mon père, très Nina Simone, Aretha Franklin, Deep Purple. On pouvait écouter Louis Chédid. J'étais une grande fan de Nino Ferrer aussi, Daniel Balavoine. C'était vraiment de la musique, beaucoup de musique africaine aussi, du Bob Marley. Enfin, c'est vraiment très varié. Et c'est ça aussi qui, moi, me permet de m'inspirer aussi en tant qu'artiste.
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2: Alors Maomi Vu, c'est ma toute première composition qui veut dire douleur en swahili. Et en fait, on pourrait penser que c'est quelque chose qui est pessimiste. Et en fait, cette chanson est plutôt une ode à l'espoir, dans le sens où on a tous des vies parfois difficiles, et que toutes les expérimentations qu'on peut avoir dans la vie créent des blessures, et qu'on a besoin de chérir ces blessures pour en fait les laisser s'envoler et nous permettre de continuer à aller de l'avant.

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2: Et on remercie Melvin Turpin pour la prise de son et le mixage. On découvre un autre morceau, une autre facette de Nayembo. Demain, même heure, on change de registre à présent. C'est Freddie Mercury avec son tube en solo, Living on My Own.

0: avec Escrocs sur votre radio, ici Périgord. Vos infos sont de retour dans un peu moins de 5 minutes. Et ensuite, place à Laurent Petit-Guillaume pour 100% années 80. Et ensuite, ce sera Émilie Mazoyer qui va reprendre les suites. On va écouter Francis Cabrel aussi, Je l'aime à mourir.
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0: Je l'aime à mourir.
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0: Belle soirée avec Ici Périgord. Il est 19h. Les informations, Valentin Bertrand.
2: Emmanuel Macron en Gironde, le chef de l'État est depuis quelques minutes aux côtés des pompiers, toujours mobilisés contre l'incendie monstre qui ravage le nord du bassin d'Arcachon. En 6 jours, les flammes ont parcouru 42 000 hectares. Faustine Moeran, le président, vient donc incarner la solidarité de la nation.
0: Oui, en effet, il est arrivé un petit peu après 18h en hélicoptère, venu de Paris donc avec sa délégation et accompagné du ministre de l'Intérieur. Il est arrivé à Mérignac sur l'aéroport de Bordeaux et puis s'est dirigé tout de suite vers l'une des casernes de pompiers de Bordeaux, dans le centre de crise du SDIS, donc le service départemental d'incendie et de secours. Il a commencé par évidemment une longue séquence de poignées de main. Vous allez bien? Est-ce que le moral est bon? Voilà les questions que le président de la République a posées évidemment à de nombreux élus présents sur place, des représentants aussi de l'ONF et des pompiers, avant ensuite de passer à une séquence plus d'explications de la part du patron des pompiers de Gironde, qui lui a présenté notamment des cartes.
3: Au moment où on parle, on a 70 km qui ont été réalisés en termes de tactique.
4: En deux jours.
3: Voilà, ce qui est, on a battu
4: 200 machines.
3: Voilà. Donc là, on a utilisé la même organisation qu'en 2022. Malheureusement,
4: c'est ce qui est en vert.
3: C'est en vert.
4: Tout ça, c'est les pare-feux que vous avez créés ces derniers jours.
3: Voilà.
4: Et en violet, c'est ceux que vous êtes en train de finir.
3: Exactement.
0: Voilà un point de situation donc vraiment très concret sur l'avancée du feu et la stratégie des pompiers. Le président de la République n'ira pas a priori sur place. Il ne veut pas déranger les services de secours et de sécurité en allant réquisitionner des moyens pour sa sécurité donc dans les zones concernées. Il va en revanche avoir un échange avec les élus locaux dans la foulée de cette présentation par les pompiers. Des élus locaux qui a priori, on l'imagine, ont beaucoup de questions et de choses à lui dire.
2: Et on continue de suivre cette visite du chef de l'État dans notre article en direct sur ici.fr. Le feu se soir en Gironde est stabilisé mais pas encore fixé, avec une grosse inconnue, le retour de la chaleur dès demain dans cette lutte. De nouveaux moyens sont débloqués, 10 véhicules blindés de la gendarmerie ainsi que de nouveaux moyens de l'Union Européenne, avec dès demain l'entrée en action de 9 avions et de 2 hélicoptères bombardiers d'eau. Face à cette situation qui dure, la journée a été marquée par une série d'annonces, la prise en charge des frais de relogement par les assureurs, la réponse aussi pour la vie économique au point mort avec 13 000 entreprises à l'arrêt. Pour ces sociétés, le chômage partiel est activé, Laurine Benjebria.
5: Oui, ainsi que celles touchées par les conséquences des incendies parce que leurs clients ou leurs fournisseurs ont été évacués. Au total, 40 000 entreprises sont aujourd'hui à l'arrêt selon la Chambre du commerce et d'industrie de Gironde. Cela va de l'auto-entrepreneur au grand groupe industriel, contraint de réduire leur activité, voire de fermer leur établissement dans des secteurs variés, l'hôtellerie, restauration, les commerces, l'industrie, l'artisanat ou encore le tourisme. Plus de 100 000 salariés concernés à ce stade d'après les chiffres de la CCI. Alors pour éviter qu'ils ne perdent leur emploi, le gouvernement facilite les démarches pour recourir au chômage partiel, ce dispositif qui avait été largement déployé pendant la pandémie du coronavirus. Concrètement, leur employeur leur versera une indemnité égale à 70% de la rémunération nette, en partie remboursée par l'État. Compte tenu de la situation exceptionnelle, se pose la question de savoir si le gouvernement va rehausser ce taux de prise en charge et donc s'il y aura moins de reste à payer pour l'employeur.
2: Vers une vente à la découpe du dernier papetier français Fibre Excellence, le tribunal de commerce de Toulouse écarte la seule offre globale de reprise déposée par le milliardaire Mathieu Pigas à Tarascon dans les Bouches-du-Rhône. La liquidation est privilégiée. La décision officielle sera rendue demain. En attendant, les salariés bloquent leur usine, Dimitri Morgado.
6: Romain travaille pour l'entreprise depuis 23 ans. Il a la sensation d'avoir été baladé.
7: Pendant le Covid, on nous a fait travailler. Vous êtes essentiels. On a besoin de vous. On a travaillé en effectif réduit. On a fait des journées de 12 heures. Et puis, voilà, finalement, pas si essentiel que ça.
6: À côté de lui, Adrien, 20 ans de boîte, est lui aussi particulièrement amer.
8: Là, aujourd'hui, c'est surtout la colère. La colère parce que l'État pouvait faire quelque chose, pouvait nationaliser de manière temporaire, pouvait nous aider. Et puis, malheureusement, l'État a fait le choix de nous abandonner et de laisser encore une fois une usine disparaître.
6: Florian est le responsable syndical Force Ouvrière sur le site de Tarascon. Il regrette aussi que l'État n'ait pas accompagné le projet présenté par Mathieu Pigas.
9: Le gouvernement est critique, mais il n'agit pas. qu'est-ce qu'il fait pour nous, pour nos emplois, nos sites, nos bassins de vie, hein, parce que qu'est-ce qui va rester ici là ? On se pose la question, franchement, ça va être déjà qu'il n'y avait pas grand-chose.
6: Et parce que les salariés ont peur pour leur avenir, bien sûr, mais aussi pour le futur de leur territoire, pour les commerces alentours, pour les chauffeurs qui livraient le bois, même pour les nourrices qui gardaient leurs enfants. Ils le disent, ils craignent que ces acteurs qui gravitent autour de leur entreprise soient les victimes indirectes de cette liquidation.
2: Et dans l'autre usine à Saint-Gaudens, en Haute-Garonne, une offre de reprise de dernière minute a été déposée ce matin.
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10: Ce soir, il fait entre 21 et 24 degrés en Dordogne. Demain matin, il fera doux au réveil avec des températures entre 20 et 23 degrés. Il fera 20 degrés au Bugue, 21 degrés à Lalinde, Montignac, Sarlat, 22 degrés à Mareuil, Périgueux et Ribérac. Et les jours de fraîcheur sont derrière nous parce que les températures vont remonter demain après-midi. On aura entre 31 et 33 degrés en Périgord.
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6: Bonsoir à tous, et pour ceux qui ont les doigts de pied en éventail, bonnes vacances! Chaque soir, on se balade dans nos souvenirs en musique. Enfin, surtout si vous avez grandi pendant les années 80. Hein. Des anecdotes, des refrains qui font du bien, c'est jusqu'à 20h.
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0: Philippe Bellet, Phil Collins, Easy Lover.
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0: C'était ça les années 80, le partage, même si l'on vient d'univers différents, ça donne cette merveille Easy Lover, un batteur, un chanteur anglais et un chanteur-compositeur américain. Un ancien de Genesis et un ancien d'Earth, Wind & Fire qui se mélangent. Enfin, en tout bien, tout honneur, hein, rien d'autre. Contrairement à George Michael, qui lui, quelques années plus tard, en 87, n'hésite pas à nous faire une déclaration plutôt chaleureuse. I want your sex. Résultat numéro 1 planétaire.
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0: Les brunes comptent pas pour des prunes, c'était Lio. Retour en force pour la reine de la pop en France. Il y a quelques semaines sortait enfin un nouvel album très réussi. Et pour fêter ça, Lio sera en concert à l'Olympia de Paris le 17 décembre prochain. Comme quoi, les brunes, même avec quelques cheveux gris aujourd'hui, ne comptent toujours pas pour des prunes. La suite de 100% années 80 arrive dans un instant. Jean-Jacques Goldman, pas toi, juste après ça.
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0: Vous écoutez Ici Périgord, 100% années 80. Ça continue dans une minute, après quelques infos.
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2: Si vous ne savez pas quoi faire ce soir, alors rendez-vous au parc du château de campagne. Ce soir a donc lieu la traditionnelle soirée du département. Le festival Musique en Périgord s'invite avec un ensemble baroque qui s'appelle Café Zimmermann. C'est un des grands noms de la scène internationale. Cet ensemble sera accompagné de la soprano Claire Le Filiatre, une voix d'une délicatesse dans le répertoire baroque. Au programme, un concert intitulé Récit de l'éternité qui nous fait voyager dans la musique française avec des couleurs italiennes et flamandes. Rendez-vous donc à 21h ce soir au parc du château de campagne à côté de Bugues pour le concert Récit de l'éternité du festival Musique en Périgord. C'est une parenthèse hors du temps à vivre.
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0: Jeanne Mas, c'était Sauvez-moi.
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0: Alors pour la suite, j'ai choisi un tube léger, sympa, très 80, le fameux Too Shy de Kaja Gugu. Oui, drôle de nom hein, quand même. On croyait à un plat asiatique au début. Mais pourtant, ils étaient anglais, jeunes, au look détonnant, chemise pastel, coiffure explosée. Pour ressembler au chanteur devenu une star, Limahl, il fallait se munir d'un sèche-cheveux surpuissant et d'une bombe de laque, ou deux, façon pétard multicolore. Bon, aujourd'hui, ça ferait peur, mais à l'époque, on osait. Il fallait juste ne pas être timide. Ah, timide. Too Shy. Eh oui, en anglais.
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0: Michel Polnareff, c'était Radio. Ici. Un des titres de l'album Bulle, sorti en 81, une chanson sur l'importance des médias dans nos vies de tous les jours. Ah ben c'est vrai que la radio, c'est important. Pour le moral, nous on est là chaque soir. Hein. Et la musique continue d'ailleurs dans un instant dès 20h. Vous allez retrouver les essentiels de l'émission Décibel avec Émilie Mazoyer. Mais ce sera après un autre tube des années 80. Teardrops, Womack & Womack, juste après ça.
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1: Bonjour.
2: Bonjour, bienvenue dans Décibel, cher Sam Sauvage. Ce premier album de Sam Sauvage qui vient de sortir, mesdames, messieurs, évidemment, on va se balader dedans. Vous rappelez que Sam Sauvage, peut-être qu'avant de l'entendre, vous l'avez vu, notamment avec la vidéo de cette première chanson, Les gens qui dansent.
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0: sais pas ce qui est le plus percutant dans cette chanson, justement, si c'est le son, si c'est la découverte de la voix de Sam Sauvage, ou ouais, ce look et cette petite danse qui vous colle à la peau. Là, vous partez en tournée. Tous les jours, vous allez la faire, cette danse
1: de, ah ouais, des tout gens à qui fait. Dansent. Ah bah moi, quand je me dis que les gens ont pris leur place, ouais. Pour nous, c'est un concert de plus à chaque fois, mais pour ouais. les gens, souvent, c'est la première fois qu'ils me voient, donc et qu'ils nous voient avec les musiciens et les musiciennes. Donc il y a un peu un truc où on donne tout le soir, et puis tant pis pour le lendemain.
0: Bravo pour la condition physique.
1: Merci, on ne fait trop peu.
0: Sam Sauvage, vous l'avez vu aussi dans le joli clip de Clara Luciani. Garçon mystérieux qu'elle regarde dans la rue. Voilà. Premier rôle, n'empêche, dans un clip, ça vous a donné envie d'en faire d'autres,
1: ouais,
0: ou même du cinoche.
1: Ah bah quand j'ai fait ça, je me suis dit, oh, pour que ce soit pas le dernier.
0: Ouais.
1: Non, en vrai, je sais pas. Moi, je pense pas du tout que j'ai un talent pour ça. Hein.
0: Faire l'acteur, c'est pas dans
1: vos... Non. Bah, déjà, chanteur, c'est dur. Alors, quand elle m'a dit, viens faire l'acteur, moi, je lui ai dit que je vais couler ton clip. Puis elle m'a dit, non, ça va être génial. Bon, on l'a fait.
0: Elle voilà. avait la vision. Bravo, Clara. Alors, mesdames, messieurs, bonsoir. Les vieilles personnes comme moi ont la ref, ça, mais beaucoup trop jeune pour avoir entendu Yves Mourouzi dire mesdames, messieurs, bonsoir. Mais n'empêche que l'album s'appelle Mesdames, messieurs. Et c'est pas juste un gimmick, ce mesdames, messieurs. Il est là, dans l'album, dans plusieurs chansons, dans la chanson d'ouverture, donc, qui s'appelle Avis de tempête, où vous incarnez un présentateur météo, mais pas que, complètement dépassé par les fracas du monde.

0: comme ref, mesdames, messieurs, pour votre génération qui regarde sûrement pas le 20h et qui s'informe autrement? Et le mesdames, messieurs, bonsoir, il vient d'où, de vos souvenirs d'enfance?
1: Ouais, je sais pas, pour moi c'est même l'expression que j'aime bien, c'est ce truc un peu solennel, ouais. Et à la fois qui s'adresse à tout le monde, et puis quand on dit mesdames, messieurs, on a l'impression qu'on va dire un truc important.
0: Oui, c'est vrai.
1: C'est beaucoup plus que, écoutez-moi, j'ai un truc à vous dire, là c'est mesdames, messieurs. Ça, oui. Voilà, c'est vraiment, écoutez-moi parce que ça va être important, et je trouve ça très chouette, et surtout je voulais que l'album ce soit un peu une injonction. C'est-à-dire que comme c'est un premier album, que j'avais la sensation que voilà, à part quelques personnes qui ont vu Les gens qui dansent de temps en temps, je suis loin d'avoir eu une reconnaissance nationale, il n'y a rien de tout. Donc il faut un peu montrer ce qu'on fait, et je pense que c'est un peu une invitation à écouter l'album.
0: C'est sa première rencontre, mesdames, messieurs, point d'exclamation. Mesdames, messieurs, c'est pas seulement les gens très bien habillés de la télé qui le disent, ou les hommes politiques au début d'un discours. Ça peut être aussi quelqu'un qui fait la manche dans le métro.

0: Ça s'appelle Un cri dans le métro. Et donc, autant sur la chanson d'avant, vous incarniez un personnage qui était plutôt rigolo. Là, vous incarnez quelqu'un qui est en pleine détresse puis qui va exploser. C'est des rôles que vous vous écrivez. Pourquoi ces rôles-là ?
1: Ça dépend. Des fois, je prends un rôle, des fois, je prends une incarnation, ou des fois, je ne joue pas de rôle. Ça m'arrive aussi.
0: Dans les chansons.
1: Ouais. C'est, en fait, je m'adapte beaucoup par rapport à la chanson. Hein. C'est-à-dire que moi, c'est pas du tout un album concept. C'est vraiment chanson par chanson. Si je pouvais, je ne sortirais que des chansons une par une, mais je voulais faire un contenant quand même. Et je pense que là, pour le coup, c'est plus une incarnation de ce que j'ai vu, d'une situation. C'est-à-dire qu'on l'a tous vécu un peu, ce truc-là. Et même ailleurs que Paris, ailleurs que Lille, là où il y a encore même un bus, ça, dans la rue, tout simplement. Là, ouais. Je veux dire, ce mec que j'ai vu péter un cas dans le métro, hein, littéralement, bah là j'ai pris la position osée de devoir l'incarner, et je le fais sur scène, et je pense que ça a donné du cachet au message, et ça a donné surtout plus de puissance au message.
0: Plus de force, c'est-à-dire que quand vous êtes cette personne et que vous vous adressez aux gens en disant « Mesdames, Messieurs », c'est plus fort que si vous vous mettez dans votre rôle de chanteur, observateur, et vous dites « J'ai vu un type dans le métro, il a dit ça ».
1: Bien sûr, parce que moi, je n'étais pas derrière la vitre du métro, c'est ce que je dis souvent, j'étais même dans le métro, et à ce moment-là, je le dis pas fièrement, mais je veux dire, moi non plus, je n'ai pas donné 2 euros. Je veux dire, quand il est passé, j'ai à peine laissé un regard, et c'est pour ça que ce n'est pas une chanson très engagée, en fait, c'est une chanson beaucoup plus engagée contre l'indifférence que je mettais en avant, donc... Cette incarnation était nécessaire, je pense.
0: Donc, plus, on va dire, oui, vous êtes concerné par ce qui se passe autour de vous, que ce soit dans Un vide tempête ou Un cri dans le métro. Mais qu'est-ce qui fait qu'un moment comme ça, ça devient une chanson, typiquement là, Un cri dans le métro, qu'est-ce qui fait que ce jour-là, cet homme-là qui fait la manche et qui s'énerve parce que personne ne lui donne et qu'il est au bout du scotch, qu'est-ce qui fait que ça devient une chanson ? C'est quoi le déclic pour vous ?
1: Bah justement, pour moi, c'est, quand je dis le cri dans le métro, c'est le cri et c'est un peu la sensation qu'on a tous crié à ce moment-là. C'est des moments un peu rares comme ça où parce que quelqu'un qui fait de la manche dans le métro, il y en a tous les jours. Hein, je veux dire, on les voit tous les jours quand on va au boulot, quand on va ailleurs, peu importe. Là, ce gars-là avait un truc où il s'est énervé contre une pauvre vieille dame, comment qu'elle non plus n'y était pour rien en fait.
0: Ouais.
1: C'est ça, on y est pour rien et à la fois c'est devant nous. Alors qu'est-ce qu'on fait ? Est-ce qu'on regarde ? Est-ce qu'on regarde pas ? Lui, il a décidé qu'il fallait le regarder à ce moment-là. On l'a tous regardé. Et puis finalement, cette dame, elle a donné 2 euros et moi, je me suis dit, ok, c'est peut-être un moment d'humanité à photographier. Et c'est important pour combattre l'indifférence. La seule chose que je combats presque dans cette chanson, c'était important d'en faire quelque chose d'immortalisé. Ouais.
0: Bah vous l'écouterez sur le premier album de Sam Sauvage. Mesdames, Messieurs, point d'exclamation. Donc, et si ça se trouve, j'ai dit une grosse bêtise, Sam, parce que pour nous qui achetons des disques, qui découvrons des artistes, je me dis, première grosse tournée, premier album, première nomination aux Victoires, Révélation, c'est le début de l'aventure. Mais en fait, vous, l'aventure, elle a démarré bien avant. Ça fait plusieurs années que vous faites de la musique.
1: Oui.
0: Vous avez même lu dans une interview dire que vous aviez la sensation même d'avoir eu un petit temps de galère.
1: Ah oui, bien sûr. Mais après, c'est normal que les gens ne savent pas. Hein, parce qu'il y a une exposition un peu cette année, des choses comme ça, dont je suis très très content.
0: Ouais.
1: C'est-à-dire que moi, ça change ma vie aussi. Hein. ça change la tête de mes comptes. Aussi,
0: ouais.
1: Tout ça. Mais non, moi, ça fait 10 ans que je fais de la musique et ça fait à peu près, je pense, oui, pour être honnête, 8-9 ans. Très vite, j'ai voulu avoir un projet musical, tenter ma chance, en fait, en tant que jeune dans la musique. Donc, ouais, j'ai connu un peu 8 ans, 9 ans de bar, de resto et comme je disais, de concert dans l'indifférence, mais une indifférence nécessaire avant de connaître autre chose, je pense.
0: Qu'est-ce qui vous a donné la niaque, la force de continuer ? Parce que oui, servir des pizzas ou des bières pendant 1 an, 2 ans en attendant, soit, mais 8 ans, c'est long. C'était quoi ? C'était de l'espoir ?
1: Je pense que j'avais beaucoup d'espoir, et même si je traversais forcément des grands moments de doute, mais comme j'en traverse aussi aujourd'hui, parce que là maintenant il y a une autre pression, la sortie d'album, des choses, donc ouais. En fait c'est une pression différente, il y avait la pression d'arriver à sortir un album, ensuite la pression que l'album fonctionne, il y a toujours de la pression dans la vie, mais pas que pour ce métier-là, il y a des métiers bien pires que ça d'ailleurs. Moi j'ai cette chance-là. Non, mais je pense que j'ai tenu entre guillemets, hein, c'était pas si dur que ça, mais j'ai tenu parce que l'aventure est aussi intéressante, le chemin est aussi intéressant que la présumée arrivée qui n'existe pas.
0: Oui.
1: Et pour moi, tant qu'il n'y a pas d'arrivée, il y a du chemin, et moi ça me plaît. Donc même jouer dans les restaurants, si demain j'y retourne, alors oui, ça va me faire bizarre, mais c'est pas un truc qui va me m'horripiler.
0: Et ça. comment dire, est-ce que maintenant vous pouvez dire mon métier c'est musicien, et si oui, à partir de quel moment vous avez commencé à le dire?
1: J'ai commencé à le dire de manière tout à fait pragmatique et très économique, en fait, à partir du moment où j'en vis. Alors, ouais. Je veux dire, là, ça fait depuis récemment, très récemment, ça fait un peu moins d'un an. Et oui, moi, je me suis toujours refusé à dire, en me présentant, que j'étais musicien. Je disais souvent, je suis barman, mais je fais de la musique. Je suis régisseur au théâtre. Je l'ai été pendant 2 ans, mais je fais de la musique et j'aimerais bien un jour que ça fonctionne. Et là, aujourd'hui, si ça fonctionne, je sais pas, mais en tout cas, je dis, je suis musicien. C'est mon métier et c'est très, très cool.

le musicien Sam Sauvage est notre invité ce soir. Et sachez que sur l'album, vous allez aller de surprise en surprise et plein d'ambiances différentes. J'ai beaucoup aimé à quel point vous m'avez baladé et vous avez joué avec mes émotions, mes humeurs, mes réactions. En écoutant Mesdames, Messieurs, j'ai un sourire amusé. En écoutant Je suis pas beau, parce qu'on se l'est tous chanté ado en se regardant dans le miroir.

0: Somme sauvage. Je suis pas beau. Mais voilà, là, vous, les ados vont vous adorer. Hein.
1: Ah, c'est vrai?
0: Ah bah oui, je pense. On se dit, ah, je suis pas tout seul. Moi, si j'avais vu cette chanson-là quand j'avais 15 ans, ça m'aurait fait un bien fou.
1: C'est vrai? Ah ben, ouais. Moi, elle m'a fait un bien fou de l'écrire aussi.
0: Donc, il y a ces moments-là vraiment joyeux, souriants, bah, comme les gens qui dansent ou comme ça, on laisse Somme sauvage nous emmener dans son univers. Et puis, je vous rappelle que le monde va mal, hein, on l'a dit au tout début de l'interview. Et donc, il pleut des femmes. Histoire vraie, Somme, vous avez perdu une amie victime d'un féminicide.
1: Tout à fait, oui. Il y a un an, à peu près ça. Il pleut des femmes.

0: Ici, le destin volé par ceux qui manquent de courage, quelle plume. C'est forcément plus difficile à écrire que je suis pas beau. Ou alors est-ce que c'est juste une difficulté différente?
1: Je pense que ça sort tout seul au bout d'un moment. Enfin, il y a des chansons comme ça qu'on écrit en 10-15 minutes. Celle-là, forcément, on faisait partie parce que d'autant plus que ça m'a touché personnellement. Et je pense que ça m'a fait du bien de l'écrire en fait. Moi, ça remplit. De toute façon, en tant qu'artiste, on fait des chansons souvent pour se remplacer des consultations de psy. Hein. C'est littéralement ça. Hein. Parce que, et en fait, c'est la même chose qui s'est passée là. Et même si c'est un sujet difficile. Dur à écrire, dur d'en parler en interview, tout ça, je pense que c'est nécessaire d'en parler. C'est justement ce qui fait tout l'intérêt de cette chanson, c'est pas pour rien que je l'ai écrite, c'est quand j'ai découvert que mon ami Lison, hein, son prénom, comment en fait n'était qu'un numéro. Quand je l'ai vu sur le compte Nous Toutes, sur Instagram, des choses comme ça, qu'en fait c'était la 171e, 163e de l'année, je ne sais plus. Et comment c'est ça, c'est pour ça qu'il pleut des femmes, je parle vraiment de cette averse-là. Et même si c'est dur d'en parler, je pense qu'il faut en parler, il faut encore en parler. C'est à force d'en parler qu'on va réussir à combattre au moins le truc. Et si je peux apporter ne serait-ce qu'un petit caillou à l'édifice, ce sera déjà ça.
0: Bah merci de l'avoir fait, elle est très poignante et parlante, et en plus merveilleusement écrite cette chanson. Revenons à la maison, ça fait plaisir, Boulogne-sur-Mer.
1: Bien sûr.
0: C'est un endroit important pour vous, c'est là que vous avez grandi, Sam ?
1: Oui, tout à fait, c'est ça, je suis un nordiste, un vrai de vrai.
0: Il y a une chanson donc dédiée à votre ville, Boulogne.

0: c'est quoi votre fidélité, votre lien à Boulogne pour en faire une chanson? C'est comme Orelsan avec Caen.
1: Bah c'est une phrase que je dis toujours, mais c'est parce que quand je l'ai trouvée, quand elle m'est venue, je me suis dit que c'était la meilleure façon de décrire cette ville-là. Et c'est un vrai compliment, hein, ça paraît bizarre, mais c'est juste que c'est une ville qui est aussi belle dans sa laideur que laide dans sa beauté. Je trouve que c'est vraiment la phrase qui lui convient le mieux, que j'aurais pu glisser dans cette chanson d'ailleurs si je l'avais pas trouvée après.
0: Ouais, c'est pour la réédition, on note ça.
1: Pour Boulogne 2. Mais c'est une ville qui m'a hébergé, j'aime bien ce terme-là, de mes 0 à mes 18 ans. Ouais. Moi je me définis très peu de là d'où je viens. Mais par contre, c'est important d'en parler. Je veux dire, moi, je me définis plus par là où je vais. C'est ce que je préfère. Mais par contre, je voulais quand même rendre hommage un peu à cette ville et parler aussi de ce qui se passe là-bas. Parce que c'est une ville qui a beaucoup d'histoire, qui a été détruite pendant la guerre, des choses comme ça. Mais les gens, je sais pas pourquoi, ont gardé un cœur énorme. Et les événements aussi tragiques qui s'y passent, avec le cimetière de la Manche, hein, comme on dit, les migrants qui se noient dans la Manche. Et je vois en fait tous les clichés très tenaces à Boulogne. On parle de racisme, on parle de tout ça. Alors qu'en fait, moi, tout ce que j'ai vu, c'est des pêcheurs aller sauver des migrants en mer. Donc les pêcheurs avant qui mouraient de la mer viennent maintenant sauver ceux qui sont dans des embarcations de fortune. Et ça, je voulais un peu trouver ce double sens pour raconter cette double histoire, ce passé et ce présent qui finalement se lie comme jamais à présent même.
0: Il y a beaucoup de profondeur en fait dans votre album, et c'est vrai que avec les premières chansons, notamment Les gens qui dansent, etc., on s'attendait pas forcément à ça. Est-ce que vous vous rendez compte que vous surprenez dans le très bon sens du terme? Mais voilà, moi franchement, la première, je me suis fait avoir. Je vous ai vu arriver, votre petit look là, votre petite choré et tout. J'ai dit génial, il est trop sympa, Sam Sauvage. En fait, oui, il est trop sympa, Sam Sauvage, mais il est aussi très profond. Enfin, je veux dire, il y a du monde là-dedans.
1: Il n'est pas dépressif, promis.
0: Non, c'est pas ça, mais intelligent, vous écrivez divinement. Quand dans Roi du silence, vous racontez l'histoire alors de beaucoup de couples, mais là en l'occurrence c'est l'histoire de vos parents et de votre papa qui se barre au moment de votre naissance, vous avez des phrases géniales.

0: Un roi du silence, ça vous évite la consultation de psy pour vous réconcilier avec votre père ?
1: Bien sûr, et c'est pour ça qu'il y a autant de métaphores. Parce que,
0: ah, il y a des princesses, des rois, tout ouais, ça. Mais bon.
1: J'assume de dire que je me cache derrière ça. En fait, j'ai pas de problème à le dire, et je pense que le jour où je réussis à écrire une chanson avec des mots directs, comme je le fais souvent dans d'autres chansons, c'est que là, j'aurais vraiment guéri mon truc à l'intérieur de moi. Mais bon, on guérit pas souvent si vite qu'on veut. Et puis surtout, moi, j'ai même pas envie de guérir. Je me sens très bien comme ça aussi maintenant. Donc, je me suis un peu caché derrière ces métaphores-là. Et si je l'ai sorti, parce que c'est un peu une valeur personnelle, j'écris d'habitude plus sur les gens que sur moi. Là, je me suis dit que mon histoire, je pense que je suis pas le seul à l'avoir vécue. Je pense qu'elle parlerait à beaucoup de gens. Donc, c'est pour ça que je voulais un peu la glisser comme ça, en espérant que les gens la comprennent, la reçoivent, bien sûr. Ouais.
0: Alors, on parle de mots directs. Je ne t'aime plus, c'est suffisamment direct.
1: Ouais, là, pour le coup, j'avais pas besoin de psy. J'y suis allé franco.
0: On y va alors. Sam Sauvage, je ne t'aime plus, mesdames, messieurs. Désolé les psys, on peut pas tout avoir.
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0: Message reçu, Sam Sauvage est l'invité de Décibel. J'ose même pas vous demander pour qui elle était, si la personne a bien reçu le message. Non, c'est vrai. Non, mais hey, c'est hyper cruel.
1: Ouais, mais je pense que c'est mieux de le faire en chanson que de dire des mots pareils en face ou un truc du genre.
0: Puis
1: surtout, c'est plus facile de dire. Je trouve que dans la vie, c'est plus facile de dire je t'aime dans un gros mensonge que je ne t'aime plus dans une vérité bien brutale.
0: C'est pas
1: faux. Donc, dans un album, c'est mieux que dans une relation.
0: Bosser, Sam Sauvage, ce premier album, il est né de vous uniquement ou bien vous êtes plusieurs? Est-ce que quelqu'un écrit avec vous, compose avec vous, produit avec vous?
1: Alors sur Madame Messieurs, comme sur l'EP avant, l'album comme l'EP, moi j'ai fait auteur, compositeur, interprète dans sa totalité. C'est-à-dire que voilà, j'ai tout écrit tout seul, la musique aussi, le texte, et par contre l'interprétation également, pardon. Et après, par contre, pour la première fois, je me suis entouré d'arrangeurs. C'était une volonté de ma part, je voulais un peu ouvrir ma musique à d'autres horizons, notamment sur des titres comme Boulogne, Il pleut des femmes, Je ne t'aime plus, là qu'on a écouté tout à l'heure. Et en fait, j'ai rencontré des gens assez sympas pour le faire. Pierre Cheguillaume, Simon Kenéa, qui travaillent notamment avec Zao de Sagazan, à Nantes, dans un studio. On a fait ça pendant tout l'été dernier. Et puis aussi David Enfrein, qui comment travailler sur Ne t'en fais pas pour elle, à la basse, un peu on l'a appelé le hooligan de la musique, et je trouvais ça hyper bien trouvé.
0: On va écouter d'ailleurs Ne t'en fais pas pour elle tout à l'heure. Donc voilà, on va se rendre compte de ce que le hooligan.
1: C'est ça, c'est un vrai de vrai. Et une dernière personne qui est Xavier Demar, qui a travaillé beaucoup avec son frère Pierre Demar sur Je suis pas beau, pour ce côté pop, cette fraîcheur. En fait, j'allais chercher des sonorités chez des gens.
0: C'est ça.
1: Pour ressembler à mon album.
0: Parce que vous, naturellement, vous allez vers quel genre de sonorité? C'est quelque chose comme les gens qui dansent? C'est un truc un peu cold wave, un peu post-punk?
1: Du tout, mais je suis vraiment très éclectique. Donc
0: ouais.
1: C'est-à-dire que dans chaque chanson, il y a un style différent. C'est ça que j'aime bien. C'est ce que j'espère avoir.
0: Mais par exemple, quand vous composez quelque chose qui est brut, qui n'a pas été arrangé, etc., ça ressemble plutôt à quoi? À des sons synthétiques? Ça ressemble à du piano? Comment vous?
1: Ça dépend de la façon dont je compose, en fait.
0: Ah,
1: c'est-à-dire que parfois, des fois, quand j'ai le texte avant, je vais l'habiller d'une certaine manière. Et quand je me dis que le texte est un peu solennel, des choses comme ça, je vais le faire au piano. Et puis parfois, j'ai un riff de guitare, ou parfois, j'ai juste un truc de
0: synthé.
1: Donc
0: vous êtes pianiste, guitariste?
1: En fait, j'aime bien dire que je fais un peu tout, mais pas très bien. je suis pas un grand soliste de guitare, je suis pas un grand pianiste du tout. Mais
0: ça vous permet de bosser et de composer.
1: C'est ça, ouais. Ça me permet en fait de composer. Et après, il y a des gens dont c'est le métier, par exemple, d'interpréter très bien les guitares, tout ça, à qui je confie ça de manière naturelle.
0: Mais d'accord, mais je comprends mieux aussi pourquoi vous êtes tellement chouette en interview, pourquoi aussi vous êtes tellement content de faire plein de dates. C'est parce qu'en fait, toute une partie du boulot est archi solitaire pour vous.
1: Ah oui, carrément. Moi, je suis content quand je m'entoure d'équipe après.
0: Je comprends mieux ça. Ouais, c'est ça. Mesdames, messieurs, est disponible. Vous l'avez compris, c'est un vrai coup de cœur pour toute l'équipe de Décibel. Et c'est très sympa d'être venu nous en parler.
1: Mais merci de m'avoir accueilli.
0: À la prochaine, Sam.
1: À bientôt. Merci pour tout.

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4: Bonjour.
5: Bienvenue dans Décibel. C'est la première fois que vous venez dans l'émission.
4: Et complètement, comment j'ai pu manquer ça, Décibel?
5: Voilà.
4: Il est en courant.
5: Exactement, en tout cas je suis ravie de passer ce petit moment ensemble à l'occasion donc de la sortie The Kiss The Beast. L'album commence par la chanson du même nom, un vrai générique de début comme on les aime.

chanson que vous allez écouter une fois et chanter 150 000 fois. Voilà, c'est le principe de ce Kiss the Beast. Alors, avant de se plonger dans l'album, Sébastien, j'avais envie qu'on fasse un peu les présentations, puisqu'on ne s'est jamais parlé ici, et dire que c'est super réjouissant d'avoir un artiste tel que vous dans l'émission, parce qu'en fait, il y a plein de portes d'entrée à votre travail. Il y a des gens qui ont pu vous découvrir sur la bande originale de Lost in Translation, le très beau film de Sofia Coppola en 2003, avec Fantino,

Votre ritournelle qu'on utilisait tout à l'heure en générique de bienvenue. Alors oui, elle date de l'album Politics en 2004, mais elle était aussi jouée merveilleusement à la cérémonie d'ouverture des Jeux Paralympiques Paris 2024.

0: C'est quel genre de souvenir ça pour vous, cette cérémonie des JO?
1: Grand souvenir, vraiment, c'était vraiment très impressionnant à faire. Déjà, j'étais très content qu'on m'invite, qu'on me propose de le faire. Je me suis dit, ah bah, vraiment, c'est sympa, quoi. Je me voyais finir au fond d'une cave tout seul, et puis en fait, non, on est venu me chercher, et on m'a mis en plein soleil, voilà. Non, en vrai, j'étais hyper content qu'on m'appelle pour faire ça. J'ai des grands souvenirs, je l'ai dit souvent, mais j'adorais ce convoi qui venait me chercher à les maisons pour aller répéter sur place, donc avec des policiers, des motards qui ouvraient le chemin, comme ça, Paris n'a jamais été aussi fluide.
0: C'est ça.
1: C'était journée porte ouverte, quoi.
0: À la Concorde en 5 minutes.
1: Attends. C'était génial de vivre Paris comme ça. En plus, en vrai, franchement, je veux dire, Paris sans embouteillage, c'était vraiment merveilleux. Donc ça, j'adorais ça. Surtout les enfants. Il y avait ce côté convoi présidentiel qu'on aimait beaucoup.
0: Ouais.
1: Et puis, j'ai adoré être sur la place de la Concorde comme ça, mais transformé. Moi, surtout que bon, c'était à la fin de l'été, il faisait hyper beau et le ciel bleu, cette ambiance de fin d'été et tout. D'habitude, déjà, j'adore ça, la fin de l'été. Mais là, en plus, avec cet événement-là, alors, c'était vraiment magique, quoi.
0: Ouais, côté patrimonial aussi, quand même, de se dire que oui, vous avez une carrière, on l'a dit, voilà, de 25 ans, forcément plein de bons moments. Vous avez voyagé partout dans le monde avec votre musique, mais là, c'est cette chose-là de représenter la France, ça fait quelque chose à l'ego ou pas du musicien que vous êtes?
1: Ouais, quand même pas mal, je dois dire, c'est vrai. Et puis après, j'ai été fait chevalier des arts et des lettres, et je crois que c'est pour ça, j'ai l'impression, parce que c'était dans la foulée. Donc j'imagine que ça a eu une influence. Je sais pas, j'ai jamais su vraiment pourquoi j'avais été fait chevalier des arts et des lettres, mais ça, à mon avis, c'est pour ça. Et puis, c'est vrai que, alors, autant je suis complètement apolitique et puis j'ai un refus de l'autorité total, mais enfin, même si j'ai un super bon feeling avec la police, je me souviens notamment une fois à Cannes,
0: ouais.
1: J'avais été au Jouet Club de Cannes, et moi j'achète beaucoup de cadeaux aux enfants, enfin bon, je suis très bon.
0: Vous en avez à vous, puis j'imagine qu'il y en a en plus des enfants autour de vous.
1: Non,
0: vous
1: les gâtez. Là, c'était vraiment mes enfants,
0: enfants.
1: Les miens, ouais. Quoi. Et on avait tellement de sacs, donc on marchait un peu comme ça dans la rue, et carrément, des policiers m'ont reconnu, ils nous ont aidés à porter les sacs de jouets jusqu'à l'appart, donc j'étais là, ouais, super.
0: C'est classe.
1: Et donc, mais alors voilà, donc, mais enfin, en tout cas, c'est vrai que je me sens toujours un petit peu, c'est ce que je dis souvent, mais un peu renégat. J'ai l'impression de vivre tout seul dans ma cabane. Enfin, je vis pas dans une cabane, et en plus, je vis pas du tout seul. Mais c'est une impression que j'ai un peu comme ça. Donc là, le fait de participer à un truc un peu commun, de partager ça avec les gens qui habitent le même pays que moi, ça m'a fait hyper plaisir, carrément.
0: Sinon, j'ai une théorie pour la médaille. C'est peut-être pour l'Eurovision. Allez savoir. Moi, j'ai un souvenir ému de Sébastien Tellier, Eurovision 2008. Il entre sur scène en voiturette de golf. Moi, j'ai trouvé ça so chic, so French. Elle est encore dans ma playlist, cette chanson divine. Moi, j'ai trouvé extra.
1: Ah, c'est sympa. J'étais content avec cette chanson parce qu'en fait, on croit que derrière, ce sont des voix qui chantent comme des chœurs. Mais en fait, donc, les gens de l'Eurovision m'ont obligé à ce que ces espèces de chœurs qui arrivent derrière, choup, wap, ouais. Du choup, soient chantés en vrai. Mais en fait, non, moi, tout ça, ces sons-là, je les ai avec un synthé qui était le Roland RD700. Enfin, je veux pas être trop technique, mais, et j'avais, une fois, j'avais loué ce synthé pour un concert. Enfin, bon, bref. Et puis, j'étais tombé sur ce son-là, qui est un son magique.
0: Ouais.
1: On appuie, on met quelques doigts et ça organise. Ça organise toute une chorale. Et j'avais adoré ce truc-là. Et je m'étais dit, un jour, je m'achèterai. Donc, je me le suis acheté. Et puis, en m'amusant avec à la maison, j'étais tombé sur cette chanson. Mais en fait, j'avais commencé, c'est rare d'ailleurs, dans une chanson, j'avais finalement, d'une certaine façon, commencé par les arrangements. Parce qu'en appuyant sur le synthé, ça faisait choupi-wapi-wapi-la. Et puis, par-dessus, j'avais inventé une petite mélodie et ça donnait divine, quoi.
0: Bah, moi, j'aimais beaucoup. Voilà. Donc, voilà. Moi, pour ça, je vous aurais filé la médaille, que ce soit pour ça ou pour les JO. En tout cas, elle est là, la médaille de chevalier des arts et lettres. Bravo à vous, Sébastien Tellier.

0: c'est une chanson qui s'appelle Copycat. Copycat, c'est un, dans le meilleur des cas, un copieur. Dans le pire des cas, c'est-à-dire ce qui vous est arrivé, c'est une usurpation d'identité. Ce qu'il faut dire, c'est qu'en plus de tout ce que j'ai cité, vous êtes aussi hyper célèbre, pas que pour votre musique, mais aussi parce que vous êtes un des rares hommes à être une égérie Chanel. Donc vous êtes aussi beaucoup dans les magazines de mode, dans la presse, etc. Et donc vous avez atteint un degré de célébrité qui fait que quelqu'un s'est fait passer pour vous.
1: Mais complètement. Alors, bon, je l'ai appelé la chanson Copycat, mais pour moi, Copycat, c'est un serial killer qui imite les crimes d'un autre serial killer, j'imagine.
0: Ah, oui.
1: Mais en fait, la chanson, parce que j'allais pas l'appeler l'usurpateur, qui sonne moins bien que Copycat.
0: C'est pas faux.
1: Copycat, ça tape.
0: Ouais.
1: Bon, voilà, donc l'usurpateur, ça claque un peu moins, évidemment. Mais enfin, bon, oui, c'est ce monsieur... qui a utilisé mon nom, en fait, il se faisait passer pour moi.
0: En utilisant votre look aussi, qui est très connu.
1: Avec le même look et tout, ouais. Pour aller en boîte gratuitement, des cocktails gratuits, des vêtements gratuits chez Chanel, des dîners en ville avec des grands patrons et tout ça. Et en fait, c'est marrant parce que... Enfin, c'est marrant, c'est pas du tout marrant, c'est absolument atroce, mais le... Parce qu'en fait, il a volé donc mon nom, c'est ce que j'ai dit dans la chanson, mais aussi... Il a volé une vie que je ne mène pas. Parce que moi, je ne fais jamais de grands dîners en ville avec des grands patrons.
0: Ouais.
1: Je ne l'ai jamais fait. Et puis, et quand je vais...
0: C'était ça le pire pour vous ? C'est qu'il donnait une image de vous un peu cracra que vous n'êtes pas ?
1: Mais complètement. Ouais. Son côté cracra, ah ouais.
0: Ouais. Non,
1: puis, moi, bon, il y a très très longtemps, c'est vrai que j'allais en boîte de nuit tous les soirs. Mais encore une fois, moi j'y allais, je cherchais l'amour, je cherchais une petite amie. J'essayais un petit peu. Voilà, bon.
0: Comme tout le monde.
1: Et puis, voilà. Et puis... non, mais je trouve que ce que j'ai trouvé plus méprisable d'une certaine façon, c'est qu'il s'est fait ami avec des gens. En se faisant passer pour moi, c'est-à-dire, il allait chez eux dans leur appart, ils
0: étaient ensemble,
1: ils passaient des samedis après ensemble et tout, en se faisant. Et ça, je trouve ça, c'est bizarre, ça, quand même, de créer des fausses amitiés. Non, mais c'est vraiment un truc, donc c'est ça qui m'a fait peur. Je me suis dit, bah, pour faire ça, faut vraiment être quand même vachement dérangé, quoi. Donc, et ça, le fait qu'il, de me dire qu'il soit dérangé, ça m'a fait peur, parce qu'on sait pas à quoi s'attendre avec un mec qui est pas équilibré, quoi.
0: Oui, on veut pas qu'il se pointe, j'en sais rien, à l'école des enfants, un truc comme ça, fait super
1: ça,
0: peur.
1: J'allais chercher
0: c'est
1: mes
0: fini,
1: enfants.
0: Fini.
1: Je montrais mon passeport. Ah, c'est fini, fini, ouais.
0: Ouais,
1: ouais, heureusement, ouais. J'ai appelé la police et tout le bazar, quoi, je veux dire, quoi.
0: La beauté, des belles chansons, mais vous allez en trouver plein sur Kiss the Beast. Et puis, vous allez vous rendre compte que Sébastien Tellier utilise sa propre voix vraiment comme un instrument. Donc là, sur Copycat, voilà, vous avez entendu un certain traitement de sa voix. Sur d'autres chansons, c'est au contraire hyper simple. Et puis, sur Refresh, alors là, c'est incroyable.

0: c'est vous là?
1: Là, c'est moi. Alors, c'est ma voix déjà superposée. J'en ai fait beaucoup des prises. Ouais. Celle-là, j'ai bien dû superposer au moins une dizaine de fois ma voix. Et puis aussi, c'est ce que j'ai dit à Sébastien, parce que c'est encore Oscar Holter et Sébastien en duo qui produisent le morceau. Enfin, celle-là, quand même, la maquette, parce que je maquette tout avant de passer en production.
0: Donc, vous avez votre studio,
1: je fais mon studio,
0: tout.
1: Là, je prépare tout. Donc là, c'était quand même très proche. Enfin, je veux pas retirer de leur talent. Enfin, il se trouve que c'était très proche. Ouais. Mais par contre, j'avais, dans mon ordinateur, j'avais un truc qui permettait de faire une voix synthétique qui ressemble beaucoup à celle-là. Mais c'est-à-dire, c'est une voix synthétique, mais dans laquelle on peut pas entrer de parole. Donc ça vient. Et après, donc j'écris le texte, mais il fallait recréer la même voix que cet ordinateur, mais avec du texte. Et donc on a Sébastien qui s'y est collé, et il a passé pas mal de temps à recréer exactement ce grain-là. Et c'est ce que je dis souvent, mais j'aime bien le dire, parce que en fait, c'est quand mon fils est né. Donc dans le 17e à Paris, et il est sorti, et là il a poussé un cri. Moi j'imaginais que les nourrissons, enfin les nouveau-nés, ça pleurait, mais en fait non, il a crié, et donc il a fait comme ça, et c'était je voulais ce grain là en fait, ce cri, parce que c'était pas juste un cri de bébé, c'était pour moi, c'était, je veux dire, la naissance de l'humanité.
0: C'est la vie, ouais.
1: La vie, ouais. Mais limite, je pense que ça, même les dinosaures faisaient presque le même son. Il y avait ce truc-là, presque irréel, ou tellement réel que ça en devient fou.
0: Primal
1: scream.
0: Ouais, bah oui.
1: Comme le groupe.
0: C'est ça.
1: Correctement. Non, c'est ça, en plus. Ouais. Et donc, je voulais retrouver ça pour refresh, cette espèce de truc. Parce que refresh, ok, c'est ma propre renaissance, bon, voilà. Mais c'est aussi le fait que la vie se perpétue, et donc, j'avais très envie de faire ça, et ça nous a pris des semaines et des semaines de bien restituer ce côté un peu rauque du cri, quoi.
0: Et à côté de ça, il y a des chansons comme Un dimanche en famille, où là, bah, c'est juste, c'est votre voix, c'est vous.
2: C'est

0: Donc parfois vous poussez très très loin le traitement de la voix et parfois c'est vraiment très proche du naturel. Ça aussi c'est une liberté que vous vous donnez maintenant de traiter votre voix vraiment comme un instrument.
1: Oui, voilà, complètement, parce que aussi, c'est que la musique, c'est un monde très vaste. Il y a plein de trucs formidables. Il y a plein de basses différentes, il y a plein de synthés différents, il y a plein de trucs différents. Je sais pas, il y a de la chorale, il y a du tam-tam, il y a de l'afrobeat, il y a du rap, il y a de la pop. Enfin, c'est fou, mais c'est presque, je sais pas si on peut dire c'est infini, mais c'est quasiment, les plaisirs de la musique sont quasiment infinis. Et donc moi, comme j'adore tout ça, j'essaye de tout mettre en fait, sans non plus que ça fasse fourre-tout quand ouais. même. Mais je pourrais pas. Je me sentirais enfermé si j'allais que dans un seul truc et tout ça. J'ai envie de tout essayer, mais un petit peu comme dans la vie. Enfin, quoi que je dise ça, c'est pas vrai parce que. Enfin, j'aimerais bien, par exemple, essayer de vivre dans toutes les villes, un petit peu à San Francisco, un petit peu à New York, un petit peu à Tokyo, tout ça. Mais je le fais pas, en fait. Ça fait depuis toute ma vie d'adulte, j'habite à Paris, donc je veux pas mentir aux gens. Mais c'est vrai que j'ai ce côté gargantuesque de vouloir. Ouais. J'ai envie de tout, quoi.
0: Et pour la musique, un des grands plaisirs aussi, c'est d'inviter des artistes qu'on admire sur ses chansons. Pareil, on n'ose pas forcément les inviter à dîner à la maison à Paris, mais sur un album, on les invite. Et sur votre chanson Thrill of the Night, il y a la guitare de Nile Rodgers, qu'on connaît bien évidemment, de Chic. Et il y a une voix qu'on découvre, c'est celle d'une chanteuse américaine qui s'appelle Slater.

0: Carole Joff ne bosse qu'avec deux Français, vous et Sheila.
1: Il a bossé avec les Daft Punk.
0: Ah oui, ouais, ouais. Ah, mais ils comptent pour des Français, les Daft Punk, c'est la classe international.
1: Ils sont archi français.
0: Trois Français alors, Daft Punk, Sheila, Sébastien Tellier.
1: Oui, oui, bah, je suis très content qu'on ait pu travailler ensemble. C'est vraiment un mec que j'admire profondément, c'est un immense musicien, c'est vraiment un génie de la musique. Et justement, quand je parlais tout à l'heure de non-réflexion, c'est ça qui est formidable, c'est de travailler toute sa vie d'un instrument, en l'occurrence, lui, c'est la guitare, et que ça semble facile. Lui, on a l'impression qu'il fait ça, mais comme il respire, enfin,
0: oui. Je veux dire, c'est... Oui, il n'y a pas de douleur, il est très fluide.
1: Voilà, il n'en fait pas des caisses, on a l'impression que c'est... Et c'est vraiment, mais ça, c'est vraiment à l'américaine, que le résultat semble vraiment des plus naturels. Et ça, j'adore chez lui. Et puis, j'adore parler de lui, parce que, aussi, c'est ce que je dis souvent, mais c'est tellement vrai, il est extrêmement sympa. Alors que souvent, on imagine les stars américaines, en plus, moi, il y en a un paquet de stars américaines que j'ai un petit peu côtoyées, qui me faisaient carrément peur. Pas du tout. Il est sympa, comme je le dis tout le temps, il retient le prénom de tout le monde, il demande des nouvelles de la famille, il est humble, il est super cool. De lui émane un truc genre super sweet, il est vraiment merveilleux, quoi.
0: Je pense qu'il est très très heureux de faire de la musique. Vous parliez tout à l'heure d'amour de la musique et d'envie de bouffer toute la musique et de goûter toute la musique. Je pense que vous avez ça en commun, sans doute.
1: Alors lui, oui, parce qu'une fois j'avais fait une vidéo avec lui. Enfin, on avait été interviewé ensemble à Los Angeles. Donc le principe, c'est on se baladait en voiture dans les hills, et puis on discutait pendant cette sorte de balade en voiture. Et là, donc je connais tous ses hits, les albums de Chic, évidemment, j'écoutais 15 millions de fois et tout. Mais là, en plus, je me suis aperçu qu'il avait fait plein de musique pour le cinéma, tout ça. J'étais bon, c'est dingue. Enfin, j'en revenais pas, mais un nombre de trucs incroyables de tout ce qu'il a fait. Je pense vraiment aussi. Parce que maintenant, je veux dire, il est plus, c'est pas un petit jeune, quoi. Et donc, mais il continue, il est en tournée. J'avais été le voir il y a pas très longtemps, au Zénith à Paris. Et c'était génial parce que donc moi et ma femme, ils nous avaient invités, mais on avait eu le droit de regarder le concert, mais dans les coulisses, mais juste au bord de la scène, sur le côté, quoi. Donc j'avais pu bien l'observer de pas très loin, et je le voyais mais prendre plaisir, mais c'était dingue. On a l'impression que c'était la première fois qu'il faisait de la scène carrément. Sautillait, il souriait, c'était dément, quoi.
0: En parlant de plaisir, je voulais vous remercier Sébastien Tellier, parce que sur Kiss the Beast, il y a des surprises, et c'est pas si commun aujourd'hui d'être surpris en plein milieu d'une chanson. Je pense par exemple à Lou, qui est une chanson vraiment pleine de surprises, puisqu'on commence sur une petite guitare flamenco, un petit voyage linguistique en Espagne. Après, il se passe ça, et puis après, il se passe encore autre chose.
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0: vous mentir, la première fois que je l'ai écouté, à ce moment-là, j'ai fait parce que vraiment, j'étais surprise et contente. Est-ce que vous aussi en studio, quand vous faites une cascade de la sorte, vous vous dites
1: Ouais, j'étais très content. En fait, le principe de Loup, c'est une chanson où c'est un loup qui se déguise en chien pour commettre un peu ses petits méfaits et tout et tout. Et donc, je voulais que ça soit ça. Je voulais que ce côté un peu espagnol, ce loup qui se déguise en chien, qui essaye de bien présenter avec une certaine classe et tout. Ça. Mais parfois, il redevient loup, quoi. C'est plus fort que lui. C'est pour ça qu'on passe de ce côté un petit peu, on va dire, jazzy espagnol à des côtés crazy funk, appelons ça comme ça. Et pour moi, c'était important comme ça que tout d'un coup, c'est le naturel revient au galop, comme on dit. Enfin, j'aime pas trop utiliser l'expression, mais voilà.
0: C'est là, voilà.
1: Et donc, c'était ça que je voulais, quoi. Que tout d'un coup, paf, le pot, comme si il pleuvait, que son déguisement disparaissait un peu, et que ça y est, on voyait que c'était un loup qui se sentait tout nu, que c'était l'urgence, la catastrophe, quoi.
0: C'est ça que j'adore chez Sébastien Tellier, c'est qu'on se dit quand même, il y a du monde et là-haut. Et non, mais si. Et je vous imagine, vous êtes tout seul en studio au départ, tenter des trucs. Vous vous parlez à voix haute?
1: Oui.
0: Ah, alors, j'en étais sûre.
1: C'est vrai qu'il faudrait, j'aimerais pas être filmé seul au studio.
0: Ah.
1: Enfin, si je me sentais filmé, bien sûr, j'essaierais de bien me comporter, mais me sachant non filmé, c'est vrai que je me mets dans une sorte d'état de transe quand même. Au début, non, j'arrive plutôt tranquille, j'allume le matériel, voilà, il faut le temps. Moi, j'adore les vieux synthés, donc le temps que ça chauffe. Et tout, voilà.
0: Ouais.
1: Et puis, même après, le temps que ça charge, machin. Et puis, au fur et à mesure, c'est vrai que je suis là. Ça monte un peu. Et après, c'est vrai que je me comporte un peu comme une bête dans le studio, parce que si je compte beaucoup sur le chaos pour créer, parce que je pense que parfois la musique, c'est comme si la musique préexistait déjà. Il y a 88 touches sur le piano, donc tout existe un peu à l'avance, mais pour aller les chercher, ces notes là il faut se mettre dans des états pas possibles. Et puis même certaines mélodies, c'est pas qu'intellectuel, c'est il y a un truc physique aussi. Il faut se mettre dans un état pour se dépasser. On se dépasse pas que psychologiquement, il y a un truc physique aussi, c'est de mettre dans certaines postures, ou justement d'avoir tellement essayé de trouver un truc qu'on est épuisé, c'est justement enfin quand l'épuisement il arrive qu'on trouve le truc. Donc il y a toute une série de trucs, et c'est vrai que si on me filmait en studio tout ça, je pense que j'aurais l'air d'un bon barjou. Enfin, déjà que c'est pas loin, mais effectivement. Mais ce qu'il y a, c'est que j'adore cette solitude, parce que en studio aussi, c'est que c'est comme si j'étais face au miroir aussi. Je peux pas me mentir à moi-même. Et donc il y a ce truc là. En fait, c'est des grands moments de vérité pour moi. J'ai vraiment rendez-vous avec moi-même quand je suis tout seul en studio. Et là,

0: avoir un look de chanteur de hard rock ou de bûcheron canadien et prenez une masculinité plus douce.
1: Ben oui, c'est très important pour moi.
0: Ben oui.
1: D'être doux. Ben déjà, je pense plus. Parce que avant, on valorisait, même dans le cinéma, tout ça, on valorisait un peu les brutes ou même pas forcément des ordures, mais un peu des. Ou je me souviens de cette série, L'homme qui tombe à pic. Bon, le mec, il est un peu rentre dedans, il a un gros 4x4, il passe à travers des cercles de feu, enfin, des trucs un peu comme ça.
0: Et il pleure pas.
1: C'est-à-dire que maintenant, c'est plus pareil. Et on s'est rendu compte qu'en fait, ce mal dominant, ce mal alpha, il était un peu relou, quoi, hein, et puis il embêtait un peu tout le monde, il prend trop de place, il gêne, il parle fort au resto, il roule vite sur l'autoroute, enfin, il est pénible, ce mec. Donc on n'en veut plus de ce mec, il est trop pénible, trop nuisible. Donc il faut bien inventer un autre style, finalement, un autre style de perfection, parce que bah, quand même, il peut y avoir éventuellement quand même encore dans les séries ou dans les films des hommes, alors comment ils vont être ces hommes?
0: On accepte de les voir.
1: On accepte quand même de les voir. Et donc, bah, il faut bien les définir, les redéfinir un petit peu. Mais c'est vrai que maintenant, il y a beaucoup de séries ou de films où l'homme, dans ce film, dans ces séries, c'est un chouette mec.
0: Ouais.
1: C'est pas un mec qui vient là pour tout défoncer. C'est des mecs bien, quoi, coolos, quoi. Et donc, c'est ça. C'est juste ça. Donc, moi, j'imaginais, voilà, l'homme du futur, ou mais un futur proche. Hein. Et,
0: oui, bah, nous faites pas attendre trop longtemps.
1: oui, voilà.
0: Le plus proche possible.
1: Et, voilà. Mais après, il faut pas non plus. Enfin, tout ça, naïf de cœur, tendre et rêveur, ok. Mais il faut pas non plus être mielleux, gnangnan, machin. Il faut. C'est juste qu'il faut que ça soit sweet, quoi, tout ça. Voilà.
0: Sébastien Tellier, après vous avoir remercié pour cet album et souhaité une très belle tournée, qu'est-ce qu'on peut vous souhaiter pour la suite ?
1: Souhaiter pour la suite, je pense qu'il faudrait quand même inventer une sorte de médicament où on puisse manger autant qu'on veut sans grossir. Ce serait vraiment mon rêve.
0: Ça, c'est cool.
1: Enfin, moi, c'est ce que je fais, mais je me le permets que l'été. J'essaye de faire que des repas de suite avec frites. Enfin, à part le petit déjeuner. Et l'été, alors c'est pas l'été dernier, mais l'été d'avant, j'avais réussi à faire 17 repas de suite avec frites.
0: Ouais.
1: Et puis après, malheureusement, bah non, c'est la fin des vacances, c'est du raté.
0: Si vous vous présentez au présidentiel, je vote pour vous, j'adore ce programme. Sébastien Tellier était dans Décibel. Merci beaucoup, Sébastien.
1: Merci à vous.
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Avec son groove élégant et sa voix feutrée, De Velours ravive l'esprit des années 80 tout en y insufflant une modernité pleine de charme et de justesse.

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2: Jolie bouteille, sacrée bouteille, veux-tu me laisser tranquille?
3: Je veux une petite révolution est en train de se jouer et elle ne pèse pas bien lourd, juste 55 grammes. 55 grammes en moins par bouteille, autant dire même pas le poids du cassis que l'on met dans un kir royal.
4: Tu bois des kirs, toi ?
3: Bah oui, je bois des kirs avec modération, bien sûr. Mais revenons à notre bouteille. 55 grammes en moins, je disais.
5: Elle est légère, légère.
3: Ce régime minceur pourrait bien alléger sérieusement le bilan carbone de toute la filière, racontent nos confrères de Lyon Républicaine. Testé par les caves de Bailly-la-Pierre à Saint-Brie et conçu par Veralia, le géant européen du verre, cette nouvelle bouteille passe de 775 à 720 grammes. Visuellement, rien ne change. À l'œil nu ou en main, on n'y voit que du feu. Mais derrière cet allègement invisible se cache un vrai coup de pouce pour la planète.
6: Eh bien, c'est une merveilleuse invention,
7: Merveilleuse invention.
3: Car aujourd'hui, le gros problème environnemental du vin, c'est la bouteille. Produire du verre, ça chauffe fort, des fours à 1800 degrés et beaucoup d'énergie. Alors forcément, chaque gramme économisé, c'est du CO2 en moins dans l'air. À grande échelle, le calcul est vite fait. 1 million de bouteilles allégées, c'est 18 tonnes de CO2 économisées.
8: Tu sens l'impact là ? Ah oui, je sens l'impact.
3: Un gros impact, hein, mais il a fallu 2 ans de tests, de modélisation et d'essais en conditions réelles. Eh oui, encore raté. La bouteille devait tenir le choc, supporter la pression, le transport, le vieillissement en cave. Et les gens qui font de la musique avec. Maintenant, la transition va se faire en douceur. Chez Bailly-la-Pierre, cette démarche s'inscrit naturellement dans une philosophie déjà bien ancrée, stocker, produire et avancer pas à pas vers un crément plus éco-responsable.
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9: Vous aimez manger des fruits de mer ? Alors vous allez adorer ce dont on va vous parler maintenant. Parce qu'en matière de fruits de mer, il y a ceux qui les pêchent, ceux qui les mangent et ceux qui les déshabillent avec une dextérité déconcertante.
10: Je m'appelle Lucie Descharles et je suis vendeuse à l'Aubette du Berlioz à Étaples-sur-Mer.
11: C'est pas l'homme qui prend la mer, c'est la mer qui prend l'homme. Ta-ta-tin.
9: Mais alors, c'est quoi le Berlioz exactement, Lucie ?
10: Le Berlioz, c'est un chalutier de moins de 12 mètres qui fait de la coquille Saint-Jacques d'octobre à mai. C'est le chalutier de mon mari et de mon beau-frère Bertrand Descharles.
9: Et alors vous, votre rôle, c'est de vendre évidemment la marchandise, mais en plus, vous la déshabillez.
10: Ouais, on décoquille devant le client il aime bien ça, et moi j'aime le contact avec les clients directement qui demandent ce qu'on veut, et puis on a le produit de la pêche de littoral.
9: Et ben alors allons-y, des coquillons, mais avec doigté.
10: Alors, on prend la coquille dans la main, on lève avec le couteau, il y a un petit trou sur la gauche, c'est bien fait la nature. On racle bien pour pas abîmer la coquille, on enlève la première barre, deux, et puis on racle bien la belle coquille Saint-Jacques de nos côtes.
9: Ah oui, c'est beau.
10: Voilà, magnifique.
9: Et c'est sûrement bon. Et ça fait longtemps que vous déshabillez les coquilles Saint-Jacques ?
10: J'ai fait des études de comptabilité, j'ai rencontré mon mari, il avait un bateau de 25 mètres. À un moment, il s'est dit, on arrête les 25 mètres, on va prendre un 12 mètres, mais on va ouvrir une étale de pêche. Et je ne connaissais rien du tout, parce que moi, je suis une bureaucrate. Je me suis dit, allez, je me lance. Et j'ai appris moi-même les poissons, j'ai appris à décoquiller, et j'ai adoré le contact avec les clients, j'ai adoré sortir de mon bureau.
9: Lucie, vous êtes une femme heureuse de septembre à mai. Mais alors, le reste de l'année, qu'est-ce que vous faites ?
10: Le matin, je fais la coquille. L'après-midi, je suis dans mon bureau. Et de mai à septembre, quand on ne travaille pas, je suis au bureau. Et je m'ennuie de mes clients et je m'ennuie de l'ambiance des aubettes.
9: Alors, Lucie, sérieusement, ce boulot, ça ne doit pas être facile tous les jours, vu la météo.
10: Mais ça va, en fait. Le sourire des clients, c'est génial. On oublie, en fait, le froid. Puis ça conserve bien, en plus.
9: Oui, et ça laisse les coquilles Saint-Jacques à bonne température. Bon, alors il ne reste plus qu'à passer à la dégustation. Et puis vous, n'hésitez pas à passer par Étaples-sur-Mer pour rencontrer la belle petite famille et déshabiller l'une ou l'autre coquille Saint-Jacques.
10: Moi, c'est ici, dans les aubettes d'Étaples-sur-Mer, que j'ai du plaisir à vendre la pêche de mon mari et de rencontrer des personnes merveilleuses.
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16: L'outem qu'il a Bolle-Marie. 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
15: Oh, non.
16: Donc une fois, je faisais une balade avec ma famille et pour rire, j'avais donc mis un costume de coccinelle. Et donc, il y a une vraie petite coccinelle qui est donc venue se poser sur mon épaule. Sauf que bah, quand elle a voulu s'envoler et continuer sa route, bah, mon chien l'a mangée.
15: Merci, sœur.
16: Merci.
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1: À Aubervilliers, Sèvres ou encore rue Feder dans le 11e arrondissement de Paris, les baltos sont encore bien présents dans notre région et Thierry Boeuf nous en fait la cartographie au-delà bien sûr de nous raconter leur histoire. Voici la saga Bistrot de Paris.
2: Quel cocktail américain, c'est quoi ?
3: C'est un coquelet grillé avec une sauce américaine, tomate, échalote, une pointe de cognac, du vin blanc. C'est un peu relevé.
4: Un déca,
5: pâté, jambon, c'est du corvée avec gruyère, chantal, rosier, jambon de pays.
6: Eh ben tout ça, ça va aller dans la blanquette.
3: Bon appétit.
7: Cigarette. Cigarette, whisky et petite pépée, si vous les aimez bien roulés, papier à cigarette, OCB. Gitane de Gainsbourg, menthol extra cool de Françoise Sagan, ronde fumée, et puis un jour de smog, 1er janvier 2008, tout s'est évaporé, les volutes et brouillards au comptoir ont disparu.
8: On a fait une soirée pour que tout le monde fume, donc musique, et puis on a mangé, et on a tous fumé. Mon collaborateur et moi, on n'a jamais fumé de notre vie, donc on a fumé une gitane maïs. Plus jamais on fumera. Hein.
7: Alors les fumeurs étaient priés d'aller fumer aux terrasses des cafés, le plaisir devenant coupable. Mais encore aujourd'hui, les marques de cigarettes font toujours enseigne. À Paris comme en banlieue, il existe encore, par exemple, des Marigny.
9: 30 paquets de Marigny.
7: Mais aussi des Rally, des Chiquito, des Nemrod et des Balto. 1930, la CEITA, Société Nationale d'Exploitation Industrielle des Tabacs et des Allumettes, propose aux patrons de café une aide financière. Des ameublements, des comptoirs, des terrasses. En contrepartie, l'établissement aura pour nom une marque de cigarettes ou de cigarillos. La puissante CEITA en rajoute une couche dans la presse populaire et la radio. Écoutez cette chanson publicitaire phénoménale de la marque Balto.
10: J'ai vu sur le paquet qu'il y a un bateau à voile. C'est à cause du bateau que c'est des bateaux qu'on les appelle. Mais non, mon gros bêta, pas des bateaux, mais des baltos. Des baltos, c'est un mot qui vient de Baltimore.
7: Balto de Baltimore, imparable voyage et exotisme au bout de sa cigarette rougeoyante. Et voilà pourquoi il existe encore une bonne vingtaine de baltos à Paris et en Île-de-France, comme celui d'Aubervilliers ou de Sèvres. Idem pour le Nemrod, rue du Cherche-Midi dans le 6e. Tout pareil pour le Rally, la cigarette qui arrive avant les autres et qui gagne. Rue Féderbe, dans le 11e, le Rally, où au passage, Monsieur Philippe nous régale de délicieux choux farcis. Curiosité amusante, au 59 avenue de la Motte-Piquet, un restaurant a pour nom la Gauloise, tandis qu'à quelques dizaines de mètres, boulevard de Grenelle, une autre brasserie se nomme la Gitane.
11: Avec filtre ou sans filtre, les Gitanes Caporal vous apportent sans réserve le plaisir de fumer.
7: Décidément, beaucoup de cafés bistrots du bassin parisien ont succombé à la tentation. Après la cigarette, le jeu. Impressionnant le nombre d'établissements qui s'appellent le Vincennes, le Sulky ou le Longchamp. Témoin de la relation entre les bars PMU et le milieu mercantile des chevaux de course.
12: Pierre et Christine, ma femme, si tu savais ce qu'elle joue,
13: elle y connaît rien, mais elle y croit. Et entre nous, ce qui m'épate, c'est qu'elle gagne aussi.
14: La comprendre, Charles. Avec le PMU aujourd'hui, on joue comme on aime.
7: Oui, on pourrait largement faire une thèse universitaire sur les enseignes de bistrot, la poésie frise Le Bon Coin de ce cher Jean-Louis Brasse dans le 18e, sans oublier le mythique Au Rendez-vous des Sportifs chez Valzac, un cadre de la boxe dans le 15e. Mais la Palme d'Or revient à ce patron en Val-de-Marne qui avait baptisé son bistrot dans les années 50 ici, mieux qu'en face. En face se trouve la célèbre prison de Fresnes.
1: Ce qui ne freinera pas notre appétit pour autant, bien sûr. Merci beaucoup Thierry Boeuf, Bistrot de Paris. 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
15: Le bateau s'appelle l'Antilope. C'est le premier hein, quand on arrive.
16: Ça, oui. Nous sommes 14 bateaux sur cette portion-là de la zone 10ZBL. Voilà.
15: Dit quoi ?
16: Zone de bateau logement. Il y a des bateaux qui ont été vendus, même certains plusieurs fois. Il y en a qui sont en vente actuellement. Les gens viennent un peu visiter pour voir plutôt comment c'est agencé. C'est quand même quelque chose de particulier parce qu'il y a quand même de l'entretien à faire. Hein, quand
15: c'est
16: vous
15: à
16: regardez,
15: dire
16: il faut faire de la peinture, il faut laver le bateau assez régulièrement. Hein. Si on laisse la peinture s'encrasser, on n'arrive plus à l'avoir propre. Hein.
15: Vous payez un loyer ?
16: Ah oui, tout à fait, oui. Convention d'occupation temporaire.
15: D'accord. Ah, renouvelée tous les ans
16: ou... Non, c'est tous les 3 ans. Là, on est dans la timonerie. En fait, c'est facile. Le timonier manipule le timon dans la timonerie.
15: Et le timon, c'est ce que j'appelle le volant. Ça tourne.
16: Ou le macaron, voilà, dans le terme fluvial.
15: Vous êtes né sur un bateau, m'a-t-on dit?
16: Oui, tout à fait. Je suis enfant de marinier. 10 jours après ma naissance, le premier voyage, c'est Strasbourg-Bâle.
15: D'accord.
16: Voilà, donc j'ai navigué en permanence avec mes parents jusqu'à l'âge de 7 ans que je suis allé à l'école. Oui. Et après, j'ai passé toutes mes vacances scolaires, je les ai passées à bord.
15: Ah oui, c'est ça, parce que vous, il fallait bien que vous soyez à terre pendant qu'eux, ils travaillaient. Donc voilà. Vous avez été à l'internat très jeune, j'imagine.
16: Hein, voilà, c'est un internat spécialisé pour les enfants de bateliers et de forains. D'accord. Donc qui ne fermait pas les week-ends, donc on restait aussi à l'internat les week-ends.
15: Oh, tu loulous tout seul tout le temps à 7 ans.
16: Oui, mais bon, ça forge plutôt un caractère. Bon, c'est pas grave, hein, je veux dire, la preuve, hein, ça m'a pas...
15: Oui.
16: Voilà quoi, hein, donc après, on a certes une façon et une vision différente des choses de la vie, quoi.
15: Ah,
16: hein. On a toujours voyagé.
15: On peut descendre.
16: Vous c'est descendez en ouais. marche arrière.
15: Oui, c'est un peu abrupt comme escalier.
16: Vous avez la longueur totale du pied qui est posée sur la marche. Voilà.
15: Oh là là, voilà. Super. Donc là, on est vraiment chez vous, quoi.
16: Si le bateau avait été un bateau de commerce, on serait dans la cale où on met la marchandise. J'ai habité une maison pendant 22 ans, un appartement pendant une quinzaine d'années. Je suis revenu à mes sources parce que je ne me sens pas bien à terre et que je suis mieux sur l'eau. Étant né sur un bateau de commerce, je suis revenu à mes sources, voilà.
15: C'était votre métier ?
16: Non. J'avais compris dans les années 70 que c'était un métier en perdition. Tout commençait un petit peu à aller de travers. D'ailleurs, mes parents ont arrêté dès 76 de naviguer en France. Ils naviguaient principalement en Allemagne et aux Pays-Bas. C'est là où la navigation est le mieux entretenue et fonctionne le mieux. Et puis, il y avait beaucoup de transports, il y a toujours beaucoup de transports dans ces pays-là à réaliser, ainsi qu'en Belgique.
15: Vous le pilotez, ce bateau, il bouge ?
16: Oui, bien sûr, oui, tous les ans. Finalement, on part en vacances sans faire de valise, on n'oublie rien, c'est quand même super, quoi. Je veux dire, il n'y a pas mieux, quoi. Par exemple, l'année dernière, je suis parti entre Breda et Rotterdam pour sortir le bateau de l'eau. Donc, je suis descendu la Moselle, le Rhin, et puis le Val, jusque donc Drimlen. Et puis après, une fois que les travaux étaient terminés, puisque j'ai réalisé des travaux sur la coque, je suis remonté par des petits canaux qui sont en parallèle de la Meuse jusque Maastricht. Et là, de Maastricht jusque Nancy, j'ai pris la Meuse sur la totalité.
15: Vous avez des cartes alors ?
16: Oui, ça c'est une carte allemande.
15: Mitteleuropäische Wasserstraße.
16: Nein, Mitteleuropäische Wasserstraße.
15: Ah, très bien.
16: Les voies bleues, c'est le fleuve.
15: Mm-hmm.
16: Voilà, et puis après, vous avez les grandes rivières.
15: Ouais.
16: Et puis après, vous avez tout le reste. Vous voyez, comme par exemple Vouziers, tous ces petits machins bleus, ça c'est le gabarit Fraissinet.
15: Ah, ça se navigue.
16: Vous voyez ? Et chaque petite arête, là, ça représente une écluse. Je navigue avec une carte électronique internationale, puisque je fais beaucoup les pays étrangers, parce qu'on n'a pas de possibilité de se rendre actuellement dans le sud de la France. Il y a 3 voies possibles et c'est très compliqué. On ne peut pas aller sur Paris, je parle en période d'été, donc voilà, c'est très compliqué. On ne peut pas descendre les Vosges, parce que c'est navigable sur une très courte durée. Donc on pourrait par exemple descendre, mais pas remonter, ou alors faut descendre et remonter l'année suivante. C'est très compliqué.
15: Qu'est-ce que ça apporte de naviguer comme ça ? C'est paisible ? Qu'est-ce que ça apporte de naviguer sur les canaux comme ça ?
16: Ça apporte de la zénitude, du calme. On voit du paysage, on le voit totalement différemment que si vous suivez le canal en vélo, vous avez une vue qui est totalement différente sur la nature. On est vraiment très proche de la nature et on voit un paysage qui est magnifique. Hein, il y a des endroits où c'est vraiment très très très joli. Hein.
15: Et puis c'est la lenteur, quoi. Hein.
16: Ah bah oui, hein, quand vous vous déplacez une dizaine de kilomètres heure, vous avez le temps de voir les choses.
15: Vous vous ennuyez pas, vous, hein.
16: Jamais.
15: Merci beaucoup, je vous tiens au courant.
16: Merci bien.
15: Vous allez faire quoi, là, maintenant ?
16: Pour retour, eh bien maintenant, je vais aller me faire une petite balade, comme il ne pleut pas.
15: À pied.

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1: Vous le savez, sur Ici Saint-Étienne-Loire, on adore plonger dans les trésors cachés de notre patrimoine. Anne-Berthe, bonjour.
2: Bonjour.
1: Vous êtes responsable du service des publics du site de la Chartreuse de Sainte-Croix-en-Jarret. Aujourd'hui, on va se mettre dans la peau d'un moine chartreux, parce que c'est la Chartreuse de Sainte-Croix des plus habitées par les moines. L'ordre, lui, existe toujours.
2: Silence, prière et travail. Voici ce qui ponctue le quotidien d'un moine chartreux.
1: Bon, jusqu'ici, rien de très surprenant.
2: C'est vrai qu'on n'en attend pas moins des moines. Mais si j'ajoute solitude, là on entre un peu plus en détail dans la vie d'un chartreux. En effet, l'ordre des chartreux a pour spécificité d'être un ordre semi-érémitique.
1: Alors là, ça se complique.
2: Oui, alors semi-érémitique, cela signifie que les chartreux vivent une très grande majorité de leur temps seuls, dans des cellules individuelles, appelées aussi ermitages. Chaque père vit dans un espace de 2 ou 3 pièces, doté d'un petit atelier et même d'un jardin.
1: Bon, il faut aimer la solitude.
2: Oui, c'est en effet la condition sine qua non de la vie en chartreuse. Il ne faut pas être très bavard non plus, car les chartreux vivent en silence. Et même dans les quelques temps communautaires qui ont lieu à l'église ou au réfectoire, ils ne se parlent pas entre eux. Le seul moment d'échange se fait lors de la promenade hebdomadaire. Une fois par semaine seulement, les moines sortent marcher hors de l'enceinte de la chartreuse et peuvent alors discuter en petits groupes.
1: Donc le reste du temps est consacré à la prière.
2: Oui, les temps de lecture et de prière sont bien sûr très importants, tout au long de la journée, comme de la nuit d'ailleurs.

0: on compte pas moins de 8 offices liturgiques par 24 heures, sans compter les temps de prière ou d'étude de la Bible en solitude.
1: En dehors de ces temps de prière, quelles sont les activités des moines ?
0: Alors depuis toujours, l'idéal des chartreux, c'est d'être le plus autonome possible. Les chartreuses sont le plus souvent situées dans des endroits assez isolés, afin de respecter le silence et la solitude des moines. Les moines doivent ainsi s'occuper de leurs besoins quotidiens. Un temps de travail manuel est d'ailleurs aménagé l'après-midi. Couture, menuiserie, jardinage, les activités ne manquent pas.
1: Merci beaucoup Anne-Berthe et à très bientôt pour un prochain numéro.
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3: Laetitia, 54 ans, j'habite à Saint-Jean-de-Bray, je fais partie depuis toujours de l'association ANCO. Alors ANCO, pour faire court, c'est Association Navigation sur le Canal d'Orléans, et on milite pour la réouverture de ce canal à la navigation, en le gardant dans son jus du XVIIe siècle, quelque chose de très naturel, on n'a pas envie du canal du Midi. Alors le permis bateau, moi je l'ai passé en 1997, j'étais toute jeune maman.
4: Ça vous fait quoi Laetitia quand vous conduisez un bateau ?
3: Alors moi ça me vide complètement la tête, je suis heureuse, en fait j'aurais pu en faire mon métier. C'est mon échappatoire.
4: Grand bol d'air.
3: Ah oui, complètement. Le canal, c'est très calme, c'est serein. Et les écluses, moi j'adore, c'est sympa.
4: Pourquoi vous adorez ?
3: Parce que d'une écluse à l'autre, surtout sur notre canal qui est déclassé, il y en a qui pulsent au niveau de l'eau. Il y a certaines écluses, ça passe par en dessous, on est soulevé doucement. Quand on est tous ensemble dans les écluses, on attend, on se marre bien. Et c'est simple. Hein.
4: C'est quoi les discussions entre mariniers quand on attend ?
3: Oh là là, je ne sais pas si je dois le dire. Non, mais on chante, on rigole, c'est vraiment...
4: Vous avez une petite chanson de marinier, là, à nous chanter ? Oh, a cappella ?
3: A cappella, je chante très mal. Après, ce serait bienvenue sur le port d'Orléans. Eh oh, bienvenue au port d'Orléans, eh oh. Voilà, mais je suis nulle en chanson. Hein.
4: Ah non, c'était pas mal, moi, je l'aurais bien fait plus fort, quoi.

0: Et c'est un milieu où il n'y a pas beaucoup de femmes.
1: Alors en effet, mais je pense qu'il y en a de plus en plus, surtout la Loire, ce qu'on appelle la Loire d'en bas, parce que nous on est la Loire d'en haut.
0: Attendez, c'est quoi la Loire?
1: La Loire d'en bas, ce serait plus vers Chalonne et puis arriver vers l'estuaire. Il y a beaucoup plus de jeunes sportifs, j'ai envie de dire, mais nous on va essayer de rajeunir aussi de ce côté-là. J'ai toujours très bien été accueillie de toute façon, je me suis même pas posé la question, à vrai dire, de savoir si j'étais une femme et qu'il y avait que des hommes. Je n'ai pas fait attention à ça.
0: Est-ce que vous avez des rêves ou des ambitions avec le canal d'Orléans, ou des voyages?
1: Le rêve, ce serait bien sûr qu'il soit réouvert à la navigation, que tout le monde puisse faire ce fameux triangle d'eau, canal de Briard, canal d'Orléans et la Loire. Ça dépayse complètement.
0: Qu'on a l'impression, du coup, là, quand on est sur ce triangle d'eau, d'être encore dans le Loiret.
1: Non. Pour avoir fait le bief de partage, donc c'est vers Suré-aux-Bois, il y a plusieurs années, j'avais l'impression, j'y ai jamais été, hein, mais d'être en Amazonie.
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3: Quand il y a des prédateurs, bah mets sa tête dans le sable. Au moins, ils disent que c'est un pot avec des roses qui dépassent.
4: Pourquoi l'autruche met de temps en temps sa tête dans le sable?
5: Pour peut-être manger les bêtes dans le sable.
6: Pour manger ce qui est dans le sable, pour tout simplement voir ce qu'il y a dans le sable.
7: Pour dormir.
4: Si elle veut voir ce qu'il y a dans le sable et qu'elle met sa tête dans le sable, elle voit plus rien.
6: Bah, peut-être qu'elle résiste au sable.
4: Ou alors elle a une frontale.
6: Je pense pas.
8: C'est peut-être pour manger ce qu'il y a dans le sable, mais plus profondément avec sa bouche.
3: Quand il y a des prédateurs, bah met sa tête dans le sable. Au moins ils disent que c'est un pot avec des roses qui dépassent.
9: Oh, les jolies fleurs!
8: Comme ça, elle voit pas ce qui se passe autour et elle a plus peur.
4: Qu'est-ce que vous faites si quelqu'un vous court après?
8: Courir. Dire à quelqu'un qu'on a besoin d'aide.
4: Tu vas pas mettre ta tête dans le sable.
8: Bah non, sinon il peut nous attraper facilement.
3: Ou alors sinon on lui met un coup de poing dans la figure, au moins bah c'est lui qui a la tête dans le sable et nous on s'en va.
4: Mais pour l'autruche alors elle?
6: Pour l'autruche c'est facile, elle court plus vite que nous.
4: Et vous savez comment on fait des petits autruches?
6: Une fois qu'ils sont dans l'œuf, bah ils cassent la coquille, ils sortent.
4: Donc c'est avec des œufs?
6: Bah oui.
4: Vous avez déjà vu un œuf d'autruche?
6: J'ai cru en voir un en vidéo, mais non. Il est comme les œufs normaux, mais quand même un peu plus gros.
10: Oh, plus ils sont gros, plus les œufs.
6: Bah l'œuf, j'en ai déjà vu, mais pas en vrai. L'œuf, il est gros comme ça.
4: Il est en effet très gros. Comment est-ce qu'on peut avoir une poêle suffisamment grande pour faire un œuf au plat d'autruche?
6: Tu fabriques soit une grande poêle ou...
9: Non, pas la poêle à frire!
6: Soit... T'essayes de trouver une grande poêle, bah comme ça, c'est bien. On a des poêles grandes, mais ça suffit, des poêles comme ça, ça suffit.
11: Ou alors, on le fait tout simplement pas cuire, on les laisse vivre.
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1: C'est un événement littéraire dont on vous parle dans Toujours à la page, la sortie du nouveau roman de Marion Fayol, autrice et illustratrice dromardéchoise, plusieurs fois primée au festival d'Angoulême. Marion Fayol a rencontré l'année dernière un immense succès avec son premier roman poétique et poignant, Du même bois, dans lequel elle évoquait l'histoire d'une ferme ardéchoise, génération après génération. Petit fruit, c'est le nom de ce second titre, est paru chez Gallimard. Et c'est l'histoire d'une femme à qui, mois après mois, la nature refuse d'offrir un enfant. Tandis qu'elle brasse questionnement, chagrin, culpabilité, son mari reste imperméable à ses émotions. Jusqu'au jour où s'impose chez eux un inconnu, un étranger, un homme qui dit pourtant reconnaître en la femme son amour de jeunesse perdu. D'ailleurs, c'est étrange, ses mains à lui sont de la couleur de la robe de la femme. Et il ne cesse de vouloir la dessiner, la croquer sous tous les angles. En résulte un curieux ballet, un poétique triangle amoureux auquel nous allons assister. Marion Fayol.
2: Le livre parle en effet du désir d'enfant, même si je pense qu'il parle du désir, du manque, de l'absence, de manière peut-être beaucoup plus large que simplement le manque de l'enfant. En tout cas, cette femme, elle est en proie à une forme d'obsession. Chaque mois, elle a envie d'avoir un bébé dans le ventre et chaque mois, c'est un échec. Et dans son couple vient apparaître une sorte d'étranger. Donc, elle attend un enfant et l'enfant n'arrive pas. Et il y a quelqu'un qui vient se glisser dans leur maison alors même qu'ils essaient de le rejeter. Donc, c'est aussi une sorte d'ambivalence entre ce qu'elle désire et qui vient pas et ce qu'elle rejette et qui vient. Et pour moi, les trois personnages du livre sont tous des personnages qui sont un peu enfermés. Ça m'intéressait d'avoir trois personnages qui finissent par se parler, par quelque chose de commun. Et ce commun, je pense qu'il est à la fois la question de l'obsession et la question de l'absence ou du manque ou du fantasme aussi.
1: Il y a quand même quelque chose d'un peu surnaturel qui relève du conte ou de la poésie dans ce que vous écrivez.
2: Quand j'écris, je me sens proche de la poésie plus que du roman d'une certaine façon. Et c'est très important pour moi que l'espace du livre, comme dans l'espace des dessins, soit pas exactement l'espace de la réalité, en tout cas qu'il y ait toujours une part de symbolique ou de surréalisme qui vienne créer un espace qui est celui du livre et qui est un petit peu à côté du réel pour peut-être être plus réel que le réel. Et c'est important pour moi que mes livres contiennent plusieurs discours, enfin qu'en tout cas on puisse les lire, et puis on puisse les relire, et puis encore les relire comme s'il y avait plusieurs couches, et que le lecteur puisse aussi glisser sa propre voix à l'intérieur de ce que je propose.
1: On ne sait précisément où l'action se déroule, ni à quelle époque, mais comme toujours avec Marion Fayol, la nature est partout. Elle traverse les personnages, et son écriture pose des images, des émotions, un rythme aussi. Elle offre comme un moment en suspens, hors du temps. Marion Fayol révèle une nouvelle fois que son talent d'écrivaine n'a rien à envier à celui de dessinatrice dans ce petit fruit paru chez Gallimard.
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3: Salut Brézizel.
4: Comment elle s'appelle?
3: Alors, je m'appelle Oriane, j'ai 33 ans.
4: Et tu fais quoi dans la vie?
3: Et mon job, je suis graphiste.
5: Je voyais plus le genre graphiste, une bonne trentaine.
6: Ah oui, c'est étonnant.
7: Qu'est-ce que vous foutez là?
3: Je suis dans les petits bonheurs.
8: Le bonheur aussi peut arriver comme ça.
9: Vous habitez où, vous m'avez dit?
3: J'habite à Quimper et je suis arrivée ici parce que je voulais vivre en Bretagne et j'ai trouvé un emploi ici, dans le Finistère.
10: Comment tu as trouvé du travail?
11: Comment tu as fait pour deviner? Elle est extraordinaire, ta mère.
3: J'ai cherché dans les 4 départements et c'est tombé dans le Finistère et moi j'adore Quimper, donc je suis ravie.
12: Pourquoi croyez-vous qu'on l'adore?
3: Ça s'explique pas trop, j'avais l'impression que j'appartenais à cette région. J'ai tout fait pour arriver ici, mais je sais pas trop pourquoi et je suis super heureuse.
13: Heureusement que vous avez pas compté sur moi, hein, parce que sinon il fera ça le temps.
14: On ira se balader ensemble un de ces jours, tu veux?
3: Mon coin préféré quand je me balade, c'est au bord de la mer et surtout la plage de Sainte-Marine.
15: Quelle plage?
3: Combray de Sainte-Marine, puisque la plage est sublime avec les dunes assez nature. Ça a été le coup de foudre avec cette plage-là.
16: Sur la plage, j'irai te chercher des coquillages.
0: Et le premier baiser,
6: Quand est-ce que vous vous l'êtes donné?
3: Alors moi, je me souviens que quand j'étais en primaire, il y avait beaucoup de garçons qui s'intéressaient à moi. Mais alors moi, j'y connaissais rien, donc j'ai eu des cadeaux, j'ai eu des bagues, j'ai eu des trucs comme ça.
7: S'ils veulent te faire un cadeau, refuse pas.
3: Et je pense que les pauvres, ils n'avaient pas beaucoup de réponses. Et moi, après, c'est arrivé assez tard. Ouais. Oui, si, c'était au lycée. Mais pareil, c'était pas moi qui étais intéressée, c'était toujours le garçon, quoi. Je me cherche encore, je pense.
10: Moi, je m'en fous parce que j'ai un amour chez moi et un amour à l'école. C'est qui? C'est mon cousin, mais je suis comme ma mère, je préfère le célibataire.
15: Prononcez trois fois la phrase impossible.
3: Ok, la jolie rose jaune de Josette jaunit dans le jardin. La jolie rose jaune de Josette jaunit dans le jardin. La jolie rose jaune de Josette jaunit dans le jardin. Ça va?
16: D'où elle sort cette Josette? Qui a lancé cette Josette?
3: Moi je connais Tadery. T'adora, t'adori tantan, t'adora tenter, t'adori tantan, tanta, t'adora tenter, t'adora tenter, tata, t'adori tantan.
17: Bravo! Merci! Bravo!
3: Allez, salut!
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18: Pro ce vin là, il est ben trop bon pour la modurer.
19: En périchon dans le texte.
18: À modurer le vin, ça veut dire y rajouter de l'io. Je vous avoue que je connaissais pas ce mot là, puis que je l'ai trouvé dans mes livres. Je vole souffler au grand maître des chevaliers du PSU à Mentoux, vu que là-bas, les gars, ils s'engageront à ne jamais couper d'eau un vin de qualité. Ça veut dire, les gars, qu'il faut jamais amodurer du vin, à moins qu'il soit ch'ti. Par chez nous, les ch'ti vins, il y en a plus. Oh, je dis pas que dans le temps, il y avait pas Chuck Pichette qui méritait d'être amoduré. Mais au jour d'aujourd'hui, plus besoin de s'accrocher au bord de la table pour avaler votre canon de Sauvignon. Quand même, chez les marchands, on trouve des vins qui venons, on sait pas ben de l'avou. Des gros rouges que tachons les nappes et le fond des verres. Et que méritons ben d'être amodurés. Voilà ce qu'en dit Georges Blanchard. Si par hasard, la souée vous amène par chez nous, jabio dégraissé, ou rentrez jamais au ch'ti domaine, beuvez plutôt lieu du fossé. Le bourgeois, il vous recevrait avec jouet, vu qu'il est plus barlot que méchant. Mais, je vous préviens, il vous ferait bouer du vin de marchand. Oh, si le vieux Noé, sroutant de Sounache, n'avait pu goûter que ce jus-là, je connaîtrais encore que le vin de parche, et je dirais point de mal du Noah. Ouais, qui est pourtant bon à valouer. Et qu'on dit, pour ben exigeant, oh, c'est plus fort que moi, je peux pas boire du vin de marchand. C'est épais, ça saoule et ça tache, le fond du verre, et devient noir et bleu. Quand que ça pendait à la moustache, on croyait voir goûter du sang de bœuf. Pour moi, bon gens, v'là ma consigne. Gardez le corps solide et sain, buvez surtout du vrai vin de vigne, du vin de chez nous, du jus de raisin, et le pays connaîtra la joie. En nous montrant son vrai penchant, le jour qu'on n'y donnera plus à boire du vin de marchand.
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1: Ici à la Souterraine, en passant devant le tiers-lieu, la maison d'à côté, peut-être que vous vous êtes déjà demandé ce que c'était avant. Eh bien, on a trouvé des personnes pour nous répondre. Annick et
2: Roger Boulevard.
3: Je remonte en 1946, où c'était avant un café-restaurant-pâtisserie. Les jeunes filles venaient avec leurs copains et ils mangeaient beaucoup des pâtisseries, notamment des bonnes brioches, qui étaient vraiment délicieuses. Les propriétaires de ce restaurant étaient assez âgés, c'était monsieur et madame Piton. Ils ont revendu leur commerce en 1952. C'est monsieur et madame Poti qui étaient bouchers de profession. Monsieur Poti et sa femme Alice ont repris donc le commerce. Alice tenait la boucherie plus le café qui était resté. Bah, je suis arrivée quand ça a été revendu ici aux personnes qui ont fait la maison d'à côté en 2017.
1: Hein? L'actuel café, c'était là où il y avait le café avant ?
3: Non, pas du tout. Alors, l'actuel café d'aujourd'hui était l'ancienne boucherie. Quand les parents ils se sont mis à la retraite, les enfants n'ont pas repris la succession. Donc, c'est pour ça que ça a été revendu en 2017 pour devenir la maison d'à côté.
2: Ma sœur fréquentait Mademoiselle Pouty, mais le reste, je ne pourrais pas vous en dire plus. Hein.
3: Ici, par contre, c'est que cette grande pièce où nous sommes, dans la maison d'à côté, c'était le café-restaurant-pâtisserie. En 1946, ça, c'était la grande pièce. Et c'était un lieu de rencontre.
2: Ça tenait à côté de la boucherie ou dans la boucherie ?
3: Ici, non, dans la grande salle. Parce que là où il y a le café actuellement, c'est la boucherie. C'était l'ancienne boucherie.
4: Bonjour ! Bienvenue à la maison d'à côté. Moi, je me présente, je m'appelle Elsa. Je m'occupe avec mes collègues de ce lieu. On est une coopérative et nous avons l'association Bocal et Facelli qui est intégrée. On va proposer plein d'activités, la cuisine, le jardin. On invite les personnes à se retrouver autour d'un café, d'une boisson chaude ou froide. On a aussi des sirops. Et puis après, on va avoir des loisirs créatifs, l'apprentissage numérique, ce rendez-vous gratuit. Et on fait de la location d'espace, en gros.
5: Moi, je m'appelle Océane.
1: Océane, est-ce que c'est toujours un lieu où on vient prendre une pâtisserie avec les copains ?
5: Bon, on peut dire ça, oui, parce qu'on a le lycée qui est juste à côté. Donc, parfois, les étudiants viennent ici avec leurs amis, leurs copains. Donc, oui, il y a beaucoup de pâtisseries faites maison et elles sont excellentes.
1: Le goût pour le partage et les pâtisseries, ça perdure dans le temps.
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6: Dans la rue Poncillon, il y a un atelier de gravure, Philippe Estrade. À mon avis, ça fait belle lurette qu'il est là, cet homme. On va essayer d'aller faire connaissance. Allez, on va aller dans l'arrière-boutique, discuter avec Philippe Estrade himself. Vous êtes là depuis combien de temps ?
7: 1987.
6: Le métier de graveur, c'est quoi en fait ?
7: Alors, je fais des plaques de toubib pour les bancs et des plaques de cercueil quand les toubib sont mauvais.
6: Et vous faites aussi les clés pour ouvrir certains cœurs ?
7: Non, non, malheureusement, non. Je fais des clés pour ouvrir les chambres des jeunes filles.
6: Vous avez des souvenirs de gravures un petit peu spéciales qu'on vous a eu demandé, parce que vous gravez un peu de tout, des plaques, j'imagine.
7: Alors, j'ai un souvenir, alors ça reste un peu dans le même secteur. Un jour, un monsieur m'a amené une jolie médaille, un bijou, quoi, où il m'a demandé de graver salope. Je lui ai dit que le bijou était beau, que c'était qu'il fallait pas le faire, quoi. Et il a insisté, je l'ai fait.
6: Et alors, c'est la fin, là ? Vous arrêtez votre activité ?
7: Oui, à la fin de l'année.
6: Content ou finalement, quand même, ça fait un petit pincement au cœur ? Parce que moi, je la vois, votre enseigne, depuis longtemps. Hein.
7: Alors, ça date des années 50. Mon prédécesseur, à qui j'ai racheté le magasin, on ne sortait pas à la retraite, et je passe la main, et mon successeur est là, c'est mon fils.
6: Histoire de transmission, encore une fois, votre fils qui, du coup, allez hop, reprend le flambeau.
7: Voilà, il me pousse au trou.
6: C'est difficile d'arrêter du jour au lendemain.
7: Ouais, faut se réinventer et j'ai encore pas eu l'idée. Je sais pas ce que je vais faire, je vais m'ennuyer.
6: C'est pas dit.
7: Je sais pas. C'est compliqué, hein.
6: Ah, il y a une inquiétude, hein, c'est clair. Oui. Mais rien ne vous empêcherait de continuer.
7: Si, lui.
6: On va aller lui dire deux mots.
7: J'aurais pas travaillé avec mon père, hein, donc il est pareil. Hein.
6: Ah bah pourquoi pas.
7: C'est infaisable.
6: Mais si, j'en connais plein, moi, qui travaille avec leur père.
7: C'est toujours un vieux con. Là, la pièce où on est, c'était l'endroit où on cassait la croûte avec les copains. Il y avait donc les photos de mes copains, des quelques bringouilles qui se sont fait là. Il a tout viré.
6: Ils font plus la bringue, les jeunes.
7: Il a mis des trucs comme ça, là. C'est plus pareil. Mais mes copains étaient désespérés quand ils ont vu.
6: Bah, il y a de quoi.
7: Ben oui.
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8: La dernière fois que vous y êtes allé, je suis sûr que vous aviez un kawé fluo et un petit goûter dans un sac en plastique préparé par maman. Avec plus de 80 oiseaux de proie et 30 espèces différentes, et surtout un spectacle où le seul effet spécial, ah bah c'est la nature elle-même, aujourd'hui, je teste pour vous la volerie des aigles. Nous sommes dans les ruines du château de Kilsheim, c'est juste sous le Haut-Königsbourg, et je grimpe les derniers mètres à pied vers la volerie, où je suis déjà accueilli par Eric Renaud, le directeur du site, et une équipe de soigneurs passionnés, et quelques cris que j'entends au loin, assez impressionnants, d'oiseaux qui ont l'air quand même assez gros. Et on commence par les coulisses, derrière la zone qui est accessible au public. Et Alexandre, qui est soigneur, est équipé d'un gant en cuir sur tout le bras, et surtout, il est d'un calme absolu. Et je crois que c'est nécessaire. Et autour de nous, plein d'oiseaux. Et chacun d'entre eux est identifié, suivi, observé quotidiennement. Et j'apprends d'ailleurs que les oiseaux ne sont jamais forcés à voler. Ah non, non, non. Ils participent volontairement grâce à un entraînement basé sur la confiance et le renforcement positif. On les encourage, puis on leur donne des petites gâteries pour les remercier quand même. Et c'est ainsi qu'Alexandre me propose évidemment de tenir le gant. Oui, alors pas pour sortir la tarte du four, hein, mais pour tenir, non pas un pigeon non plus, hein, mais bel et bien un aigle, oui, qui passe tranquillement du gant d'Alex et au mien, voilà. Battement d'ailes XXL, je sens les plumes sur ma face, oui, parce qu'il fait son petit point, hein, le petit bonhomme, et heureusement que je suis accompagné, hein. Et étonnamment, je n'ai pas eu trop peur, parce que le regard de l'aigle est si perçant que j'étais quelque peu fasciné. Même si mon bras, lui, l'était un peu moins. La volerie des aigles, c'est la première volerie créée en France. C'était en 1968. Et à l'époque, elle avait été créée surtout pour changer l'image qu'on avait des rapaces, qui ont été longtemps persécutés. Allez, hop, le spectacle commence. Je m'installe dans les gradins et je constate que pas de musique spectaculaire, hein. Juste une voix, des explications sur la vie et les comportements des rapaces. Et soudain, lointain dans le ciel au-dessus de nous, un vautour apparaît au-dessus des remparts, silence total. Et même les enfants arrêtent de parler, ça c'est pas mal. Le soigneur explique que certains oiseaux dépassent même les 2 mètres d'envergure. Et c'est grand 2 mètres, hein. Et il demande au public de rester bien immobile pour faire un passage encore plus près de nos têtes. Alors j'applique, je reste immobile, et sauf que ma tête, elle continue de regarder l'oiseau au-dessus de nous, un peu comme au tennis. Mauvais réflexe. Et j'entends mon voisin qui me chuchote, faut pas bouger. Ah oui, en effet, hein, parce que plusieurs rapaces s'élancent, hein, chouettes, aigles, pigargues, et on en prend plein les yeux. En tout cas, moi, j'ai retenu une chose, hein, c'est qu'ici, c'est pas les humains qui regardent un show d'oiseaux, c'est plutôt l'inverse, hein, c'est les oiseaux qui nous observent en train d'essayer de rester calmes. Et ça, c'est tout un spectacle.

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2: Je suis sûr qu'il vous arrive dans la vie de ne pas être en forme et même d'être carrément chafouin, sans raison précise. Et là, ma grand-mère vous aurait dit « Je sais pas ce que j'ai, mais je baquillerai comme nombre ». Ça veut dire, je suis tellement de mauvaise humeur que je me disputerai avec mon reflet. J'ai pas toujours tout expliqué non plus, hein, c'est vrai. Hein, et puis c'est pas le jour, je vous préviens, je suis pas d'humeur. Et puis ça m'énerve, et je sais pas ce que j'ai, de toute façon, tout m'énerve. Ah, y a jamais rien qui va.